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0: 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T'as répondu.
1: Allô?
2: Salut?
1: C'est
2: ton beau-frère.
1: Ah?
2: À part de ça?
1: Tu veux dire à part de allô, pis ah?
2: Ouais.
1: Bon, c'est pas mal les trois seuls mots qui avaient envie de me sortir la gueule.
2: Qu'est-ce que tu deviens?
1: Ah, ça dépend.
2: Hein?
1: Quand je t'ai soufflé, je deviens rouge. Quand j'ai la gastro, je deviens vert. Puis quand je suis fauché, je deviens bleu.
2: Pis,
1: Des fois, je regarde les nouvelles, je deviens mossard.
2: Ma petite sœur Mona, es-tu là?
1: Mais non.
2: Ah non?
1: Ça fait-tu longtemps que je te l'aurais passé, tu penses?
0: Une diététiste, là. C'est une diététiste.
3: Bon, on mange quoi comme collation d'abord?
4: Mais pourquoi pas une bonne pomme, hein?
3: Une pomme.
4: Une Macintosh, oui. Ou encore une délicieuse, mm-hmm. Ou une Granny Smith qui est verte, là.
3: Ah oui.
4: Mais de toute façon.
3: C'est drôle parce que son frère Will Smith, il est noir. Là.
4: L'important, c'est de prendre une collation sans aller dans la malbouffe.
3: OK, mais la malbée, si on peut y aller.
4: J'ai apporté ici des produits pour le déjeuner.
3: Ben oui, ici, on a des boîtes de céréales.
4: Comme cette marque ici qui dit 100% naturel.
3: D'accord. Est-ce que c'est vrai, ça?
4: Vous voyez, la boîte, ça vend 6,95.
3: Ouais.
4: Mais là, à l'épicerie, on se demande est-ce que c'est vraiment naturel?
3: Ben, je pense que ce qui est naturel à ce prix-là, c'est de la remettre sous l'étagère.
4: Surtout, vous voyez, dans cette marque-là, on n'a aucune portion de fruits.
3: Bon, là, OK, ferme ta...
4: Oui, vous avez une question sur ces céréales-là?
3: Ça équivaut à quoi, une portion de fruits?
4: Une portion de fruits, mais on dit que ça peut tenir dans le creux de la main.
3: Ben oui, dans le creux de la main,
4: c'est ce qu'ils disent.
3: La main de qui, là? Genre Pierre Bouchard ou la fée Clochette?
0: C'est vrai que c'est important de le préciser.

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2: Première petite vie de la semaine du Boost à 6h10. Tu revires du bord, de bord du monde, toi. Tu fais ça, toi, PA.
3: Comment ça, jeune aussi? Vous allez comprendre, mais même moi, je m'en rappelais même pas, c'est ma mère qui m'en a rappelé, OK? Qui me l'a rappelé. Parce qu'en fin de semaine, j'étais au Capital de Québec, samedi soir. Quel match plate, soit dit en passant. Ça n'a pas été une grande soirée.
2: Pas fait poigner par la pluie, en plus.
3: Ouais, il y a ça aussi, mais moi, je suis en dessous du toit, parce que c'est pas super. Et mon gars, lui, est en âge de courir les autographes, puis, tu sais, les joueurs des Capital, on va se le dire, sont bien sympathiques, sont sur le bord, puis ils arrêtent pour tous les enfants qui veulent des autographes. Fait que là, mon gars, ben, il court sur le bord de la clôture, amène sa casquette, on y a acheté un crayon, fait que tout ça, fait qu'il est bien content, il revient avec des étoiles dans les yeux quand il est sur son siège, tout ça.
2: C'est ça, il avait acheté un crayon, il capote. C'est lui, c'est le crayon.
3: Hey, check, il y a un piton dessus. Là, yo, là, il ferme. Là, yo, là, il ferme.
2: Demande-en pas plus.
3: Moi, c'est ça qui me fait tripper. Mais tu sais, moi, ça me rappelle aussi mes jeunes années dans le temps où c'est qu'on allait aux expos. Puis moi, j'ai eu la chance de connaître ça. Tu sais, les expos de Montréal, lui, il a pas connu ça. Mais des joueurs du baseball majeur, j'en ai croisé en tabarouette, là, tu sais. Et c'est là un peu que je vais en venir. Parce que là, ma mère, tu sais, on voit mon gars repartir. Puis là, elle me dit, te rappelles-tu de Stéphane Lebeau? Ben, je me rappelle du joueur, mais pourquoi tu me parles de Stéphane Lebeau? Elle dit, quand t'étais jeune, tu te l'as reviré dans ses shorts, puis il a fait une face. À l'époque, on était aux Expos de Montréal, OK? Puis, tu sais, à cette époque-là, comme ben des... Tu sais, je traîne ma balle, puis, tu sais, je veux faire signer, tu sais, Guerrero, tu sais, Guerrero n'a jamais signé une foutue autographe. Il était snob, OK? Mais là, il y en a d'autres. Puis là, maintenant, on était dans les estrades, puis il y avait comme un événement, puis il y avait des anciens Canadiens, puis un moment donné, Stéphane Lebeau pong ma balle pour la signer. Ça a l'air que j'ai dit, oh non, non, non, t'es un joueur du Canadien, tu signes pas ma balle. J'ai dit ça le même. Et là, ma mère dit, oh, il t'a fait une face de, hein, tu veux pas que je signe ta balle? Et là, parce que il y a deux raisons pour lesquelles je voulais pas qu'il signe ma balle. Premièrement, parce que puis c'est vrai, là. C'est un ancien joueur du Canadien. Moi, à cette époque-là, tu sais, les Nordiques, ils venaient de partir, il fait pas si longtemps que ça. Ouais. Puis moi, j'avais été un jeune partisan des Nordiques. Ouais. Là, je peux pas dire que j'ai mille souvenirs des Nordiques.
2: La
3: là.
2: Blessure était encore vive.
4: T'avais quel âge en 95?
3: J'avais 7 ans. Fait que un jeune partisan, là. Ouais. J'en ai pas tant de souvenirs. Mais moi, j'étais pas un fan du Canadien à cause des Nordiques. Même que Manny, quelqu'un m'avait donné une casquette des Canadiens, puis j'ai pas porté ben longtemps. Fait qu'à cette époque-là, j'étais pas. Fait que pour ça, je voulais pas qu'il signe. Et deuxièmement, parce que c'est un joueur de hockey. Je veux pas que tu signes une balle de baseball, ça n'a pas rapport.
2: C'est ça, toi, dans ta tête. Ça n'a pas rapport, là.
3: Donne-moi une rondelle au pire, mais je veux pas que tu signes de toute façon. Écoute, ça a l'air qu'il m'a fait une face, puis il était tellement déçu, là. Parce que lui, il l'avait dans les mains, la balle. Il était prêt, là. Fait que Stéphane Lebeau, ça a l'air du jour de mes, peut-être, 9-10 ans, j'ai dit non.
4: En plus, une bonne personne, Stéphane Lebeau.
3: Ben, c'est ça. Tu sais, quand ma mère m'a dit ça, je me suis dit, quoi, j'ai reviré Stéphane Lebeau de bord.
2: C'est très drôle. Par exemple, on comprend très bien ton raisonnement. C'est comme, moi, j'ai une balle de baseball, je tripe sur le baseball.
3: T'es un CH.
2: Je veux des joueurs de baseball qui signent ma balle.
3: Tu sais, ça, c'est ça, juste la moindre des choses.
2: Pas dans ta tête, là.
3: De toute façon,
2: après ça. Dire, j'ai une balle de baseball avec la signature de Stéphane Lebeau, genre, tu sais, c'est un plus, mais tu l'as pas vu de même.
3: Non, moi, je l'ai pas vu de même du jour de mes 9-10 ans.
2: Tu le regrettes-tu aujourd'hui, ou?
3: Ben, je m'en rappelais plus. Ben, l'anecdote était bonne en tabarouette, parce que, tu sais, Stéphane Lebeau, on le connaît, là. J'ai pas eu besoin de chercher Stéphane Lebeau sur Google pour savoir c'était qui que j'en verrais de bord. Moi, je me rappelle de lui, surtout comme coach, à l'âge que j'ai, là. Il est déjà Forain de Val-d'Or, je pense, tu
4: sais. Non.
3: Fait que...
4: Non, je pense que c'était à Sherbrooke, mais là, vite demain. Mais moi, je me souviens plus de lui comme joueur de hockey, là.
3: Mais je le reverrai de bord. Tais-toi.
2: C'est très drôle. C'est vraiment très drôle.
3: Fait que j'ai pas d'autographe.
2: Des beaux souvenirs.
3: J'ai pas d'autographe de Stéphane Lebeau, regarde. Qu'est-ce que tu veux? J'aurais aimé ça aujourd'hui, mais là, regarde, qu'est-ce que tu veux? Pas le cas.
2: Ah ben dans la question inutile qui s'en vient dans les prochaines minutes, je pense qu'on va aller là-dedans parce que on se rappelle que toi, Dicky, tu t'es déjà fait revirer de bord. C'est l'histoire. Tu parles de Marc Dicky, ben l'histoire qui suit, c'est celle avec une personnalité du monde du hockey, justement.
3: Il y a ça, puis la peur de Bobette au Singapour.
2: Les deux histoires qui te suivent de très près. Mais tu vas nous raconter
3: en
2: ça.
3: En passant, c'est une joke, la peur de Bobette au Singapour. J'essayais de me rappeler, je suis pas au courant de ça.
2: Non, c'est pas vrai, ça. Mais l'autre, c'est très vrai, puis tu vas nous...
3: Ben, je suis comme Piotet, mon gars. Le clavier se faisait aller dans ma tête.
4: Dans ta face.
2: Tu vas être obligé de nous le raconter encore dans les prochaines minutes, parce que c'est trop bon, puis on veut savoir, vous autres, les chums du beau, si ça vous est déjà arrivé de vous faire revirer de bord par une personnalité personnalité connue ou le contraire. Si vous en avez déjà reviré une de bord pour X raisons, on aimerait ça, savoir ces histoires-là, nous autres, dans les prochaines minutes. 6-12-12, micro iHeart ou encore le 690-9400. On y revient là dans quelques instants dans notre question utile.
4: Pour les plus jeunes, je tiens à préciser que le Singapour, pas le pays, le bar à Jonquière.
2: Oui.
4: Le Def un bar
2: oui, c'est bien de le préciser, ouais.
4: Oui.
2: Il s'en passait des affaires au Singapour.
4: Qu'on se nommait affectueusement le sac de poudre.
2: Hein? Okay. Ouais. 6h15 minutes, allez-y. On veut vos histoires dans les prochaines minutes. La question utile s'en vient dans quelques instants. Et bleu, jeans bleu avec un petit coton ouaté, je peux vous jurer que ça vous en prend un ce matin. C'est pas chaud.
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0: Il y a quelqu'un devant bord de la vitre. Attends, rentrez! Rentrez, venez voir!
1: Hey, comment ça va?
2: Allô, le brigadier!
1: Et ouais, y a-t-il des mangeuses de patates ici en studio?
2: Oui! Oh, oui.

0: Moi, je sais pas si vous le savez, mais j'aime ça, des patates.
1: Ah.
0: Moi, quand le monde me demande qu'est-ce que je fais dans la vie, je leur dis que je suis opérateur tactique de régulation des flux et de sécurisation pédagogique.
1: Pardon?
0: Ça veut dire que je suis brigadier.
1: Ah.
0: Mais j'ai demandé à ChatGPT que ça sonne plus intellectuel.
1: Ah, c'est bon.
0: Ça fait tout, hein, ChatGPT?
1: Oui.
0: Ouais, sauf des pâtes à la viande. C'est pas parce que j'y ai pas demandé.
1: Oh.
0: Ricardo 1, ChatGPT 0.
2: Oh.
0: Il y en a sûrement du monde à la maison qui se demande comment ça se fait que je parle dans un micro aujourd'hui.
1: Mmh.
0: S'il y a une affaire que Énergie nous a appris, c'est qu'on n'a pas besoin de diplôme pour faire ça.
1: Ah,
0: oh,
1: ben voyons.
0: Il y a certains animateurs, là, j'ai pas des petits Einstein, on va se le dire. Mmh. Tu leur demandes 2 x 2, puis il y en a une couple qui vont te répondre « Orange
1: ».
0: Saviez-vous que j'avais un diplôme, moi?
1: Non, je savais pas.
0: On trouve de tout sur Marketplace.
1: Ouais.
0: Moi, je suis diplômé en assistance dentaire.
1: Oh.
0: Selon le papier, je m'appelle Solange. Un bon nom, Solange, hein? On dirait que c'est comme soleil, mais pas tout à fait. Là, tombez pas en votre beau chaise, mais l'école est recommencée.
1: Hein?
0: Ah ouais, savez-vous ce que ça veut dire, ça?
1: Non.
0: Les parents sont enfin en break.
1: Oui.
0: Va avoir une pause.
1: Alléluia.
0: Fatiguant, les enfants, pareil. On les a eu dans les hampes tout l'été. Moi, mes petits voisins, ils ont passé l'été à crier dans la piscine en plus. Petit gossin, ça. C'est triste parce que j'ai tout découvert que ma petite voisine est dure de la feuille.
1: Ah non. Ah.
0: Bon, ouais, son frère criait Marco, puis elle l'entendait pas bien. Elle disait Polo.
1: Non.
0: Fait que là, son frère, il criait encore, oh, Marco. Elle criait Polo. Imagine qu'elle n'entend rien ou qu'elle n'a pas de mémoire. Maudite génération de TikTok. Fait que j'ai traversé la clôture, puis j'ai crié, hé, hey, petite niaiseuse.
1: Voyons.
0: On dit Marco, pas Polo. Ça a comme fait un fret.
1: Ben, je sais pas.
0: Ben, elle a compris. Maintenant, il joue à Marco.
1: Ah.
0: Alors, je vous le dis, moi, je comprends plus, les jeunes, là. Puis, j'en vois beaucoup de ce temps-là qui ont des sacs à dos, mais des gros sacs à dos.
1: Mmh.
0: Ça grossit à chaque année, ça.
1: Ah, ouais.
0: On est loin des petits sacs d'influenceuses, ailleurs, chez Agra, là.
1: Ah, ouais.
0: Ben, non, c'est vrai, c'est tellement petit, ça. Eux autres, leur sac est tellement petit qu'ils peuvent rien mettre là-dedans. Faut que tu fasses un choix entre ta poudre ou ta divocop. Ça, c'est de la faute des profs, parce qu'aujourd'hui, les listes de matériel scolaire, c'est comme une anecdote d'Andréane Brunet, ça finit plus. Je t'ai entendu vendredi. Ça prend un duotang jaune, un bleu, un fuchsia, avec des anneaux, pas d'anneaux, des pochettes, pas de pochettes, en carton, en plastique, c'est un sacré-cœur. Moi, quand j'étais jeune, j'en avais un duotang beige, c'est tout.
1: Oh.
0: En fait, j'étais pas belge, j'étais sale.
1: Oh.
0: Nous autres, on allait à l'école avec rien. La seule affaire que le prof voulait vraiment qu'on rapporte dans la classe, c'était un paquet d'exporté King Size.
1: Mais non! Les vertes, j'espère.
0: Mais les vertes, certains. Tu connais ça, toi? T'as-tu fumé ça, toi, Corinne, les
1: oui,
0: exportés?
1: Oui, ça fait mal, des exportés.
0: Ah oui, ça fait mal, certains.
1: Oui.
0: Ils fumaient ça dans la classe, nous autres.
1: Oh, ouf.
0: Pour pas que ça sente, ils nous soufflaient la boucane direct dans la gueule.
1: Double filtre.
0: Moi, je veux pas me vanter, mais j'ai déjà fait une crise d'emphysème à 7 ans.
1: Oh. Moi, je peux imaginer.
0: Puis j'avais jamais touché une cigarette de ma vie, là. À cette heure, quand les enfants traversent la rue, ils me disent même plus bonjour, merci ou t'es lettre. Ils sont trop occupés sur leur téléphone.
1: Ah, c'est clair.
0: Ouais, puis moi, dans ce temps-là, on n'avait pas ça, nous autres, des cellulaires.
1: OK.
0: Ah non, tu voulais parler à un ami, t'ouvrais la porte de patio puis tu criais fort. Quand le vent était du bon bord, ça allait bien. Comme quand tu pisses, hein?
1: Non.
0: Mais les jeunes, ils me font rire, par exemple. À cette heure, ils ont toutes les dents d'adultes dans la gueule, là.
1: Ouais.
0: C'est là qu'on verra, ça. On vous a les enfants avec des dents d'adultes dans la gueule.
1: Avant, ils les avaient pas.
0: Mais non, ils les avaient pas avant. Tout drette, tout pareil.
1: Ah.
0: Oh. Moi, j'ai le droit de dire ça parce que je suis diplômé en assistance dentaire.
1: Ah oui.
0: Là, s'il y a des enfants qui m'écoutent en ce moment, continuez d'aller à l'école, c'est important. Parce que si vous lâchez l'école, je vais perdre ma job, pis ça me tente pas de revenir ici. Ça pue.
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0: Bon, OK, fait que c'est le cinquième jour de campagne.
1: Oui, oui.
0: T'es le chef du parti.
1: Oui, je suis au courant.
0: Fait que là, tu vas encore faire des promesses électorales qui valent pas le cul.
1: Pas ça qui valent pas le cul.
0: Ben.
1: Faites pour 40 milliards de piastres de promesses puis ils valent pas le cul.
0: Non.
1: Coudonc, ça vaut donc bien cher, le cul.
0: T'en reviendrais même pas, man.
1: C'est honteux.
0: Bon, là, dans ton discours d'aujourd'hui, il faut que tu fasses encore une coupe de.
1: Hein?
0: Voyons, de.
1: Dans ton temps.
0: Quand t'appelles ça une place qui fabrique des bonbons à la menthe.
1: Une menterie.
0: Ouais, t'en feras une coupe de ça.
1: Encore?
0: Puis là, en arrière de toi, tu vas voir tes députés décoratifs qui disent rien.
1: C'est-tu nécessaire, ce gars?
0: Toujours, toujours.
1: Ah,
0: ils sont là pour deux raisons.
1: Ouais, mais...
0: Un, avoir l'air d'être d'accord avec toi.
1: Ben oui.
0: Deux, aussi avoir l'air de se dire comment ça que mes amis me textent plus.
1: Oui, mais
0: tu sais, c'est payant, là. Tu parles, puis à un moment, ils font un petit oui de la tête, là.
1: Oui, je le sais.
0: C'est le genre de petit oui de la tête,
1: oui,
0: là, qu'on fait quand quelqu'un nous demande si c'est toi qui a été malade dans le couloir.
1: Oui, je sais ce que c'est.
0: Fait que tantôt, tu vas descendre de l'autobus.
1: OK, à 11.
0: Il va y avoir bien du monde.
1: Ah oui, il va y avoir bien du monde.
0: Non, je veux dire, il va y avoir bien du monde qui sera pas là.
1: Ah, OK.
0: Dans le style personne.
1: Oui, comme les autres jours.
0: C'est ça.
2: Fait qu'on y va.

0: Robert Raymond.
1: Salut ma gang de Ça rentre au poste.
2: Salut Raymond.
1: C'est Raymond, 57 ans, qui se tape tellement des petites poules qu'il est rendu qu'il tousse des plumes. Oh! Hey, bougez pas, m'en va fermer mon Walkman. Hey, c'était ça, c'est bon pareil, les années 80.
0: Ben oui. Hein?
1: Dans le temps que la télécommande venait avec assez de fil pour te faire un lasso. Oh,
0: oui.
1: C'est de valeur.
0: C'est de valeur.
1: Puis vous autres, possibilité.
0: Ben oui.
1: Des belles vacances.
0: Ben oui.
1: M'en sac tellement. Non, on va parler de moi, gars. Vous m'excuserez d'arriver de reculons et culottes aux genoux, là.
2: Ben oui. Qu'est-ce qu'il y a?
1: Je savais pas trop comment vous annoncer que je me suis acheté un bidet.
2: Oh.
1: Hey, regardez-moi ça, la belle scène qui chante comme un sou. Hey, regarde-la pas trop proche.
0: Non, non, okay? Non.
1: Parce que c'est tellement luisant, faut que tu te mettes des lunettes d'éclipse pour le regarder. Hey, mais vas-y, Seb, gêne-toi pas.
0: Oui, je...
1: Non, non, mouille-toi le doigt pis fais le tour.
2: Voyons.
1: Non, non, ça sonne comme du cristal. C'est les...
0: On dit que Mario a vraiment les fesses.
1: Cathy, fais-les.
0: Oh non.
2: Okay. Wow. C'est du beau ring.
1: Hey, les fous braques veulent me l'acheter. Non, pour vrai, je suis rendu accro bien raide à mon bidet.
0: Ah oui?
1: Quelle invention géniale, pareil, un bidet, hein? Tu sais, on dirait une femme fontaine portative. C'est bien passé.
0: Eh oui.
1: Non, mais un bidet, écoute, t'en as un dans les toilettes, tu le sais, Cathy, hein? C'est comme une lumière de plafond, t'en veux dans tous les pièces. Ils disent, pas moi, là, ils disent qu'un bidet, c'est plus addictif que l'héroïne.
2: Ben voyons donc.
1: C'est-tu de valeur?
0: C'est de valeur. Hein?
1: Puis comme je disais à la serveuse du Saint-Tube, ben, il montrait à midi, ça fait une bien plus belle job que le serviette humide, puis en plus, après, t'as pas le ringolo pis sans le citron. Tu sais, c'est un... Comment ils disent, les... Un win-win.
0: Un win-win, ben oui.
1: C'est sûr qu'aujourd'hui, je suis rendu à 35 ans d'invente.
0: C'est ça.
1: Tu sais, l'argent... pas un problème. Mm-hmm. Mais je me souviens à mes débuts, tu sais, je te parle quand j'avais 4-5 ans d'invente. J'avais pas les moyens d'avoir un vrai bidet. Fait que, hey, le cave, toi, j'avais essayé de m'en faire un maison avec un genre de sprinkler à jardin.
2: Ah.
1: Ça marchait correct, mais que les gens qui partaient partout, hey, ça te cochonnait toutes les murs de la toilette. C'était malheur. Mais là, Cathy, me suis payé le modèle de bidet de luxe avec, attention, la moustache rotative qui te chatouille le sac au passage.
2: Lâche-moi donc, toi.
1: Écoute, quand ça part, mon chum, ce bidet-là, en tout, t'es en train de filmer, moi, te le raconter. Quand ça part, ce bidet-là, là, c'est comme avoir le cul d'un lavoto.
2: Ah. Okay.
1: Écoute, ça mousse, ça rince, puis ça te finit assez chaud. Puis là, je te parle même pas du fond, de la fonction jet de pierre.
2: Ah, jet de pierre?
1: Ouais, il y a ça sur le bidet, c'est le même qu'ils prennent pour effacer le graffiti, ses murs.
0: Oh boy!
1: Hey, à vitesse que j'arrive, t'as pas juste les founes propres, ça te rince l'âme au complet. Hey, c'est pas compliqué, moi, de donner d'autres exemples. À l'eau, ça chatouille. À médium, tu siffles.
0: Oh.
1: Pis à l'ail, t'as l'impression d'avoir une mouche sur le bout du nez tellement que tu louches. Écoute, c'est dur d'expliquer ce que ça fait dans ta vie, un bidet.
0: Okay.
1: De la misère à trouver les mots. T'es-tu déjà assis une fesse d'une rivière à son...
2: Une rivière à son nom? Il remontait-tu, ou...
1: C'est ça, le feeling.
0: C'est
1: fesse d'une rivière à son nom.
0: Wow.
1: Fait que c'est ça.
0: OK.
1: C'est ça. Ça pour dire que j'ai découvert les plaisirs, depuis que j'ai découvert les plaisirs du bidet, j'utiliserai plus jamais de papier de toilette de ma vie.
0: Oh non?
1: Même que, gars, j'ai amené mon bécherel, Sébastien, là, tu peux barrer le verbe torcher, n'aurais plus besoin. On s'en parle.
0: Ah, merci Raymond.
3: Wow.
0: Les rivières à saumon, hein, c'est le même feeling.
1: J'avais tellement hâte de faire cette chose-là. C'est dur à décrire. Tu t'es assis une fesse d'une rivière à saumon.
0: Faut l'essayer. Mario, t'es en show le 4 septembre au théâtre Manuville-Brossard. Le 3 octobre, t'es à Varennes. Et le vendredi 16 octobre, t'es à Saint-Jérôme.
1: Saint-Jérôme, au théâtre Gilles Vigneault.
0: Ah, ben oui.
1: Oui, pis c'est un tabarouette de beau théâtre. Fait que j'ai très hâte, je me promène partout. Le show est le fun, pis le vendredi, c'est Brossard. Ça fait deux semaines, j'ai pas donné de show, j'ai très hâte. MarioTessier.ca si vous voulez des billets.
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0: Bon, OK, fait que c'est le cinquième jour de campagne.
1: Oh oui,
0: t'es le chef du parti.
1: Oui, je suis au courant.
0: Fait que là, tu vas encore faire des promesses électorales qui valent pas le cul.
1: Pas ça qui valent pas le cul.
0: Ben.
1: Faites pour 40 milliards de piastres de promesses puis ils valent pas le cul.
0: Non.
1: Puis là, ça vaut donc bien cher, le cul.
0: On t'en reviendrais même pas, man.
1: C'est honteux.
0: Bon, là, dans ton discours d'aujourd'hui, il faut que tu fasses encore une coupe de.
1: Hein?
0: Voyons, de.
1: Dans ton temps.
0: Quand t'appelles ça une place qui fabrique des bonbons à la menthe.
1: Une menterie.
0: Ouais, t'en feras une coupe de ça.
1: Encore?
0: Puis là, en arrière de toi, tu vas voir tes députés décoratifs qui disent rien.
1: C'est-tu nécessaire, ce gars?
0: Toujours, toujours.
1: Ah,
0: ils sont là pour deux raisons.
1: Ouais, mais...
0: Un, avoir l'air d'être d'accord avec toi.
1: Ben oui.
0: Deux, aussi avoir l'air de se dire comment ça que mes amis me textent plus.
1: Oui, mais
0: c'est payant, là. Tu parles, puis à un moment, ils font un petit oui de la tête, là.
1: Oui, je le sais.
0: C'est le genre de petit oui de la tête,
1: oui,
0: là, qu'on fait quand quelqu'un nous demande si tu es qui a été malade dans le couloir.
1: Oui, je sais ce que c'est.
0: Fait que tantôt, tu vas descendre de l'autobus.
1: OK, à 11.
0: Il va y avoir bien du monde.
1: Ah oui, il va y avoir bien du monde.
0: Non, je veux dire, il va y avoir bien du monde qui sera pas là.
1: Ah, OK.
0: Dans le style personne.
1: Oui, comme les autres jours.
0: C'est ça. Fait que...

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2: En lien avec notre ami PA qui a déjà reviré de bord, Stéphane Lebeau, alors qu'il avait 9-10 ans à peu près.
3: Mm-hmm. À peu près, ouais, dans ce coin-là.
2: Tu l'as fasciné ta balle de baseball, puis lui, en tant qu'ancien Canadien, il l'avait dans les mains, puis t'as dit non, tu signes pas ma balle.
3: Parce que maintenant, il se passe la balle, mais là, maintenant, je vois arriver, lui, là, non, tu fais pas
2: ouais,
3: ça,
2: non,
3: là.
2: Ça, viens pas scraper ma balle.
3: Je vais prendre ma balle, ça te plaît.
2: Ben, notre question inutile ce matin, on veut savoir, vous autres, si ça vous est déjà arrivé, soit de vous faire revirer de bord par une personnalité connue, ou de revirer de bord une personnalité connue, puis... On n'a pas le choix, quand on parle de ça, de se rappeler la merveilleuse histoire que tu as vécue et que tu vas raconter jusqu'à la fin du temps avec un joueur de hockey là. Extrêmement connu.
3: Ouais, Mario Lemieux.
2: Ouais.
3: Mario Lemieux, à l'époque, j'avais eu une pause média pour le match à Pittsburgh. Puis dans le vieil arena, fait que je descends en bas, puis c'était à mes débuts là, j'étais comme impressionné un peu.
2: Ben, c'est sûr.
3: Puis je parle à Maxime Talbot, je parle à Marc-André Fleury après le match, c'était contre les Bruins, ça allait super bien, c'était vraiment du bon monde là, tu sais, puis Crosby était là, puis pas de manière, je me reviens, puis j'arrive face à face avec Mario Lemieux. Puis là je me dis, écoute, j'ai mon enregistreuse dans les mains, il va me dire non, c'est sûr qu'il va me dire non. Mais tu dis, garde, faut l'essayer.
4: Je l'essaye pas.
2: Il faut que j'y demande. Ah oui, c'est sûr.
3: Fait que je dis, j'aime ça le mieux, puis ça sort votre équipe, puis il me sert la main, puis il m'engorge un peu de haut. Merci. Fait que là, j'avais pas un petit 2-3 minutes pour une entrevue, bien rapide, là. Et il y avait, je pense que c'était Bill Guérin à côté de lui, qui était un adjoint, dans la main, puis il m'engorge pas dans les yeux, là. Il regarde Bill Guérin, il part à rire, il me pointe du doigt, en riant, puis l'autre, il est comme mal à l'aise.
2: Ouais.
3: C'est pas si drôle que ça.
2: Ouais.
3: Il me regarde. Non. Ben moi, j'ai ri, là. Ça m'a pas...
2: Ouais.
3: Ça a choqué plus mon entourage que moi, là. Ben, je veux que c'est ça. Moi, c'est... Puis là, après ça, je montais les marches pour retourner jouer de ma gang en haut. Puis là, je me disais, hey, le premier qui m'a flushé, là, c'est pas Jean-Guy Talbot de la ligue de développement quelque chose.
2: Ah,
3: c'est Mario fucking Lemieux qui m'a
2: hey, c'est ça.
3: Pour moi c'est un fait saillant là.
2: Ben,
3: mais ça me déçoit, ouais, tu sais, c'est Mario Lemieux.
4: Ah,
3: mais
4: t'es surpris?
3: Ben, je le connaissais pas personnellement.
4: Ouais, mais tu vois souvent l'entrevue, tu vois souvent parler,
2: c'est pour ça qu'il y a eu ce rire là en regardant son tu sais, mettons que c'était Bill Guérin, mettons, on va dire. Ouais. C'est pour ça qu'il a ri en voulant dire, hey, il s'essaye en tabarouette, lui là, tu sais, c'était peut-être pas si méchant, mais il y a eu l'air.
4: Ah, il était arrogant là. Il était très arrogant là. Il était très arrogant.
2: Il s'essaye là, genre.
4: Ben, tu sais, moi tu me demandes c'est qui le meilleur joueur de hockey, c'est Gretzky ou Lemieux, moi dire encore que c'est Lemieux. Si tu étais blessé, je pense que Mario Lemieux, mais comme individu, je peux pas te dire que c'est mon préféré.
2: Pas nécessairement.
4: Ceux qui ont connu Jean Béliveau, Guy Lafleur, même Joe Sakic, c'est pas... C'est pour ça que Mario Lemieux, tu trouves pas qu'il est pas reconnu au Québec, Mario Lemieux?
3: Non, pas tant, non.
4: Mais c'est pour ça.
3: Y a-tu l'air smart avec ceux qui connaissent au moins? Là? Y a-tu l'air...
4: J'imagine que oui, il y a des enfants.
2: C'est quoi la part?
4: Ben, sa femme, elle doit le trouver smart. Ça se laisse...
3: c'est vrai que...
4: tout le temps un air de cul. Il aime pas ça.
3: C'est correct, hein?
2: Est-ce que vous vous êtes déjà fait revirer de bord par une personnalité connue? C'est-à-dire, notre question inutile ce matin, ou encore, si vous êtes déjà reviré de bord, c'est le cas de Reg qu'on va saluer ce matin. Dis-moi, je me suis auto-reviré de bord, je devais avoir 8-9 ans. J'étais au gala de lutte et je voulais voir Abdullah the Butcher en vrai. Et quand je l'ai eu en face de moi, j'ai eu la peur de ma vie.
4: Moi, j'assistais des galas de lutte dans la région qui venaient.
2: De films d'horreur.
4: Je me serais jamais approché.
2: Ben, je comprends. C'est
4: alors,
2: quelque chose.
4: La grosse bedaine, l'œuf bien plein, la face en sang tout le temps. Il avait vu ça tout le temps en sang. Lui.
2: Il y avait 9 ans, c'est sûr que ça fait peur. Ouais. Poursuivre la question inutile, si vous voulez répondre. C'est via le 6-12-12 ou le 690-9400. Un bon petit coton ouaté ce matin avec Bleu Jeans Bleu.
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0: peux-tu compter jusqu'à 6?
1: C'est un jeu qu'on va faire juste une fois dans le cadre des festivités de notre 6e émission.
2: Ça prenait un jingle pour ça.
1: Ça prenait un jingle, merci Ara. Visiblement, là, t'es payé trop cher pour ce que tu fais. Pour jouer, nous avons Cassandra de Trois-Rivières au bout du fil. Salut Cassandra!
3: Allô!
4: Allô!
1: Allô! Toi, t'as une bonbonnerie qui s'appelle la boîte à snacks, c'est bien ça?
3: Exact.
1: Donc toi, tu comptes des bonbons à longueur de journée, tu fais des transactions, est-ce que tu
3: Je te dirais que c'est une balance qui fait la job pour moi, fait que compter, c'est pas ça à toutes les autres.
4: Ah, fait que t'es pas sûr de toi de bord, là, tu réussiras peut-être pas, là.
1: OK.
3: C'est ça, mais tu sais, ça va être comme aller à vélo. Ça va sûrement revenir.
1: OK, mais tu sais, Cassandra, qu'on a un prix incroyable à offrir ce midi. Je te rappelle ce que c'est.
5: Un virement Interact de 6 $.
4: 6 $. Pas 6 sous, là.
1: Non.
4: T'as bien compris. 6 $.
3: Oui. 6 $.
4: Oui, quand même. Quand même.
3: Un virement de 6 $. Fait que, ouais.
2: C'est vrai que ça arrive pas souvent qu'on reçoit des virements de 6 $.
4: Là, est-ce que tu t'es pratiqué avant d'appeler? Parce que c'est quand même pas évident de compter jusqu'à 6.
3: Non, c'est ça. Je me suis pratiquée sur mes doigts. Là, à date, j'arrête

0: C'est-tu un des trois chiffres?
1: Non. Est-ce que tu peux, mettons, épeler 6? Ça, t'es capable? S-I-S, t'as dit?
0: Ouais.
1: Hey boy. Ouais, mais c'est 6, c'est S-I-X.
2: Ah oui, mais c'est pas grave.
0: Moi, je commence ça, X.
2: Ah, ben,
3: c'est vrai, t'as raison. Comment ça, X? Ah, peut-être
1: qu'il est plus facile de compter en anglais. Ben oui, peut-être,
3: Ben, Cassandra, de toute façon, c'est toi qu'on a pigé, c'est avec toi qu'on va jouer ce midi. Peu importe ce qui arrive, on est là, on te supporte, on te lâche pas dans le midi show.
1: Cassandra, donne-toi des petits becs sur l'avant-bras, flatte-toi un peu le coco, puis calme-toi. Tu dois être anxieuse en ce moment, là.
0: Oui, je suis anxieuse, là.
1: Parfait.
0: Jouer pour un aussi gros montant.
1: Regarde, ensemble, on va le faire, là. Ta petite boule que t'as dans le ventre, tu lui dis, va-t'en. Dis-lui, va-t'en. Va-t'en, OK, c'est bon.
3: Okay. Cassandra Trois-Rivières, le micro est à toi. Tu peux commencer à compter, mais vas-y lentement, on n'est pas pressé.
0: OK. Puis si, mettons, je ne l'ai pas...
1: Fais-toi confiance. Vas-y. Tu es capable de te rendre jusqu'à 6. Vas-y.
0: Bon. Fait 1.
1: Yes.
0: 2.
3: C'est bon.
0: 3.
3: Stop! Stop! Cassandra! Cassandra de Trois-Rivières, on a une surprise, OK? Cassandra... Tu as compté jusqu'à 3. Là, on t'offre la chance de doubler ton 6 $. Donc, 12 $ si et seulement si tu es capable de répondre à la question de Patrick. Et là, c'est un bonus. Tu perds
1: c'est un
3: pas
1: jeu boni, là.
3: C'est ça, tu perds pas le 3 $ que tu as accumulé, mais tu pourrais donc gagner un peu plus. Patrick?
1: Donc, on double, ça lui ferait 12 $ maintenant si il répond à cette question-là. OK, attention, écoute-moi bien. Nomme-moi les 6 premiers rois de la dynastie mérovingienne.
0: Je sais pas.
1: Mais 12 piastres.
2: Ben, moi, je suis curieuse quand même.
1: Toi, t'aimes ça, ces affaires-là,
2: oui,
1: hein?
2: Oui, j'aime ça. Ce serait quoi?
1: Ben, il y a Clodion le Chevelu.
2: Ah oui, OK.
0: Bad boy.
1: Oui, il y a... Tu l'aurais pas eu, hein?
0: Non.
1: Il y a Mérové. Il y a Childéric Ier, Clovis Ier, Thierry Ier et Clodomir.
2: Ah.
1: Voilà. Bon, meilleure chance la prochaine fois.
3: Malheureusement, t'as pas gagné, mais tu peux continuer. C'est pas grave. Cassandra, tu peux continuer de compter jusqu'à 6. T'étais rendu à 3. Tu peux poursuivre.
0: Okay, à 3, OK. Parce que là, je m'en rappelais plus.
1: Allez, t'es capable.
0: Fait que là, c'est ça mon défi. C'est après 3.
3: T'es capable. Ouais.
0: Je pense que c'est 4.
3: Ouais. Oui.
1: Oui. C'est bon. 4.
0: Je suis tellement stressée, mon Dieu. Attends. 1, 2, 3, 4. 5.
3: Okay. Attends, on a quelque chose pour toi, on a une surprise pour toi. Si à partir de maintenant, tu peux compter rapidement à reculons jusqu'à 1, on a une surprise.
1: Oh, vas-y.
0: OK, 6, 5, 4, 3, 2, 1.
3: Bonne année! OK, maintenant.
1: OK, arrête.
3: Tu peux poursuivre. Continue, t'étais rendu à 5.
0: Et là là. 6.
1: Arrête.
3: Hey, on va aller voir la reprise au ralenti avant que c'est moi qu'on s'est rendu.
1: T'as pas entendu 6?
3: On écoute la rediffusion.
1: On va l'écouter, attends, du début. Ben, ça va être trop long, on n'a pas le temps. On y fait confiance. Elle a dit 6.
2: Ben, pour endosser ton virement, la réponse à la question sera le premier roi de la dynastie mérovingienne.
1: Oui.
0: Je m'en rappelle déjà plus, ça va pas bien.
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1: Le téléphone sonne, tu réponds, t'aurais pas dû.
2: Allô?
3: Salut? C'est ton beau-frère.
2: Ah?
3: À part de ça?
2: Tu veux dire à part de allô, puis ah?
3: Ouais.
2: Bon, c'est pas mal les trois seuls mots qui avaient envie de me sortir la gueule.
3: Qu'est-ce que tu deviens?
2: Ah, ça dépend.
3: Hein?
2: Quand je t'ai soufflé, je deviens rouge. Quand j'ai la gastro, je deviens vert. Puis quand je suis fauché, je deviens bleu.
3: Pis,
2: Des fois, je regarde les nouvelles, je deviens moissard.
3: Ma petite soeur, Mona, es-tu là?
2: Ben non.
3: Ah non?
2: Ça fait-tu longtemps que je te l'aurais pensé, tu penses?
1: Une diététiste, là. C'est une diététiste.
4: Bon, on mange quoi comme collation d'abord?
5: Ben, pourquoi pas une bonne pomme, hein?
4: Une pomme.
5: Une Macintosh, oui. Ou encore une délicieuse, mm-hmm. Ou une Granny Smith qui est verte, là.
4: Ah oui.
5: Mais de toute façon.
4: C'est drôle parce que son frère Will Smith, il est noir.
5: L'important, c'est de prendre une collation sans aller dans la malbouffe.
4: OK, mais la malbée, si on peut y aller.
5: J'ai apporté ici des produits pour le déjeuner.
4: Ben oui, ici, on a des boîtes de céréales.
5: Comme cette marque ici qui dit 100% naturel.
4: D'accord. Est-ce que c'est vrai, ça?
5: Vous voyez, la boîte se vend 6,95.
4: Ouais.
5: Mais là, à l'épicerie, on se demande est-ce que c'est vraiment naturel?
4: Ben, je pense que ce qui est naturel à ce prix-là, c'est de la remettre sur l'étagère.
5: Surtout, vous voyez, dans cette marque-là, on n'a aucune portion. Fruits.
4: Bon, là, OK, Santa.
5: Oui, vous avez une question sur ces céréales-là?
4: Ça équivaut à quoi une portion de fruits?
5: Une portion de fruits, mais ben, on dit que ça peut tenir dans le creux de la main.
4: Ben oui, dans le creux de la main,
5: c'est ce qu'ils disent.
4: La main de qui, là? Genre Pierre Bouchard ou la fée Clochette?
1: C'est vrai que c'est important de le préciser.

0: là-dessus en fin de semaine, puis je voyais que les gens se la partageaient. Même Cathy, tu me l'as envoyé, fait que ça circule en ce moment. Caméra 89, c'était une émission à TQS qui faisait des reportages un peu sensationnalistes des fois sur,
1: je rappelle très bien
0: sur différentes personnes avec soit mettons des qualités bizarres, des hobbies étranges. Et là, ben c'est le sosie québécois de Sylvester Stallone, Rocky Cossette.
2: Rocky Cossette. Non mais il ressemble pour vrai.
0: Il ressemble pour vrai. On
1: non
0: va
1: mais
0: ça. Ouais.
1: C'est parce que Rocky Cossette.
0: Il est de Trois-Rivières et ben là c'est ça, il fait évidemment l'objet d'un reportage parce qu'il y a une ressemblance physique avec Stallone puis il s'entraîne, mais ça s'arrête à peu près là.
1: Mais
0: là,
1: il voulait faire quoi avec ça dans sa tête? Il était pour remplacer Sylvester dans les films.
0: Tu vas entendre tout ça. Ah non, il est supérieur à Sylvester.
2: Ah ouais, il est meilleur.
0: On va commencer par écouter la présentation de Rocky Cossette.
3: Aux Trois-Rivières réside un homme, un vrai, Denis Cossette, 27 ans, 5 pieds 11, 170 livres de muscles. Pour son rêve, devenir un héros aux yeux du monde entier.
0: Et là, pendant ce temps-là, tu le vois couper du bois, évidemment en chest, là.
1: Comme Sylvester Stallone.
0: Exactement, il s'entraîne, là, tu le vois s'entraîner. Puis il est en forme, puis au début, tu le vois passer rapidement à l'écran, puis rapidement, il est vraiment très ressemblant. Quand tu le vois de plus proche, tu fais, oh, ouais, OK, c'est pas exactement ça, mais quand même, il est en forme. Et ben Rocky Cossette ne s'en cache pas, il est prêt à quitter Trois-Rivières pour la gloire.
3: Denis est d'ailleurs la réplique exacte de l'acteur de films d'action. Mm-hmm. Et comme lui, il désire devenir une star. Mais pour la population de Trois-Rivières, Denis Cossette, c'est déjà Rocky. Devenir une idole, une star comme Sylvester Stallone, c'est un rêve qu'il chérit depuis plus de 10 ans. Mm-hmm. Mais pour devenir une vedette de films d'action, Rocky Cossette a besoin du physique de l'emploi. C'est pourquoi il s'entraîne et il emprunte les mêmes méthodes que Rocky le boxeur. À la première offre d'un producteur de Hollywood, Rocky Cossette est prêt à quitter Trois-Rivières pour la gloire.
4: C'est sûr que moi, passe de papier, je suis très, très bien. C'est que je suis tout le monde aimerait avoir un job comme ça. C'est payant, puis je suis bien, là, tu sais. Mais si on m'offre à Hollywood, moi, j'appelle ça le haut, le pic, c'est le sommet de la montagne. Tu sais, tu donnes le coup de pic, puis t'es rendu. Yeah. Moi, je me poserai pas de questions, je m'en irai faire.
0: C'est sûr, ça va tout de suite. Dès qu'Hollywood appelle, là, c'est
1: fait. Puis Hollywood trouve souvent ses jeunes prospects à Trois-Rivières.
0: Oui, tout le temps.
2: Les usines de pâte et papier, c'est là, ça pullule. Là,
1: non, mais ils tiennent au même fils.
0: Et non seulement, est-ce que Rocky Cossette fait le poids face à Sylvester Stallone?
3: Pour arriver au sommet, sur le pic de la montagne, pour devenir une grande star de film d'action, il faut de la détermination. Rocky en a à revendre. Il s'entraîne d'ailleurs depuis des années afin d'atteindre son but. Sa force musculaire impressionne. Ouais. Mais est-ce que Rocky Cossette fait le poids face à Sylvester Stallone, son sosie?
4: Moi, je suis un gars qui est calme. Je m'entraîne. Je suis capable d'être hâte à mes heures quand je veux. Stallone, c'est un gars pareil comme tout le monde.
0: Mm-hmm. Ben oui, un gars pareil, oui, exactement.
1: C'est vrai.
2: Mais moi, je trouve ça le fun parce que c'est Sylvester son sosie. C'est pas lui le sosie de Sylvester.
1: C'est Sylvester qui ressemble à Rocky Cossette.
0: Mais là, la question, peux-tu être aussi bon acteur que Sylvester Stallone?
3: Rien ne semble pouvoir arrêter sa course vers les sommets prestigieux de Hollywood. Mais peut-il être aussi bon acteur que Sylvester Stallone?
4: Stallone, c'est sûr que c'est un bon acteur. Il y en a juste un, Sylvester Stallone, tu sais, mais... Moi, personnellement, j'ai la capacité puis le potentiel d'être aussi bon, sinon meilleur que ce gars-là.
0: Meilleur,
2: ouais.
0: Il disait, là, à l'époque, là.
2: Il était meilleur.
1: Mais, rappelle-moi un des films dans lequel il a joué Rocky Cossette.
2: Ben, il a joué dans son film parce qu'on voit un extrait, parce que là, la production de caméra, il permet de faire un extrait de film.
0: Oui, on l'a d'ailleurs, c'est ça, l'extrait d'un film. Mais là, faut mettre les gens en contexte. Ils l'ont tourné avec les moyens de l'époque là. C'est cheap là, mais ça a aucun bon. C'est filmé en VHS là.
1: Mais quelle scène il fait
0: En fait, c'est sa propre création, mais il y a une allumette dans la bouche comme dans Cobra.
1: Ok.
0: Puis là, il va sauver une femme qui se fait attaquer dans le stationnement. Alors, il sort son arme et là, ben, vous allez l'entendre au niveau du dialogue. On va aller à l'extrait 6, on reviendra à l'extrait 5 après.
3: Et ces idées, quelles sont-elles? Eh bien, nous sommes intrigués et nous ne pouvons attendre la décision d'un producteur de Hollywood, c'est pourquoi nous lui donnons la possibilité de tourner une séquence de film à sa façon.
5: Lâche-le, ou je te fais péter la cervelle.
6: J'aime pas les tueurs, les cons.
0: Mmh.
1: Il parle comme un doublage français.
0: Ouais, de Sylvester Stallone.
7: Il remarque pas dans ses idées, la con.
0: Exactement.
2: Mais il parle déjà français, il aurait pu juste garder sa voix.
1: Mais non, je le sais, mais c'est ça que je te dis. Il fait son auto-doublage.
0: Oui, exactement.
2: C'est bon, là. Tout est un bijou. La narration, là, Anto va sûrement mettre la vidéo en lien, là.
0: Oui, il faut la mettre. Ça, il faut que tout le monde voit ça. Il a une certitude d'être supérieur à son sosie Stallone, oui ou non?
3: Rocky Cossette boxe comme Rocky. Il peut traquer ou semer ses ennemis dans la jungle comme Rambo. Jusqu'à maintenant, il a repris des personnages qu'a créé Sylvester Stallone. Et il sait que pour devenir une star de Hollywood, il lui faut être supérieur à son sosie. Rocky Cossette a la certitude de pouvoir réussir ce tour de force.
4: Je suis sûr que je serais capable de trouver des idées plus quatre, plus originales, puis encore meilleures. Mais il faut me donner la possibilité. J'en ai des idées, c'est pas un problème, ça.
1: Mais Rocky, à chaque fois qu'il met le micro devant sa bouche, il se réveille-tu d'une sieste?
2: C'est un gars calme. Un gars calme.
1: Puis là, quand il nous parle, il a encore l'allumette dans la bouche, pas clair.
0: Il l'a juste pour sa scène de film. Et en plus, on le voit à un moment donné, il l'amène dans un petit diner, je sais pas trop où. Il est déguisé avec des lunettes de soleil un peu aviateur. Puis là, ils font croire que c'est Sylvester Stallone. Mais il y a une des dames qui parle en français. Puis on sait pas trop si elle a vraiment pensé que c'était Sylvester Stallone, mais il m'a répondu, oh ouais, c'est bien correct. Ben voyons. En tout cas, on a un dernier extrait. Si Rocky Cossette rencontre le vrai Rocky un jour, il va lui faire une offre qu'il ne pourra pas refuser.
3: Comme vous avez pu le constater, Rocky Cossette a beaucoup de talent, autant peut-être que son sosie. Et si un jour, Rocky Cossette rencontre Sylvester Stallone, il lui fera une offre qu'il ne pourra refuser.
4: Moi, je proposerais un film à même caractère que Rocky, mais Rocky contre lui-même. Rocky est... against himself, tu sais.
8: Stallone, it's you against you. Move ce soir. Stallone!
0: Oh boy.
2: C'est le fun, c'est pas agressant.
0: Ça finit de même.
1: You against you.
0: You against you, ouais, c'est ça.
1: Okay. Puis il y a des chances aussi de le croiser à Trois-Rivières.
2: Ben ouais.
1: Parce que c'est connu, ces acteurs-là ont tous des pieds à terre à Trois-Rivières.
0: C'est pas ça, Stallone. Oui,
2: c'est vrai que c'est un beau coin quand même.
1: Oui, mais oui, il est à côté du chalet de Rémi-Pierre Paquin,
2: oui.
1: Là.
2: Oui,
1: c'est
2: un
1: Stallone, il y a un chalet là.
0: Il y a un chalet là, je savais pas ça.
1: Ça savais pas.
0: Fait qu'en tout cas, on a,
2: Rivière-Saint-Maurice, il est là, il s'est battu.
1: Tout le temps.
2: Il y a un ponton.
0: Il y a un ponton vers Saint-Maurice. Fait qu'on a pas trouvé de à savoir si Hollywood avait finalement appelé. On présume donc que non à la fin de la chronique, mais on n'a pas trouvé de trace.
1: Ça, pour vrai, je veux un reportage la suite. Ils devraient faire cette émission-là, mais que sont-ils devenus ces gens-là?
0: Oui, 100%. Ben, en fait, je pense qu'on va peut-être essayer de le faire parce que je pense qu'on l'a retrouvé.
2: Ah.
0: On l'a trouvé sur Facebook.
1: Ben oui.
0: Fait que je pense qu'on, on va pouvoir
1: être
0: on l'a trouvé sur Facebook. Oui, mais là, faut que, tu sais, il réponde au message, là, mais.
2: Ben là, après la chronique que tu viens de faire, moi, je suis à lui, je répondrai peut-être pas.
0: Ben oui, pourquoi pas? C'est jamais trop tard.
1: Non, mais on a juste à dire que Sylvester le cherche, là.
2: Ah,
0: exactement.
2: Oui.
0: Ah. Ben oui. On va se faire une scène maintenant, tu sais.
2: Ouais, ouais.
0: Il y a des acteurs qui ont commencé plus vieux, là, tu sais. C'est pas parce qu'il est, parce que ça sent 89, fait que ça fait quasiment 30 ans, là.
2: Il a peut-être arrêté de s'entraîner. Ans, d'après moi,
1: ben,
2: quand il a vu que Broadway puis Hollywood appelait pas, il est juste allé s'acheter une dose. Il s'est assis dessus puis ça a fini là.
0: Non.
1: Moi, l'attendre.
2: C'est bord de la traque.
0: Fait qu'en tout cas, on aura peut-être des nouvelles. Si vous le connaissez, 16-12-12, si on veut voir, mettons, si on veut en savoir plus donc sur ce qui est arrivé avec Rocky Cossette.
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0: Bon, OK, fait que c'est le cinquième jour de campagne.
1: Oui, oui.
0: T'es le chef du parti.
1: Oui, je suis au courant.
0: Fait que là, tu vas encore faire des promesses électorales qui valent pas le cul.
1: Pas ça qu'ils valent pas le cul.
0: Ben.
1: Faites pour 40 milliards de piastres de promesses puis ils valent pas le cul.
0: Non.
1: Coudonc, ça vaut donc bien cher, le cul.
0: On t'en reviendrait même pas, même.
1: C'est honteux.
0: Bon, là, dans ton discours d'aujourd'hui, il faut que tu fasses encore une coupe de.
1: Hein?
0: Voyons, de.
1: Dans ton temps.
0: Fait que t'appelles ça une place qui fabrique des bonbons à la menthe.
1: Une menterie.
0: Ouais, t'en feras une coupe de ça.
1: Encore?
0: Puis là, en arrière de toi, tu vas voir tes députés décoratifs qui disent rien.
1: C'est nécessaire, ce gars.
0: Toujours, toujours.
1: Ah,
0: ils sont là pour deux raisons.
1: Ouais, mais...
0: Un, avoir l'air d'être d'accord avec toi.
1: Ben oui,
0: deux, aussi avoir l'air de se dire, comment ça que mes amis ne textent plus.
1: Oui, mais
0: c'est payant, là, tu parles, puis à un moment, ils font un petit oui de la tête.
1: Oui, je le sais.
0: C'est le genre de petit oui de la tête
1: oui.
0: qu'on fait quand quelqu'un nous demande si toi qui a été malade dans le couloir.
1: Oui, je sais ce que c'est.
0: Fait que tantôt, tu vas descendre de l'autobus.
1: OK, à 11.
0: Il va y avoir bien du monde.
1: Ah oui, il va y avoir bien du monde.
0: Non, je veux dire, il va y avoir bien du monde qui sera pas là.
1: Ah, OK.
0: Dans le style personne.
1: Oui, comme les autres jours.
0: C'est ça, fait que...

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2: Il est 6h39 minutes, vous êtes dans le Boost sur Énergie 94.5 et c'est la dernière journée du mois d'août, le 31 aujourd'hui. On vous en souhaite une magnifique, plus frais ce matin, ça va prendre un petit manteau. Là, on est à 10 degrés pour le Saguenay, 8 du côté du lac. Mais aujourd'hui, c'est un maximum à 21 avec du beau gros soleil. C'est ce qu'on prévoit. On va dans quelques instants... Allez voir si c'est légal, cette affaire de lac des Amériques, Lake America, qui apparaît sur Google ce matin. On va s'en reparler dans les prochaines minutes avant
3: tant
2: ça.
3: Tant qu'il touche pas au lac à la poche.
2: On va se parler de sport un petit peu.
3: Ouais, les Jays hier ont blanchi Seattle 7-0 pour compléter le balayage, oui, dans la série. Toujours des mêmes chances de faire les séries du côté des Jays, donc à suivre. Et l'ancienne vedette Aaron Donald avec les Rams de Los Angeles est sorti de la retraite, a fait le grand entraînement, ça a bien été. Et tellement qu'on lui donne 20 millions pour cette saison, avec même la chance de monter ça jusqu'à 30 avec les bonus de performance. Fait que... Moi, tu me dis 20 millions, on donne 30 avec les bonus de performance. Pas forcément pas à job. Donne-moi le 20 millions, laisse faire le reste. Elle est derrière, bien assis, nu-pied sur le bois franc, la lumière qui danse, parfait.
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4: So this is Lake Ontario, in Canada, and in the United States. But we're going to make a little change. We're going to call it something different than Lake Ontario. We're going to call it Lake America. And all it takes is a good pen, and some intelligence. So Lake Ontario, that's gone. Lake America.
5: Oh, génial. Dans le summum du bébé là, je m'excuse que vous l'aimiez ou pas, là, mais c'est ridicule, cette histoire-là, de vouloir changer le nom du lac.
3: Moi, ceux qui aiment Trump encore aujourd'hui, là, regarde, je tourne à gauche, je m'en tourne à droite, puis merci.
5: Ouais. Hey, c'est bizarre, là, tu sais, on va se dire. Tout ça à cause d'une guerre commerciale qui en finit plus. Lui, c'est dit, regarde, le lac Ontario, non,
2: c'est chez nous, ça.
5: Tu sais, fait que c'est n'importe quoi. Ouais. Et là, en fin de semaine, je l'ai encore vu passer. Mais si tu regardes, lundi, on va regarder c'est quoi la valeur d'une décision comme celle-là qui a été prise, parce que ce que vous venez d'entendre, c'est vraiment M. Trump dans son bureau, tu sais, tout bonnement, tu sais, avec une map. Puis là, il y a son crayon.
2: Un crayon, on l'entend bien, là. A good pen.
5: Puis là, il change le nom, il marque America, en gros, ça n'a aucun bon sens.
2: Tu sais, ce qui n'a aucun bon sens, c'est qu'on le sait à quel point pour faire n'importe quoi au gouvernement, ça prend toujours une éternité. Il y a toujours, tu sais, plusieurs étapes à franchir avant que quelque chose soit accepté. Et lui, c'est sans cesse qu'il décide des affaires et que ça se fait tout de suite, C'est-tu légal? C'est-tu valide, ça, tu sais?
5: Et je vous le dis, il y a une certaine valeur, mais purement américaine. Puis là, pourquoi j'ai voulu en parler aussi, c'est qu'en fin de semaine, il y a tellement une réaction. Il y a Hillary Clinton chez les démocrates qui a dit « ça va rester le lac Ontario ». Il y a les Expos de Montréal qui ont réagi. Ils ont encore un compte actif, les Expos de Montréal. Et ils ont dit « ben, tant que ça, nous autres, les Nationals de Washington, on va les appeler les Expos de Washington ». Fait qu'ils ont réagi comme ça. Et je pense que l'une des réactions les plus fortes en fin de semaine, ça a été MapQuest. MapQuest qui est reconnu pour
3: qui ça MapQuest?
5: C'est ça, il y a des cartes, il y a des maps de disponibles
3: là-dessus.
5: MapQuest.
3: Ouais, compris MapQuest, j'ai dit ça MapQuest.
5: Et eux autres qui ont dit non, regarde, on va pas changer le nom là, ça n'a pas rapport. Ça a aucun rapport. Et là je me suis dit OK, ben si MapQuest est en mesure de dire non, c'est quoi la validité de ça, c'est quoi la valeur de ce qui a été fait comme décret de la part de M. Trump?
2: C'est sur Google Maps aujourd'hui, si vous allez voir du côté des États-Unis, ça s'appelle Lake America.
3: Ouais. Faut que t'aies un fournisseur américain.
2: C'est ça. Nous, on va voir, on le verra pas. Ouais, mais non, aux États-Unis, eux le voient comme ça.
5: Et je regardais.
2: Avec le changement.
5: Ça n'a aucune valeur juridique pour le Canada. C'est-à-dire que vous et moi, demain matin, ben même là, tu sais, mettons qu'on parle de ce lac-là, ça va être le lac Ontario, puis on a raison de l'appeler le lac Ontario. Il s'appelle le lac Ontario. Ça n'a absolument rien changé. Même au niveau international, ça reste le lac Ontario. Fait que supposons les Français parlent de ce qui se passe présentement au Canada, ils peuvent l'appeler le lac Ontario parce qu'officiellement, sur papier, ça s'appelle le lac Ontario. Et la valeur que ça a, ce qu'il a décidé de faire la semaine passée, là, c'est que dans les communications, les documents, les cartes au niveau fédéral américain, on va voir le Lake America. Fait qu'elles autres, à l'interne, là, puis tu sais, comme on disait, fournisseurs américains, tout ça, vous allez voir Lake America, mais c'est simplement pour eux autres. Tu sais, c'est juste un indicatif, pratiquement. Tu sais, c'est juste pour dire, c'est comme juste une petite connotation sympathique et cocasse de dire, il s'appelle le Lake America. Mais au niveau juridique, ça n'a absolument aucune valeur. Tu sais, dans ce temps-là, je me dis, au niveau internet, il passe pour quoi? Mark Carney, en ce moment, passe pour un héros, juste parce que Tabarouette, il tient tête à Donald Trump. Mais en ce moment, au niveau, tu sais, c'est des chicanes de cours d'école. Il est le président des États-Unis.
2: C'est ça, là.
5: Il a pris la peine de faire un décret, de le signer, dans lequel il change le lac Ontario pour Lake America, juste parce que ses négociations vont pas comme lui voudrait. Là, on s'entend plus sur qui c'est de la faute à qui, puis qui demande quoi, puis pourquoi on n'est pas capable d'en venir à une entente. Mais de là à dire que tu vas changer le nom du lac Ontario, hey, si mettons que tu m'avais dit avant son mandat, hey, on prend un pari sur ce qui va arriver pendant ces 4 prochaines années. Ah, il va changer le nom du lac Ontario. D'après moi, il y a personne qui a répété là-dessus.
2: C'est sûr.
5: Ça a juste pas de bon sens. Tu sais, oui, au niveau actualité, au niveau des nouvelles, c'est cocasse, ok? Là, on peut regarder ça en se disant, c'est n'importe quoi. À la limite, c'est drôle. Mais lui, il voit ça vraiment comme un petit tape ses doigts, là.
2: Il est le président des États-Unis, point.
5: C'est ça.
2: Tu sais?
5: Va pas là.
2: Va pas là.
5: C'est pas ta job.
2: C'est ça.
5: Mais il est de même.
2: Ouais.
5: Ben, je vous le dis ce matin, là, puis on va régler ça une bonne fois pour toutes, là. Au niveau international et canadien, ce qu'il a décrété la semaine dernière, ça n'a aucune valeur. Même s'il y a un good pan.
2: Ah oui. Ça
5: n'a pas de valeur.
2: Le bon choix avec Gabriel Fredette, à l'instant, c'est ce qu'on va s'offrir. Et dans quelques instants, vous savez que Tommy Néron est dans sa rentre au poste tous les vendredis maintenant. Il fait partie de la nouvelle programmation régulière du vendredi de sa rentre au poste. Et il est venu faire un tour au lac pendant ses vacances. Et c'est ça qu'il va nous raconter dans quelques instants. Après celle-ci, dans le boost.
6: On se rappellera.
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1: Hey, on reçoit plein de beaux textos pour notre sixième. Merci. Puis il y en a un qui est rentré qui dit mon plus beau moment est de réentendre Andréanne sur Énergie en
2: Abitibi. Oui, c'est fun.
3: Je salue ma belle région d'origine à l'écoute. C'est le fun de vous savoir là.
2: On salue d'ailleurs les gens partout au Québec. On a cette chance-là, nous autres, de faire un show réseau partout. Ben, un gros coucou à tout le monde.
3: En fait, notre sixième, aujourd'hui, sixième émission. C'est gros, c'est hot. On a un gros prix de 6$ à vous offrir au cours de l'émission. Mais moi, j'ai célébré en fin de semaine. Je vous explique ce qui s'est passé. Bon, d'abord, faut savoir que j'ai jamais été la fille qu'on qualifie de sportive, OK? Une des raisons qui explique ça, entre autres, c'est que j'ai mes jambes, en fait. Moi, j'ai eu des opérations aux jambes de 1 mois jusqu'à 21 ans. J'ai eu 10 opérations pour corriger des malformations parce que je suis née avec des jambes un peu spéciales. Et donc, tous les sports qui demandent une force de bas de corps, c'est pas ma tasse de thé, particulièrement le soccer. J'ai aucune maîtrise de mes jambes, de mes pieds et donc du ballon. Rajouter à ça le fait que je cours pas vite, le soccer, ça a jamais été pour moi.
1: C'est ça. Aligné plusieurs arguments, là.
3: Exact. Ouais. Mais là, fast forward 30 ans plus tard, je suis maman de Milan, petit garçon d'aujourd'hui 6 ans qui, roulement de tambour, adore le soccer. Aucune idée, ça lui vient d'où. Mais il trippe sur le ballon, il se pratique dans la ruelle, il essaie de faire les tricks qu'il a vu les grands en cours d'école faire, il est fascinant. Il joue au soccer le matin en arrivant à l'école, faut que j'attende minimum 20 minutes tous les soirs pour le ramener parce qu'il faut qu'il finisse sa partie avec ses amis. Alors, qu'est-ce que j'ai commencé à faire? Je me suis mise au soccer.
2: Pour vrai?
3: Moi, je veux être la maman cool, tu comprends, Pat, là, je dois avoir des enjeux.
2: Tu veux pouvoir jouer avec lui?
3: Mais oui, mais
2: c'est bien cute, ça.
3: Puis là, j'essaie de jouer avec les enfants dans la cour d'école. Fait que l'année passée, Milan était en maternelle. Puis déjà, je me faisais clencher par tous ses amis dans la cour. Ma seule façon de maîtriser le ballon et mes adversaires, c'était de soulever les enfants pour les tasser de mon chemin. Mais là, ils grandissent, les petits maudits. Je pourrais pas faire ça encore très longtemps.
1: Mais non, puis t'as pas le droit de faire ça.
3: Il paraît que j'ai pas le droit. Mm-hmm. Mais pour continuer sur ma lancée de maman cool, j'ai eu la chance d'être invitée en fin de semaine au match des Roses.
2: Oui.
3: Ça, c'est la toute première équipe professionnelle de soccer féminin de Montréal qui joue au Stade Saputo contre le d'Halifax. C'était ma première partie de soccer professionnel. Même chose pour mes deux garçons. Fait que là, imaginez la scène, OK?

0: On est 17 077 wow. partisans. C'est un record d'assistance. Mes boys pis moi, on boit notre slush bleu pis on crie « Let's go les filles! » Pis j'ai aussi un peu envie de pleurer parce que l'ambiance est tellement électrisante, là, ça vient me chercher dans les tripes. C'est 0-0, on est à la deuxième demi. Mon chum se lève pour aller aux toilettes avec Miko, notre plus jeune. Milan s'assoit sur moi. Puis là, moi, je commente le match à son oreille. Des trucs super pertinents du genre « Waouh, elle botte le ballon vraiment fort! » Ou « As-tu vu la belle passe? C'est en équipe qu'elles vont réussir à gagner! » Une grande sportive, comme vous le constatez.
1: Ils ont quel âge, tes enfants, juste pour nous, nous aider avec l'image?
0: Ans. Il y a 6 ans. Miko a 4 ans. Miko est aux toilettes. Et arrive ce qui devait arriver. Les roses comptent pendant que mon chum est pas là.
2: Ben, c'est sûr.
0: Je hurle, je soulève Milan, on crie le poing dans les airs, c'est l'explosion de joie. On est tellement proches en plus des filles du rose qu'on pourrait leur faire un high five en passant. Wow. Puis moi, la fille pas sportive, j'ai le cœur qui fend de fierté à ce moment-là avec mon fils. Je suis tellement contente d'assister à un but magnifique compté par une équipe de femmes fortes, habiles, inspirantes. Le premier match de soccer professionnel auquel mon gars a assisté, c'est celui des roses. Puis ça va rester longtemps gravé dans ma mémoire. On est chanceux de vivre à une époque où on peut offrir ça à nos enfants. Puis aujourd'hui, en terminant, je veux juste célébrer les équipes de femmes qui réussissent à me donner l'envie d'enfiler mes running shoes puis d'essayer de faire les tricks avec le ballon que mon Milan réussit déjà. Je veux célébrer ces femmes extraordinaires qui portent le ballon dans leur cœur puis qui portent le sport dans leur cœur puis qui transmettent leurs rêves en inspirant des petits gars puis des petites filles. Comme l'ont fait les athlètes de la Victoire de Montréal en devenant championne de la Coupe Walter, moi je trouve ça cool que mon gars de 6 ans dise qu'il joue pour la Victoire quand il joue au hockey avec ses amis. Wow. Puis à partir de maintenant, il va pouvoir dire qu'il joue pour les Roses quand il va sortir son ballon de soccer. Puis savez-vous quoi? Moi aussi, je vais pouvoir dire la même chose.
2: Ah,
1: donc,
2: c'est
1: ben, cute cette histoire-là.
0: C'était vraiment
1: merci d'avoir compté ça, oui. C'est le fun de pouvoir vivre ça avec tes enfants. Puis c'est le fun aussi que tu fasses cet effort-là, tu sais, de pratiquer un sport pour être capable de passer du temps avec lui puis de lui montrer que non, c'est vraiment cute.
0: Sauf que quand je joue avec Milan, il me dit « Maman, force-toi. » Puis je suis comme « Milan, je donne mon maximum. » C'est vraiment gênant.
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0: Le téléphone sonne, tu réponds. T'as répondu.
1: Allô?
2: Salut? C'est ton beau-frère.
1: Ah?
2: À part de ça?
1: Tu veux dire à part de allô, puis ah?
2: Ouais.
1: Bon, c'est pas mal les trois seuls mots qui avaient envie de me sortir la gueule.
2: Puis qu'est-ce que tu deviens?
1: Ah, ça dépend.
2: Hein?
1: Quand je t'ai soufflé, je deviens rouge. Quand j'ai un gastro, je deviens vert. Puis quand je suis fauché, je deviens bleu.
2: Pis,
1: des fois, je regarde les nouvelles, je deviens moissant.
2: Ma petite sœur Mona, es-tu là?
1: Mais non.
2: Ah, non?
1: Ça fait-tu longtemps que je te l'aurais pensé, tu penses?
0: Une diététiste, là. C'est une diététiste.
3: Bon, on mange quoi comme collation d'abord?
4: Mais pourquoi pas une bonne pomme, hein?
3: Une pomme.
4: Une Macintosh, oui. Ou encore une délicieuse, mm-hmm. Ou une Granny Smith qui est verte, là.
3: Ah oui.
4: Mais de toute façon.
3: C'est drôle, parce que son frère Will Smith, il est noir.
4: L'important, c'est de prendre une collation sans aller dans la malbouffe.
3: OK, mais la malbée, si on peut y aller.
4: J'ai apporté ici des produits pour le déjeuner.
3: Ben oui, ici, on a des boîtes de céréales.
4: Comme cette marque ici, qui dit 100% naturel.
3: D'accord. Est-ce que c'est vrai, ça?
4: Vous voyez, la boîte se vend 6,95.
3: Ouais.
4: Mais là, à l'épicerie, on se demande, est-ce que c'est vraiment naturel?
3: Ben, je pense que ce qui est naturel à ce prix-là, c'est de la remettre sous l'étagère.
4: Surtout, vous voyez, dans cette marque-là, on n'a aucune portion de fruits.
3: Bon, là, OK, fantôme.
4: Oui, vous avez une question sur ces céréales-là?
3: Ça équivaut à quoi, une portion de fruits?
4: Une portion de fruits, mais on dit que ça peut tenir dans le creux de la main.
3: Ben oui, dans le creux de la main,
4: c'est ce qu'il dit.
3: La main de qui, là? Genre Pierre Bouchard ou la fée Clochette?
0: C'est vrai que c'est important de le préciser.

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2: Et si le jeu explique ça aux petits, des fois les enfants posent des questions qui peuvent être embarrassantes, puis là on...
3: Ils sont fatigués.
2: C'est ça, faut passer un peu par, t'sais, pour pas nécessairement dire la vérité. Fait que je vais faire comme si je m'adressais donc à papa, maman. C'est quoi ça le jeu Grand Theft Auto?
4: Oh. Ah, ça c'est un jeu vidéo, mon petit chat, qui excite beaucoup plus papa que maman tout nu.
2: Ah, oui!
4: Il aime mieux jouer avec la manette.
3: Il aime jouer avec manette qu'avec la maman.
2: Avec la maman.
3: Ça, c'est une bonne explication, j'aime ça.
2: OK. C'est quoi ça, papa-maman, les impôts?
3: Ah, les impôts, c'est... vois-tu ce que papa gagne, que maman prend pas sur son salaire? Ben, c'est le gouvernement qui prend le reste.
2: Ah, c'est ça.
3: Tout ce que maman a pas pris, ben, il y a d'autres monsieur qui le font.
4: Ouais. C'est comme si on prenait l'argent dans ta petite banque, là, puis on prenait la moitié, puis on la dilapidait comme ça un peu partout.
3: Ouais.
2: Eh oui, exactement.
4: Ça, un peu partout, sans trop savoir. Il va y avoir des retombées.
2: Papa, maman, c'est quoi un homme tronc?
4: Ah, ça, c'est un monsieur qui est vraiment bon à kayak, mais moins bon au saut à la perche.
3: C'est un bon point.
2: Ouais. Et voilà.
3: C'est pas mal ça, un homme tronc.
2: C'est un homme tronc.
4: Il peut faire du skate aussi.
2: Il peut, ben oui.
3: C'est un monsieur qui peut pas embarquer dans tous les manèges à la ronde.
4: Non.
2: Papa, maman, c'est quoi ça, un asile psychiatrique?
4: Ah, ça, c'est un super bel hôtel où Sébastien voulait m'amener cet été. Il disait, ah ouais, embarque dans le char, je te le paye.
3: Oui. Connais-tu, ça rentre au poste?
2: C'est ça, en plein ça. Papa, maman, c'est quoi le jeu roche, papier, ciseaux?
3: Ah, bon. C'est quelque chose que Peter McLeod peut pas jouer. Salut à Pete, c'est mon chum.
2: Oui, ben, oui.
4: Ben, il peut, en autant que l'autre n'a pas fait roche.
3: Je pense que Pete avait un gag là-dessus dans ses shows. Il perdait toujours un roche-papier-ciseau.
2: Papa, maman, c'est quoi des boules chinoises?
4: Ah, t'es mieux de pas te mélanger, t'es mieux de pas mélanger tes boules chinoises avec des boules de pétanque. Ça,
2: oui. Ouais,
3: en fait, c'est, tu sais, quand on va au buffet chinois, là.
2: Oui.
3: C'est exactement ça. Ah. Mais au lieu de mettre de la sauce aux prunes, on met un autre genre de sauce.
4: Ah, ouais. La sauce à plat.
2: La quoi?
4: La sauce à plat.
3: Ça, je vais comprendre.
4: La sauce aux prunes,
3: c'est une sauce à plat.
2: Papa, maman, c'est quoi un divorce?
3: Ah, tu sais ce que maman a pas pris, que le gouvernement a pas pris. Mais pour être sûr, si jamais il en reste un peu, oui. Ça c'est l'étape pour faire certain qu'il me reste absolument plus rien.
2: Oui.
3: Une fois que maman est passée, que le gouvernement est passé.
2: C'est ça.
4: Ça c'est ce que maman a pas demandé à papa pour garder une belle harmonie.
2: Où c'est?
4: Une pension.
2: Papa, maman, c'est quoi un escape game là ou un escape room?
3: Tu sais quand papa essaie de sortir de Montréal,
2: en char.
4: Mais paye pour.
2: C'est ça.
3: Avoue que c'est ça. Et je pense qu'on est prisonnier d'un escape room sur les routes au Québec.
4: C'est
3: je pense
4: peut-être
3: que
4: oui. Ça, ouais.
2: Oui.
4: C'est peut-être un grand jeu, puis on sait pas qu'on joue.
3: En fin de semaine, là, j'étais poigné une heure et demie dans le trafic. Puis là, tu te dis, OK, ça va mener vers la construction. Mm-hmm. Il y a comme, ça rétrécit. Ça part de trois voies à deux voies, à une voie. Puis là, je me dis, Mario, calme-toi. Ils font ça pour améliorer les routes. Mais éventuellement, tu vas voir des hommes travailler. Mm-hmm. Tout ça est allé vers fuck out, à part nous staller pendant une heure et demie.
2: C'est ça.
3: Mais il n'y avait pas de travaux, rien. Pas de camion de placé pour le lundi. Fuck out.
2: Rien.
3: C'est juste un escape room.
2: Voilà. Mais fait qu'il faudrait avoir du fun d'abord être là-dedans. Faudrait apprendre.
3: Oui, il faut triper.
2: Apprécier.
3: Ben oui, ben oui.
2: Puis, papa, maman, c'est quoi un sumo?
4: Ah, ça, c'est un gros bébé avec une grosse couche que j'aimerais pas tant changer.
3: Tu sais, mon oncle Roger, dans les parties, lui, il est sous-mort.
4: Ah.
3: Un sumo, c'est ça, mais au Japon.
4: Voilà.
2: OK. Ben voilà, mais merci. Donc,
3: c'est ça comme explication.
2: C'est parfait.
4: Ça ressemble. C'est parfait.
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0: Bon, OK, fait que c'est le cinquième jour de campagne.
1: Oui, oui.
0: T'es le chef du parti.
1: Oui, je suis au courant.
0: Fait que là, tu vas encore faire des promesses électorales qui valent pas le cul.
1: Pas ça qu'ils valent pas le cul.
0: Ben.
1: Faites pour 40 milliards de piastres de promesses puis ils valent pas le cul.
0: Non.
1: Puis là, ça vaut donc bien cher, le cul.
0: T'en reviendrais même pas, man.
1: C'est honteux.
0: Bon, là, dans ton discours d'aujourd'hui, il faut que tu fasses encore une coupe de.
1: Hein?
0: Voyons, de.
1: Dans ton temps.
0: Quand t'appelles ça une place qui fabrique des bonbons à la menthe.
1: Une menterie.
0: Ouais, t'en feras une coupe de ça.
1: Encore?
0: Puis là, en arrière de toi, tu vas avoir tes députés décoratifs qui disent rien.
1: C'est-tu nécessaire, ce gars?
0: Toujours, toujours.
1: Ah,
0: ils sont là pour deux raisons.
1: Ouais, mais...
0: Un, avoir l'air d'être d'accord avec toi.
1: Ben oui,
0: deux, aussi avoir l'air de se dire, comment ça que mes amis me textent plus.
1: Oui, mais
0: c'est payant, là. Tu parles, puis à un moment, ils font un petit oui de la tête, là.
1: Oui, je le sais.
0: C'est le genre de petit oui de la tête,
1: oui,
0: là, qu'on fait quand quelqu'un nous demande si c'est toi qui a été malade dans le couloir.
1: Oui, je sais ce que c'est.
0: Fait que tantôt, tu vas descendre de l'autobus.
1: OK, à 11.
0: Il va y avoir bien du monde.
1: Ah oui, il va y avoir bien du monde.
0: Non, je veux dire, il va y avoir bien du monde qui sera pas là.
1: Ah, OK.
0: Dans le style personne.
1: Oui, comme les autres jours.
0: C'est ça.

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2: Tu sais, quand tu me rencontres, je te prendrai pas par le cou, je vais pas te frotter la tête avec mes jointures. Non. Généralement, je suis assez timide. Puis le monde, ils te reconnaissent parce qu'ils t'aiment, fait qu'ils vont te complimenter. Moi, je suis pas bon pour recevoir des compliments. Je dis merci, puis je fuis le regard. Mm-hmm. Mais là, la personne est encore là. Fait que généralement, quand quelqu'un me reconnaît, ça finit par moi qui fixe le sol, pendant que l'humain normal devant moi se demande juste « Chris, y est-tu autiste, lui? »
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3: Tommy Néron, qu'on retrouve les vendredis dans Ça rentre au poste. 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Ça vaut 3 000 $ et c'est en jouant avec eux à 15h25 aujourd'hui et toute la semaine que vous aurez la chance de devenir finaliste. J'ai hâte de voir. Je pense que ça va faire beaucoup jaser le nouveau service de déneigement plus écologique, entre guillemets, qu'on propose à Chicoutimi. Un déneigeur qui propose ça. Je sais pas si vous avez vu ça passer, ouais, les gars, ce matin. L'entrepreneur Stéphane Lemieux qui a décidé d'offrir une autre option plus abordable. Ça, c'est le point intéressant. On sait que ça coûte cher, les contrats de déneigement. Là, on dit que ça va permettre d'économiser peut-être 100 $ sur votre contrat de déneigement qui peuvent être entre 450 et 800 $ selon la grandeur de votre entrée.
4: Enfin, on prend, c'est un luxe. C'est 2026, c'est payer un déneigeur au prix que ça coûte. Là.
3: C'est vraiment un luxe. C'est vraiment un luxe. Mais si vous voulez économiser 100 $ c'est un nouveau service qu'on veut proposer, particulièrement, on dit, à ceux qui font du télétravail, aux personnes retraitées, tout ça, tu sais, aux personnes qui n'ont pas à peut-être partir tôt de la maison quand il y a une grosse tempête de neige. Là, ce qu'on dit, c'est un service qui... on le sait qu'ils fonctionnent déjà de même pour la plupart, attendre la fin d'une grosse bordée avant de commencer le déneigement. Mais là, ils disent qu'ils vont y aller plus logiquement. Habituellement, on dit que dans les contrats réguliers, c'est 5 cm pour sortir. Là, ils vont essayer de repousser ça à 7 ou 10 cm pour les gens qui auront accepté ce contrat-là. Là.
4: C'est pas ça,
3: pour
4: tous les clients.
3: C'est ça. C'est comme vous le savez dès le départ qu'on sortira pas avant 7 ou 10 cm. Vous allez payer moins cher un peu votre contrat de déneigement parce qu'on dit qu'à 2-3 cm, tout le monde est capable de sortir de sa cour. Alors, on va déneiger pour ceux qui auront accepté ces nouveaux contrats-là spéciaux, plus écologiques, dans les 24 à 48 heures suivant la fin des précipitations.
2: OK.
3: On dit que d'habitude, le lendemain de la tempête, le surlendemain, les tracteurs travaillent pas. Là, avec une formule comme celle-là, ça va permettre de faire travailler aussi les tracteurs, les employés, sur une plus longue période.
2: Mm-hmm. Okay. Moi, j'ai quelqu'un qui vient de me texter.
3: Oui?
2: Il me dit, y a rien là. Mon déneigeur est seul, il fait déjà ça. Pour 48 heures après la tempête.
3: Ouais, on sait que...
2: Non, mais
3: pas toi, au début de l'hiver, que tu avais quasiment un contrat comme celui-là, Péa,
2: oui, c'est sympa.
3: T'es écologique
2: avant le temps, toi, non plus.
3: T'es écologique, bravo.
2: Je savais pas, t'es écologique.
4: Je suis tellement fier de moi, là.
2: Des fois, je prends un pas de recul, je me dis, on dit que Péa, t'es hot. La nouvelle mode, ça va être comme l'évident. Je vais pas passer une fois ou deux semaines. C'est vite pas coûter cher, pas me rendu là.
4: Non, sans blague, écoute, s'il y a des gens qui sont intéressés à ça, tant mieux pour lui, là, mais moi, oublie ça, je frusterais pas ça.
2: Mais tu sais, quelqu'un, mettons, qui est en télétravail, là.
4: C'est mettons quelqu'un qui
2: a pas besoin d'une urgence. Ouais, mais t'as une urgence, t'as ton enfant, il est pas quelque part. Ben vous savez, c'est quoi des enfants vous autres?
4: Non, mais ton enfant est mal pris quelque part, là, t'arrives à...
2: Ouais, mais je pense pas que c'est la clientèle visée par ce genre de contrat-là. Je pense que c'est vraiment une clientèle qui, de toute façon, bougerait pas ben, mais a besoin que ça
4: continue. Tu sais jamais quand est-ce qu'elle va bouger, man. You never know.
2: Ah, c'est sûr. Il y a une gestion du risque.
3: Ouais.
2: C'est sûr, mais, tu sais, au moins, il s'assume. Garde, je serai pas sur la coche, là. Ben, pas qu'il sera pas sur la coche.
3: Il va l'aider,
2: mais il y a un horaire, mettons, plus flexible.
3: C'est ça.
2: Tu sais, il coûte moins cher, de toute façon.
3: Il va faire ses contrats plus payants. Non, mais c'est, il va faire ses contrats.
2: Au plus fort la poche.
3: Ils vont avoir un contrat normal, entre guillemets, mm-hmm. On va dire ça de même, tu sais, avant, puis après ça, il va poursuivre pour faire ceux qui auront accepté, qui auront signé pour un contrat, qui appelle plus écologique.
2: Lui, il essaie de sauver du chiolage aussi en disant, regarde, toi, tu payes le prix que si je passe en dernier puis que je suis pas là, regarde, t'as pas à chioler, tu payes moins cher.
3: Ça se peut.
2: Il va avoir du chiolage, pareil. Je suis convaincu, moi.
4: Ouais, même dans le service de main.
2: C'est sûr que, mais si t'embarques là-dedans, attends-toi à ça, tu sais, je veux dire,
4: oh,
2: c'est pas du mauvais service, mais attends-toi à être
3: non, mais
2: comme
3: ça. Tu vas le savoir que c'est ça, là, c'est ça.
2: Je trouve ça audacieux, je le salue, puis je suis pas contre sa business partout, je trouve ça audacieux de sa part.
3: Ouais,
2: audacieux,
3: mais il fait un test, tu sais, essaye de quoi, ça marche.
2: Tu me le mettras sa baboune au printemps.
3: Ouais, c'est ça, ça étale la job sur une longue période.
2: Ouais,
3: ça peut.
4: C'est pensé, là.
3: Oui, ça peut faire. Cette facture-là de déneigement, ça peut-tu rentrer dans notre concours, on paye la facture?
4: Ben, c'est pour rentrer dans le cours.
3: C'est pour aller à l'école. Il faut toujours bien que tu puisses rentrer et sortir de ta cour. Moi, je pense que ça peut-être rentrer si vous voulez vous inscrire parce que ce matin, on commence officiellement ce concours-là. On paye votre facture. Vous aurez la chance peut-être d'être finaliste. Aujourd'hui, on va faire une première personne finaliste avec Tremblay-Canté Assurance. Et à la fin de la semaine, on paye une facture, que ce soit les fournitures scolaires, le transport scolaire, l'inscription au hockey, nouvel ordi, ça coûte très cher la rentrée scolaire.
4: La caisse de bière.
3: Et on vous donne un solide coup de main. La caisse de bière.
4: Ouais, pour les étudiants du cégep et de l'université, c'est important ça. Ben ouais,
3: peut-être. OK, mais je pense pas qu'on paye les factures de bière juste pour faire de faux espoirs. Dans les prochaines minutes, Dicky nous dit quoi dans quelques instants?
4: Je vais te parler d'une histoire très inspirante d'un joueur de football.
3: Parfait. Ça, on y revient dans quelques minutes. Et on va faire le tour de l'actualité du sport également dans le Boost.
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0: Salut, c'est votre gang de Ça rentre au poste. En tout cas, on parlera pas trop fort parce que Jen est pas là en ce moment.
1: Ouais. Non, puis j'ai préparé une surprise.
0: Une surprise?
1: Ouais. Là, tu vas me dire, si elle écoute pas, pourquoi tu chutes? Elle le sait pas. 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J'ai préparé un album.
0: OK.
1: Pour la présenter aux auditeurs.
0: Oh, c'est bien hot, ça.
1: Ouais, mais pourquoi je suis le seul des trois qui chutent?
2: J'ai aucune idée. Je sais pas, mais je pense qu'elle aurait aimé mieux un gâteau.
1: OK. Ferme les lumières.
0: OK. 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

0: Isabelle.
1: T'as eu un gros party de famille, toi, en fin de semaine.
2: Oui, j'ai eu ma fête estivale de famille annuelle. Nous autres, on a un jour de l'an aussi, puis on a notre fête d'été, mais la fête d'été est costumée et on a une thématique. C'est ça qui est la différence. Wow. Notre première a été en 1999, donc c'est notre 27e année de fête d'été.
1: Wow.
2: À travers les années, on a eu beaucoup de thématiques. Je vous ai fait un diaporama.
1: OK.
2: Non, c'est pas vrai.
1: C'est
2: très radiophonique. Avant, j'avais plus de temps. Je me donnais vraiment plus pour les costumes. Tu sais, l'année de l'eau. Mettons, on a une année thématique de l'eau, comme mon oncle a fait creuser à piscine, si c'était la thématique de l'année. Je m'étais déguisée en lavoto.
3: Ah,
2: ouais.
3: C'est bon. C'est complexe quand même.
2: J'avais fait une auto là, tu sais, dans une boîte en carton. Ouais. J'avais tout décoré mon auto. J'avais mis des une structure en bois avec un rideau de douche là transparent découpé. Puis je m'étais mis des houppettes là après les mains puis tout. C'était bien fort.
3: Tu prépares combien de mois d'avance mettons?
2: Avant je le faisais vraiment d'avance, mais à cette heure, tu sais, des fois à cette heure la veille, il faut. Ouais. Mais je pense que c'est ça le time flies comme on dit.
3: Oui.
2: Mais éventuellement ça va revenir. C'est juste que là j'ai eu un petit peu moins de temps pour la faire. Mais l'année des super héros là, ah, c'était malade. Oh. Ah mon Dieu. Le chum de ma cousine est arrivé déguisé en Ghost Rider. Tu sais le personnage, c'est Nicolas Cage qui joue dans le film. Il est sur une moto. Il est arrivé en tricycle. Il a mis un squelette en avant.
3: Wow.
2: Il s'était mis un gant spécial avec du gaz spécial puis il est arrivé avec la main en feu.
1: Non non non.
2: Oui.
1: La pyrotechnie.
2: Comment tu veux battre ça? Il a gagné le concours cette année-là. Qu'est-ce que tu penses? Ah ouais, c'est malade. On a eu l'année créer votre photo d'enfance. Ça, c'était vraiment le fun. Mes cousines avaient une photo d'elles sur le balcon chez nous à genre 6 ans avec des bikinis faites au crochet.
1: Yes!
2: Faites par leur mère.
1: Yes!
2: Elles se sont crochetées des bikinis d'adultes et ont refait la photo sur le balcon.
3: Mais là, est-ce que vous filmez ça? Ça se retrouve en quelque part sur les réseaux sociaux?
2: Non, non, non, on fait ça pour rien. C'est vraiment pour nous.
3: C'est juste pour nous autres, là.
1: C'est vraiment pas nous autres en bikini.
3: C'est incroyable. Non, non, mais c'était pas pour ça, voyons donc. Non, mais ils travaillent fort. Puis ça, ça, c'est ça, il n'y a pas de...
2: Ah non, on fait vraiment
3: y a pas
2: juste
3: de but,
2: ça. Il
3: n'y
2: a aucun but, on fait des jeux, des quiz.
3: Wow.
2: Des fois, si le monde est déguisé funky, j'aime ça faire une chasse au trésor dans le quartier.
1: Yes!
2: Juste pour les faire sortir en costume.
1: Ben oui, je vends
2: ça. Ouais. Et il y a une année où on a loué un fort anglais. On est allé vivre là 2 jours, puis on s'est habillé en 1850, dormir sur des lits de paille, pas d'électricité.
1: Impossible.
2: Ouais,
1: c'est pareil, sérieux.
2: Hein? Oui, oui, oui, sérieux, sérieux. Là, tu te dis, mon Dieu, comment... Tu sais, puis il n'y avait pas d'électricité, fait que je te dirais qu'à 9h30, tout le monde a couché.
3: Ben, c'est
2: oui. On est tous dans un dortoir, le monde ronfle, puis tout. On a eu ben du fun.
1: J'adore la famille Côté.
2: Ouais. Et cette année, c'était... c'est la famille Gay.
1: Oh, excuse-moi.
2: Ouais, la famille Côté faisait d'autres choses.
1: OK.
2: Cette année, c'était chez mon cousin Jonathan et sa douce Mélissa que je veux saluer.
3: Jonathan Gay.
2: Non, lui, c'est...
3: Ah, je me suis trompée, j'avais deux choix.
2: Oui, t'avais deux choix, mais... Et sa douce Mélissa, que je veux saluer, parce qu'elle nous a écoutés jeudi passé, alors qu'elle était dans la voiture avec sa fille, au moment où je parlais de mon épilation intégrale.
3: Oh non!
2: Et sans suivi du Cupid'n Quiz. Donc, elle a eu un petit peu plus de questions qu'à l'habitude à répondre à sa fille. Fait que, elle dit, je vous ai écouté, tu parlais de ton épilation. Je suis comme, c'est super. La thématique de notre fête cette année, c'était les récoltes. Et mon fils et moi, on s'était bien enfermés. Mon fils avait un cheval sur un bâton, là.
1: Oui.
2: Puis là, il jouait avec depuis un bout dans la maison. Puis un moment donné, il dit, il s'appelle Caramel. J'ai dit, c'est le nom de ton cheval, ça? Il dit, non, c'est le nom du rouge-gorge là-bas.
1: Mais voyons!
2: Il dit, Caramel, le rouge-gorge à épaulette. J'ai jamais su.

0: comment il s'appelait son cheval.
1: Je l'aime.
0: Oh, on sait qu'il me ferait ce gars-là, ça n'a pas de sens. Nous, on fait un potluck, puis là, on est rodé, puis ça fait depuis que je me souviens dans ma famille, on fait des potlucks, puis on en a pour tous les goûts. Il y a une année où on a eu autant de desserts que de plats d'accompagnement, par contre. Ouais. Donc, j'ai jamais entendu personne se plaindre, mais c'est arrivé. D'ailleurs, samedi, mon fils a pris 23 desserts.
2: Yes!
0: J'ai pas géré son assiette de souper, j'ai pas donné de consigne de légumes, rien de tout ça, de quantité, juste mange 11 pizzas froides avec une motte de tranche de jambon. Tu sais, il y aura des nutriments la semaine prochaine, c'est pas grave. Mais les desserts, c'est que le mot se passait. Tu sais, j'entendais, là, « Hey, as-tu vu l'assiette de dessert d'Henri? J'ai vu le Grand Canyon, c'est gros, mais t'as-tu vu l'assiette de dessert d'Henri? »
1: Oh non!
0: J'ai comme senti le besoin d'intervenir, puis j'ai pas pesé son assiette, mais je suis pas sûre qu'il était deux pour l'amener.
1: Incroyable!
0: Ah ouais, je me suis demandé s'il y avait pas un manque à quelque part. Je me suis dit, tu sais, moi, je suis pas une mangeuse de dessert, je traite pas sur le sucré, j'ai mal aux dents, fait que, tu sais, j'en ai pas beaucoup à la maison des desserts. Tu sais, on n'a pas juste des raisins secs, là.
3: Non, c'est ça.
0: On a des abricots séchés.
1: Il y a tellement une belle enfance, Henri.
0: Ben, bref, c'était vraiment une belle fête. Merci à tout le monde qui nous a accueillis. C'était bien trippant.
3: Le potluck, y a-tu rapport aussi à la thématique?
0: Quand on peut, oui, mais là, tu sais, c'était les récoltes. Fait que tout fitait. Ben, c'est correct. Marché, mais oui, là. Des fois, on fait des trucs qui ont des thématiques. Wow. Ouais.
1: Il y avait des grandes tiges de blé.
0: Oui,
3: ouais, c'est ça.
0: On mangeait des maïs crus.
3: Une année que ça vous tente moins, là, vous pourriez faire plage nudiste ou quelque chose de même.
0: Ah, c'est vrai, oui.
3: Moins de troubles, les costumes.
0: T'as une partie de famille, tu sais.
3: Ah oui, c'est vrai.
1: C'est ça, ouais. C'est un peu gênant.
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0: Le téléphone sonne, tu réponds, t'as répondu.
1: Allô?
2: Salut?
1: C'est
2: ton beau-frère.
1: Ah?
2: À part de ça?
1: Tu veux dire à part de allô, puis ah?
2: Ouais.
1: Bon, c'est pas mal les trois seuls mots qui avaient envie de me sortir la gueule.
2: Qu'est-ce que tu deviens?
1: Oh, ça dépend.
2: Hein?
1: Quand je t'essoufflé, je deviens rouge. Quand j'ai un gastro, je deviens vert. Puis quand je suis fauché, je deviens bleu.
2: Pis,
1: Des fois, je regarde les nouvelles, je deviens moissard.
2: Ma petite soeur, Mona, es-tu là?
1: Mais non.
2: Ah non?
1: Ça fait-tu longtemps que je te l'aurais passé, tu penses?
0: Une diététiste, là. C'est une diététiste.
3: Bon, on mange quoi comme collation d'abord?
4: Mais pourquoi pas une bonne pomme, hein?
3: Une pomme.
4: Une Macintosh, oui. Ou encore une délicieuse, mm-hmm. Ou une Granny Smith qui est verte, là.
3: Ah, oui.
4: Mais de toute façon.
3: C'est drôle, parce que son frère Will Smith, il est noir.
4: L'important, c'est de prendre une collation sans aller dans la malbouffe.
3: OK, mais la malbée, si on peut y aller.
4: Et apporter ici des produits pour le déjeuner.
3: Ben oui, ici, on a des boîtes de céréales.
4: Comme cette marque ici qui dit 100% naturel.
3: D'accord. Est-ce que c'est vrai, ça?
4: Vous voyez, la boîte se vend 6,95.
3: Ouais.
4: Mais là, à l'épicerie, on se demande est-ce que c'est vraiment naturel?
3: Ben, je pense que ce qui est naturel à ce prix-là, c'est de la remettre sur l'étagère.
4: Surtout, vous voyez, dans cette marque-là, on n'a aucune portion de fruits.
3: Bon, là, OK, fantastique.
4: Oui, vous avez une question sur ces céréales-là?
3: Ça équivaut à quoi une portion de fruits?
4: Ah, une portion de fruits, mais on dit que ça peut tenir dans le creux de la main.
3: Ben oui, dans le creux de la main,
4: c'est ce qu'ils disent.
3: La main de qui, là? Genre Pierre Bouchard ou la fée Clochette?
0: C'est vrai que c'est important de le préciser.

0: Le coup de 16h20.
1: Allô?
2: Notre complice aujourd'hui s'appelle Alain, il veut qu'on piège sa femme. Et puis, en fait, c'est qu'elle a eu un petit accident de la route, rien de très grave, mais assez pour endommager le véhicule. Et elle attend, dans le fond, des nouvelles de ses assurances. Et nous, ben, on va la rappeler de sa compagnie d'assurance qui aura été vendue à quelqu'un d'autre.
3: Mais oui, puis elle l'a pas su ça. Puis c'est ça. Il y avait des clauses dans son contrat lors de l'achat de la nouvelle compagnie qui ont changé un petit peu.
2: Ouais. Pas mal, oui. En fait, ça va être Don Cicci, le nouveau propriétaire.
3: Exact.
2: Et puis, d'ailleurs, pour les amateurs de films de mafia.
3: Oui, il y aura un hommage à Joe Pesci, la scène dans le restaurant avec Ray Liotta dans Godfellas.
2: Oui. Oui.
3: Vous allez reconnaître un discours qu'on a pris presque intégral, qu'on a mis dans le texte pour aucune raison.
1: C'est niché quand même.
2: En plein ça. C'est les affranchis en français, c'est ça?
3: C'est en plein ça.
2: Français, ça.
3: Okay, quel donc, bon film d'ailleurs.
2: On va appeler, puis là, ben, Cathy, tu vas commencer ça.
1: Oui.
2: On aura tous des problèmes à parler au début.
1: Tu m'avais imposé
3: un personnage.
1: Un personnage.
2: OK. On peut appeler. Donc, appelle la dame.
3: Attends, Luc est en train de composer. C'est bon.

0: Allô?
1: Oui, bon, bonjour. Est-ce que je parle avec Madame Martine Lapointe?
0: Oui.
1: Bonjour, madame. J'appelle de l'assureur pour votre réclamation. Mon nom, c'est Vanessa.
0: Allô, Vanessa.
1: Bonjour. La compagnie du Vernet là a été vendue à une autre filiale d'assurance, Don Chichi. Excusez-moi, j'ai un défaut de langage, mais c'est Chichi, c'est pas juste Chi, c'est pas Don Chi, c'est Don Chichi. Et Colin, ils ont repris votre dossier de réclamation. Vous me suivez?
0: T'as accepté ma réclamation?
1: Oui, la compagnie a été changée. Restez en raccrochez pas, ok? Merci.
2: Bonjour. Vous avez bien rejoint les assurances Don Chichi. Restez en ligne. On sera bientôt avec vous.

0: Oui, bonjour Madame Lapointe, c'est ça?
1: Oui, c'est moi.
0: Je me présente, Francis Sigouin, je suis votre nouveau courtier d'assurance avec Assurance Dentity. Ça va bien aujourd'hui?
1: Ça va, oui.
0: Comment on dit?
1: La compagnie a changé.
0: C'est ça, nous on a resté Assurance Duvernay et donc votre dossier m'a été transféré, OK? Donc vous aviez une réclamation pour accident le 14 août à 13h30 avec votre Kia Sorento Gris 2021. Ça c'est bien sur l'autoroute 15?
1: Oui.
0: OK. Soit dans le dossier que vous étiez à basse vitesse et vous me confirmez qu'aucun coussin gonflable n'a été actionné?
1: Non, puis je me suis fait mal un peu, là.
0: Ah, ça. OK, non, c'est ça, là. C'est bien ce qu'elle se pensait. Vous ne serez pas remboursé, malheureusement.
1: Comment ça?
0: C'est que depuis la transaction... Non, c'est que depuis la transaction avec Assurance Duvernay, les contrats ont changé. Vous, votre accident est arrivé de Vaux. De Vaux, hein? Toujours?
1: Ouais, il était après dîner
0: vers 1h30,
1: là.
0: Ben, ce que je vois, c'est que vous êtes assuré juste le soir et la fin de semaine. Pas deux
1: autres. Voyons donc.
0: C'est vraiment dommage. Je sais que vous attendez un chèque de 4 500 $, mais vous n'aurez peut-être pas de scène, malheureusement.
1: Fait ben, que, là, ça marche pas, là.
0: C'est parce qu'en plus.
1: Ça s'est payé.
0: Ouais, mais vois que vous êtes assuré des deux bords.
1: Ben oui, mais
0: vous avez frappé par en avant.
1: Oui, la compagnie, là, elle m'a dit que. Ouais. J'étais pour être payé, là, du vernis.
0: Ouais, mais c'est plus la même compagnie, là. C'est plus. Parce que moi, j'aurais aimé ça vous aider, mais, tu sais, les éléments sont assez, là. Écoutez, je peux vous transférer au boss. C'est Don Titi. Je sais que pour certains, j'ai un petit défaut de langue, mais il y a vraiment deux Titi. Fait que c'est Titi comme dans Don Titi. OK?
1: C'est lui
0: le patron. Fait que je vais vous transférer. Merci d'avoir choisi les assurances Don Titi.
1: C'est quoi? C'est la compagnie, ça, Don
2: Titi. Oui, allô, Charles, est-ce que je parle à la Martine Lapointe de Laval?
1: Oui.
2: Oui, bonjour, madame. Oui. Bonjour, madame, c'est Don Chichi. Non, c'est correct, madame, je vais me l'expliquer, OK? Je suis Don Chichi, OK? Mais j'ai pas le défaut de langue, c'est vraiment deux chi. C'est Chichi, OK? Non, mais comment est-ce que va aujourd'hui la petite madame accidentée?
1: Ben, elle allait bien, là, elle a te parlé, là.
2: Non, elle a pas trop mal dans le cou, ça va, les blessures, c'est OK, c'est correct.
1: Ben, j'ai mal à un genou, en tout cas, là.
2: Good. C'est des bonnes nouvelles sur la caniche, OK? Là, je vois dans le dossier que suite à l'accident, la madame accidentée, ton pare-choc est fissuré un peu, ton pare-choc.
1: Un peu, là, j'ai 5 000 $ de dommages.
2: Non, mais fais juste répondre à ma question, la caniche, OK? Le pare-choc avant, il est fissuré. Le phare droit, il est un peu endommagé, puis le capot, il est légèrement labossé. C'est ça, la caniche?
1: Ouais.
2: Puis toi, tu fais une réclamation juste pour ça. Tu pouvais quand même rouler avec le char, non? Non, mais réponds à la question. Tu pouvais quand même rouler avec le char?
1: Ben non, ils l'ont gardé au garage. Ils m'ont passé un autre...
2: Non, je comprends, mais écoute les mots qui sortent de ma bouche, la caniche, OK? S'il l'avait pas gardé, est-ce que tu pouvais quand même rouler avec le char?
1: Non.
2: Je pense que oui. Oui.
1: Il est au garage.
2: OK, je comprends les mots qui sortent de ta bouche, la peau d'eau, OK? Mais moi, je vais te parler de quelque chose. Mettons, on envoie réparer ton char dans le meilleur des garages au monde, OK? Mettons qu'on choisit le meilleur, le best of des garages, OK? Tu choisis le meilleur garage. On le fait réparer là. Ça va quand même...
1: Mon char, j'ai eu un accident avec, là.
2: Non, je comprends, madame,
1: moi,
2: OK? Hey, la caniche. Non, mais mettons qu'on la voit dans le meilleur de garage. En bout de ligne, ça va quand même rester un Kia Sorento 2021, right? On fera jamais une Ferrari avec ça. Tu sais, t'aurais beau mettre une maison mobile à Outremont, ça reste une estime maison mobile. Je sais pas.
1: Je comprends pas, là. Pourquoi je serais pas couverte, crise de niaisage? Duvernay, il m'avait dit que j'étais...
2: Non, mais c'est fini, Duvernay. C'est les assurances d'un chichi. Je sais pas si tu comprends ce que j'essaie d'expliquer, madame Lapoudon.
1: Non, comprends pas. Pas en tout.
2: OK, voilà ce que je vais la faire, OK? Je vais te faire une offre que tu ne peux pas refuser. Est-ce que tu es prête à entendre ce que je vais te dire, la madame?
1: Pas sûr.
2: Ouais, mais moi, je pense que t'es mieux de l'écouter, OK? T'étais supposé recevoir un chèque de 4 500 $ pour les dommages, puis t'avais 500 $ à payer pour la franchise, right?
1: Ouais.
2: OK, écoute. Parce que t'as l'air d'une bonne petite peau d'eau, puis j'ai une bonne journée aujourd'hui, OK? Non, les tomates sont sorties, je vais faire les pots, tout est correct, OK? Alors, je vais te l'être gentil, OK?
1: Après, je dois être payé.
2: Écoute les mots qui sortent de ma bouche, la peau d'eau, OK? Je fais juste me donner le 500 $ de franchise, je te donne pas ton 4 500 $, puis on n'en parle plus. Deal?
1: Tu vas me payer, là. Tu me payes.
2: Non. Toi, tu me donnes le 500 $ de franchise, moi, je te donne rien, puis...
1: Mais je reçois mon chèque, moi,
2: t'as leur donné,
1: Poodle,
2: Non, c'est pas compliqué.
1: Pourquoi tu m'appelles Poodle?
2: Ok, je vais changer, je suis désolé, la caniche, ok? Qu'est-ce que tu comprends pas, ok? T'es assuré pour le soir, et non, elle répond, hey! T'es assuré pour le soir et le week-end, mais toi, tu décides de frapper un chat en plein jour. What do you want me to do, hein? What do you mean? What do you mean? I'm funny. Funny how? You mean, I'm funny like a clown? No, but I'm funny like a clown. I amuse you. I make you laugh. What do you mean, funny? How funny am I? Huh? I make you laugh? Now, wait, vas-y. Tu comprends pas les mots? Wait, mais là, c'est Don Chichi.
1: C'est quoi?
2: Non, tu comprends pas les mots qui sortent de ma bouche, Madame La Poudre, right?
1: Soyez poli, s'il vous plaît, quand vous me parlez, OK?
2: Mais c'est que je suis poli, je dis la peau d'eau. J'aurais pu choisir un autre âge, j'ai pris le plus beau, la peau d'eau, OK? OK, attends. Wait. I'm funny how I make you? I'm funny, I'm amuse you, I'm a clown? OK. Tu veux pas me payer, right?
1: Non.
2: Moi, je veux pas te...
1: J'attends mon chèque, là, tu me dois 5 000 $, puis moi, je vais te payer après.
2: Non, réponds à la question, la peau d'eau, OK? Tu veux pas me payer, right?
1: Réponds
2: à la question.
1: Tu m'as envoyé mon chèque.
2: Hey, réponds à la question. Tu veux pas me payer, right?
1: Hey, je vais te payer, mais c'est toi qui veux pas me payer.
2: Tu veux pas me payer? Non, c'est-tu quoi?
1: Moi, tu vas pogner les nerfs.
2: Ah, tu vas pogner les nerfs, la poudre, ça me fait pas peur, la poudre qui pogne les nerfs. T'as-tu eu peur, la poudre qui pogne les nerfs? Non, OK.
1: J'aime pas ça.
2: Moi, je veux pas te payer, toi, tu veux pas me payer, mais une chose est sûre, c'est que la gang de ça rentre au poste, ils viennent de se payer ta tête partout sur énergie. Tu comprends-tu les mots que je te dis, la caniche?
1: Comment t'as dit ça?
2: Moi, je te paye pas. OK, toi, tu me payes pas, mais une chose est sûre, la gang de ça rentre au poste vient de se payer ta tête partout sur énergie. Tu comprends-tu?
0: Martine? Martine, t'es en onde à la radio en ce moment. C'est ton mari Alain Gagnon qui a eu cette idée-là qu'on te piège. Alors, tu jasais pas avec Don Chichi, tu jasais avec Mario Tessier.
3: Bonjour.
0: Qui est en studio. Cathy Gauthier, moi, c'est Seb Trudel, puis c'est un coup au téléphone. Fait qu'il y a rien de vrai là-dedans. Il y a rien qui a été vendu.
4: Vous allez avoir votre réclamation.
0: Tout va être correct, là.
4: Avec du vernis.
1: Calvaire.
4: Mais vous avez été bonne, vous êtes restée patiente.
3: Mais oui, vous êtes bonne.
1: Ben
3: vous compreniez pas pourquoi ils vous appelaient la peau d'eau puis la caniche, je pense, hein?
0: C'est ça.
1: Ben ça, je trouvais ça un petit peu pas fin, là.
4: Un petit peu? Vous trouvez ça juste un petit peu pas fin?
0: Ah, ben voilà, mais ça,
1: c'est... pas calice, mais vous autres, là.
0: C'était l'idée de... C'était pas notre idée, c'est Alain Gagnon, c'est votre mari, ça?
1: Alain
0: Gagnon. C'est okay. Ça. Ben oui.
1: Si je me suis fait plus...
0: Oui.
1: Vous m'avez eu, hein?
0: Merci beaucoup, Martine. Hey, y a beaucoup de commentaires au 6-12-12. C'est vrai qu'on dirait la cendre de la banane du air fryer.
3: Ouais,
0: hein?
3: J'ai jamais dompé d'un air fryer.
0: Oui, exactement.
1: Ça m'a fait chier dedans. C'est tout
0: le monde qui est des sœurs. Wow, clin d'œil au Goodfellas. Et la tune de mise en attente, ça a été excellent. Bravo les caniches au 6-12-12. Mario, tu reviens en face avec Don Chichi. Les gens adoraient ça. Écoute, rien ne va dans le coup. Non. Le jingle et les voix au début de défaut de langue. Bref.
4: Mais bonne convalescence, Madame Lapointe, quand même.
0: Non, elle est correcte, là.
4: Ouais.
0: Elle est pas blessée.
4: Elle avait mal
3: au genou. Moi, je t'assure qu'elle me dit qu'elle était pas blessée.
0: Non.
3: OK, puis là, elle me dit, ouais, j'ai un peu mal dans le cou, de la misère à marcher, puis là, moi, je fais good.
0: Good. Oui, c'est vrai. Good. Ben voilà, donc, pour rien entendre ce coup-là, ça va être disponible sur le podcast.
2: What do you mean, funny? 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
0: C'est Joe Pesci. C'est limite
4: pareil.
0: Quelle scène, si vous connaissez pas cette scène-là, là, parce qu'il trouve pas ça drôle que l'autre lui dise qu'il est funny. Fait que, bref.
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0: Bon, OK, fait que c'est le cinquième jour de campagne.
1: Oui, oui.
0: T'es chef du parti.
1: Oui, je suis au courant.
0: Fait que là, tu vas encore faire des promesses électorales qui valent pas le cul.
1: Pas ça qu'ils valent pas le cul.
0: Ben.
1: Faites pour 40 milliards de piastres de promesses puis ils valent pas le cul.
0: Non.
1: Puis là, ça vaut donc bien cher, le cul.
0: On t'en reviendrait même pas, man.
1: C'est honteux.
0: Bon, là, dans ton discours d'aujourd'hui, il faut que tu fasses encore une coupe de.
1: Hein?
0: Voyons, de.
1: Dans ton temps.
0: Fait que t'appelles ça une place qui fabrique des bonbons à la menthe.
1: Une menterie.
0: Ouais, t'en feras une coupe de ça.
1: Encore?
0: Puis là, en arrière de toi, tu vas avoir tes députés décoratifs qui disent rien.
1: C'est nécessaire, ça, gars?
0: Toujours, toujours.
1: Ah,
0: ils sont là pour deux raisons.
1: Ouais, mais...
0: Un, avoir l'air d'être d'accord avec toi.
1: Ben oui,
0: deux, aussi avoir l'air de se dire, comment ça que mes amis me textent plus.
1: Oui, mais
0: c'est payant, là. Tu parles, puis à un moment, ils font un petit oui de la tête. Là.
1: Oui, je sais.
0: C'est le genre de petit oui de la tête
1: oui.
0: qu'on fait quand quelqu'un nous demande si toi qui a été malade dans le couloir.
1: Oui, je sais ce que c'est.
0: Fait que tantôt, tu vas descendre de l'autobus.
1: OK,
0: à 11. Il va y avoir bien du monde.
1: Ah oui, il va y avoir bien du monde.
0: Non, je veux dire, il va y avoir bien du monde qui sera pas là.
1: Ah, OK.
0: Dans le style personne.
1: Oui, comme les autres jours.
0: C'est ça. Fait qu'on y...

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2: Hein? Pas de problème, votre nom est dans le baril.
3: Dis quoi?
4: Hey, on aime ça, les histoires inspirantes, puis les gens qui viennent de loin. Et il y en a tout un dans la NFL qui a signé son contrat, qui fait partie de l'équipe, parce que la NFL, hier, les équipes dévoilaient leur formation officielle, donc il y a eu des retranchements et tout. Mais il y en a un pour qui ça n'a jamais été facile. Tu sais, des fois, tu dis, il y en a qui prennent la route, l'autoroute, il y en a pour qui c'est le chemin de gravelle, tu sais. Lui, c'est le chemin de gravelle avec des ponceaux défoncés. Là. C'est pas compliqué. Je parle de Dante Meyers. Je connaissais pas ce gars-là, c'est sûr et certain, à moins d'être un gros fan de football. Là.
5: J'adore le nom, par
4: exemple. Dante Meyers, qui, lui, a une carrière universitaire américaine, modeste. Elle jouait pour des petits collèges, tu sais, presbytériennes, que je ne connais même pas, puis Delta State. Fait que lui, puis en plus, il jouait dans les années pandémie, là. Fait qu'il y a une saison complète qui a manqué, qui avait été annulée là-bas. Donc, dans ce temps-là, tu te fais moins voir.
5: Quelle position, lui?
4: Qui... receveur de passe. Okay. Et il n'avait pas été, puis il avait connu une bonne saison. Sa dernière année universitaire, il avait connu une super de bonne saison, mais, tu sais, il y en a un puis un autre, des receveurs de passe. Fait qu'il était passé complètement sous le radar de la NFL, n'avait jamais été repêché. Et, là, ce qui s'est passé, c'est qu'il a fait des camps, des essais avec Atlanta, ça n'a pas marché. Et les Rough Riders de Saskatchewan, dans la Ligue canadienne, l'ont signé, mais sur l'équipe de pratique.
5: Et bon,
4: il a vraiment commencé bas, là. Il a vraiment, vraiment commencé bas. Pas de m'amener, on l'a amené sur l'équipe de la vraie équipe, et il était bon. Il y a eu une belle saison dans la Ligue canadienne de football. Elle était bon. Équipe d'étoiles par la suite. Ça a bien été pour lui dans la Ligue canadienne de football. Tellement que ça a attiré l'attention des Bengals de Cincinnati. Qui ont dit, viens au camp. On va te signer un contrat. Mais tu sais, signer un contrat. Pis ces contrats-là, ils appellent ça des contrats de réserve. Tu sais, c'est pas un gros char en bon français, des contrats de même. Pis ça te garantit pas en tout que tu vas jouer NFL. Là. Il a signé ça au mois de janvier. Fait que ça garantit rien. Il arrive au camp. Puis pendant l'été, Joe Burrow, okay, tu sais, Joe Burrow, c'est un corps qui est quand même établi, là, tu sais. Joe Burrow prend le téléphone, puis parce que il y a comme des twists dans la NFL, il y a des périodes que tu peux pas pratiquer, t'as pas le droit d'appeler les gars pour les faire pratiquer avec ta convention collective. Mais il y a des corps arrière des fois qui ont des carrières de prestige, tu sais, des Josh Allen, des Patrick Mahomes, des Joe Burrow, qui vont prendre le téléphone des fois puis ils disent, hey, regarde, j'ai loué tel terrain, je pratique avec les gars, ça tente de venir, viens. Puis lui, il réside à Atlanta, à Myers. Fait qu'un soir, vers 8h30, il y a un téléphone, c'est Joe Burrow. Il dit, hey, j'ai loué le terrain avec Jamar, puis Tiggins, on pratique, puis les autres, on a vu ton nom, ses contrats, tu veux venir? Il dit, bah oui, je vais être là. Il dit, à quelle heure? Il dit, 10h. Boup, OK. Il est 8h le soir. Il est à Atlanta. Atlanta, c'est Cincinnati, là. J'ai des petites nouvelles pour vous autres.
5: C'est quand même un bout, là.
4: C'est pas Québec, Montréal, là. Il dit, t'es où? Il dit, je suis à Atlanta. Ouais. Non, va être là. La minute, il raccroche, fait son sac, il s'en va dans le char, arrive à Cincinnati quasiment le matin même, il s'en va pratiquer, puis ça a bien été. Puis là, il fait le cas des Bengals, puis ça... Mais ce gars-là, là, il a tellement rushé pour se rendre là. Quand ses études universitaires pendant ses études universitaires, puis après, puis il y a eu comme du temps, savez-vous ce qu'il faisait? Il est vrai jusqu'à 3h du matin pour DoorDash.
2: Ah ouais.
4: Pour arriver puis survivre en bon français là. Puis le matin, il se levait de bonne heure pour aller s'entraîner. Fait qu'il était livreur DoorDash. Puis là, il a sa place confirmée avec une équipe de la NFL, puis un contrat qui va probablement le mettre à l'aise, peut-être pas pour le reste de ses jours, mais s'il place ça comme du monde, il va être quand même pas pire.
5: Ouais, il va faire 1 million par année.
4: Myers. Fait que, tu sais, je veux dire, c'est quand même quelque chose. Puis c'est ça, on parle beaucoup avec les Canadiens d'Arbor Jacker, qui avait travaillé au Costco pendant la pandémie, puis là,
2: ouais.
4: Mais lui, là, faire du DoorDash puis du Uber pour arriver à la fin du mois, se lever le matin pareil quand tu finis à 3h du matin, puis ça allait livrer ce don-là à 2h du matin, là. Doit pas être toujours trippant, là.
2: Non,
4: parce que moi, quand je me corrais de la bouffe à 2h du matin, là, j'étais pas toujours trippant non plus, tu sais. Fait que, bravo à ce gars-là. Ça serait surprenant qu'il ait une grande carrière, tu sais, on va être franc, là. Mais s'il réussit à tirer un épingle de son jeu un peu moindrement, puis être bon dans les pratiques, puis tout. Fait que, regarde, il y a 26 ans, c'est pas un jeune non plus, là. 26 ans, c'est pas vieux, vous allez me dire, vous avez raison, mais quand même.
5: Tu te fais lancer le ballon par Joe Burrow, là. T'sais.
4: Non, puis tu pratiques, puis tu sais, c'est quand même intéressant. Là. C'est quand même super intéressant. Hey, justement, tu finis.
2: Oui.
4: Tu sais, la petite randonnée du gros ski, ça sent bien. 3 octobre.
2: Oui.
4: Le moitié-moitié est lancé. Puis écoute, il était grand.
2: Ça va bien, hein?
4: Ben oui, 1200.
2: Hey!
4: Puis présentement, je pense que c'est jusqu'au 8 septembre, on doute tes billets pour le même prix. Fait que ça vous tente de faire...
2: Ça, ça vaut la peine.
4: Ouais, mettons que la marche, ça vous intéresse pas, ça vous êtes pas de venir marcher avec nous autres, vous avez tort, mais bon, ça c'est pas grave. évidemment, ça n'a pas la valeur d'un don, là. On s'entend, là, tu sais, il y a des frais avec ça, puis tout, mais c'est la moitié du... Mais quand même, il a passé, t'as monté à 30 000 quasiment. Fait qu'on est capable de battre ça. Fait que si jamais vous voulez le lien du moitié-moitié, là, t'as 1200, 6-12-12, fait que c'est ça, on vous envoie le lien immédiatement pour le moitié-moitié, puis on va en parler un petit peu de la marche prochainement.
2: Ben oui,
4: là,
2: c'est sûr.
4: Moi, je suis encore en entraînement, hein. Chacun d'entraînement.
2: Oh oui, ben oui, t'as pas le choix. Ouais, c'est pour 42 kilomètres.
5: Tu marches à l'année longue pas mal. Là. Tu marches pas
4: ouais,
5: mal
4: mais,
5: tout le temps, tout le temps.
4: Ouais, mais là, j'ai un problème avec un orteil. Là.
5: Ah ouais?
4: Chaque année, il y a toujours un problème.
5: Ongle incarné?
4: C'est que, non, non, pire que ça.
5: OK.
4: Je pense qu'il est cassé, je suis pas sûr.
5: Oh boy! Ouais,
4: non, mais je sais pas, c'est bizarre.
5: OK.
4: Hier soir, je m'ai touché à aïe, puis ça était rouge.
5: C'est une drôle. OK, ouais, ça, j'allais dire la couleur.
2: La goutte.
5: La couleur.
2: Peut-être la goutte.
5: Ah, c'est peut-être ça.
4: Comment
5: ça,
4: pas que votre goutte?
5: Je m'en rends compte l'évêque, il y a des trucs.
4: À chaque année, vous me sortez ça, votre triste goutte. En venez de la goutte.
2: Moi, c'est un nom que je trouve tellement drôle. Je sais pas trop c'est quoi. Je me suis déjà fait expliquer, mais c'est, je sais que ça fait comme une douleur à l'orteil.
5: Ça sonne dégueu.
2: Mais ça s'appelle la goutte, c'est ça.
4: Hey, moitié, 6-12 autres, votre texte lien. On en sort.
2: Oui, parfait, super. 7h16, on va jouer. Pense vite dans les prochaines minutes, top chrono 30 secondes, plein de questions en rafale. 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Vous devez nous texter, je veux jouer avec votre nom au 6-12-12, faites ça vite, parce qu'on a Blink-182 et ça dure juste 2 minutes 40 avec The Rock Show. Alors allez-y 6-12-12 pour jouer avec nous dans les prochaines minutes. Un bon lundi à vous autres les chums, ta musique, tes chums, ton phono 94.5 Énergie.
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3: Hey, comment ça va?
4: Brigadier!
3: Et ouais, y a-t-il des mangeuses de patates ici dans le studio?
4: Oui!
2: Oh oui!
3: Moi, je sais pas si vous le savez, mais j'aime ça, des patates!
4: Ah.
3: Moi, quand le monde me demande de qu'est-ce que je fais dans la vie, je leur dis que je suis opérateur tactique de régulation des flux et de sécurisation pédagogique.
2: Pardon?
3: Ça veut dire que je suis brigadier.
4: Ah.
3: Mais j'ai demandé à ChatGPT que ça sonne plus intellectuel.
4: Ah, c'est bon!
3: Ça fait tout, hein, ChatGPT?
4: Oui!
3: Ouais, sauf des pâtes à la viande. C'est pas parce que j'ai pas demandé.
4: Oh.
3: Ricardo 1, ChatGPT 0.
5: Oh.
3: Y en a sûrement du monde à la maison qui se demande comment ça se fait que je parle dans un micro aujourd'hui.
4: Hein?
3: S'il y a une affaire que Énergie nous a appris, c'est qu'on n'a pas besoin de diplôme pour faire ça.
4: Ah ben voyons!
3: Hein, ça y a certains animateurs, là, j'ai pas des petits Einstein, on va se le dire. Mm. Tu leur demandes 2 x 2, puis y en a une couple qui vont te répondre « Orange
4: ah. ».
3: Saviez-vous que j'avais un diplôme, moi?
4: Non, je savais pas.
3: On trouve de tout sur Marketplace.
4: Ah, ouais.
3: Moi, je suis diplômé en assistance dentaire.
4: Oh.
3: Selon le papier, je m'appelle Solange.
4: Ah.
3: Un bon nom, Solange, hein? On dirait que c'est comme soleil, mais pas tout à fait. Là, tombez pas en votre beau chaise, mais l'école est recommencée.
4: Hein?
3: Ah ouais, savez-vous ce que ça veut dire, ça?
4: Non.
3: Les parents sont enfin en break.
4: Oui.
3: Va avoir une pause.
4: Alléluia.
3: Fatiguant, les enfants, pareil. On les a eu dans les armes tout l'été. Moi, mes petits voisins, ils ont passé l'été à crier dans la piscine en plus. Petit gossin, ça. C'est triste parce que j'ai tout découvert que ma petite voisine est dure de la feuille.
4: Ah non.
3: Bon, ouais, son frère criait Marco, puis elle l'entendait pas bien. Elle disait Polo.
4: Non.
3: Après, son frère, il criait encore, oh, Marco. Elle criait Polo.

0: J'imagine qu'elle n'entend rien ou qu'elle n'a pas de mémoire. Maudite génération de TikTok. J'ai traversé la clôture puis j'ai crié, « Hey, petite niaiseuse!
1: Wow. »
0: On dit « Marco, Popolo! » Ça a comme fait un fret.
1: Ben, je sais pas.
0: Mais elle a compris, maintenant, il joue à Marco Marco. Ah. Alors, je vous le dis, moi, je comprends plus, les jeunes, là. J'en vois beaucoup de ce temps-là qui ont des sacs à dos, mais des gros sacs à dos. Mm. Ça grossit à chaque année, ça. Ah,
1: ouais.
0: On est loin des petits sacs d'influenceuses, alors, chez Agra, là.
1: Ah, ouais, ouais.
0: Mais non, c'est vrai, c'est tellement petit, ça. Eux autres, leur sac est tellement petit qu'ils peuvent rien mettre là-dedans. Faut que tu fasses un choix entre ta poudre ou ta divocop. Ça, c'est de la faute des profs, parce qu'aujourd'hui, les listes de matériel scolaire, c'est comme une anecdote d'Andréane Brunet, ça finit plus. Je t'ai entendu vendredi. Ça prend un duotang jaune, un bleu, un fuchsia, avec des anneaux, pas d'anneaux, des pochettes, pas de pochettes, en carton, en plastique, c'est un sacré-cœur. Moi, quand j'étais jeune, j'en avais un duotang beige, c'est tout. Oh. En fait, t'étais pas belle, j'étais sale. Nous autres, on allait à l'école avec rien. La seule affaire que le prof voulait vraiment qu'on rapporte dans la classe, c'était un paquet d'exporter King's Eyes.
1: Les vertes, j'espère.
0: Mais les vertes, certains. Tu connais ça, toi? T'as-tu fumé ça, toi, Corinne, des exporter?
2: Oui, ça fait mal, des exporter.
0: Ah oui, ça fait mal, certains. Hey. Ils fumaient ça dans la classe, nous autres.
1: Oh,
0: il faut pas que ça sente, ils nous soufflaient la boucane direct dans la gueule.
1: Double filtre.
0: Moi, je veux pas me vanter, mais j'ai déjà fait une crise d'emphysème à 7 ans.
1: Oh. Moi, je peux imaginer.
0: Puis j'avais jamais touché une cigarette de ma vie, là. À cette heure, quand les enfants traversent la rue, ils me disent même plus bonjour, merci ou tes lettres. Ils sont trop occupés sur leur téléphone.
1: Ah, c'est clair.
0: Ouais, puis moi, dans ce temps-là, on n'avait pas ça, nous autres, des cellulaires.
1: OK.
0: Ah non, tu voulais parler à un ami, tu ouvrais la porte de patio puis tu criais fort. Quand le vent était du bon bord, ça allait bien. Comme quand tu pisses, hein?
1: Non.
0: Mais les jeunes, ils me font rire, par exemple. À cette heure, ils ont toutes les dents d'adultes dans la gueule, là.
1: Ouais.
0: C'est là qu'on verra, ça. On vous dit, les enfants, des dents d'adultes dans la gueule.
1: Avant, ils les avaient pas.
0: Mais non, ils les avaient pas avant. Toutes drettes, toutes pareilles.
1: Ah.
0: Moi, j'ai le droit de dire ça parce que je suis diplômé en assistance dentaire.
1: Ah oui.
0: Là, s'il y a des enfants qui m'écoutent en ce moment, continuez d'aller à l'école, c'est important. Parce que si vous lâchez l'école, je vais perdre ma job, pis ça me tente pas de revenir ici. Ça pue.
1: Ah,
0: en bas. 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
1: Le téléphone sonne, tu réponds, t'as répondu.
2: Allô?
3: Salut? C'est ton beau-frère?
2: Hein?
3: À part de ça?
2: Tu veux dire à part de allô, pis ah?
3: Ouais.
2: Bon, c'est pas mal les trois seuls mots qui avaient envie de me sortir la gueule.
3: Qu'est-ce que tu deviens?
2: Oh, ça dépend.
3: Hein?
2: Quand je t'ai soufflé, je deviens rouge. Quand j'ai un gastro, je deviens vert. Pis quand je suis fauché, je deviens bleu.
3: Pis,
2: Des fois, je regarde les nouvelles, je deviens moi ça.
3: Ma petite sœur Mona, es-tu là?
2: Mais non.
3: Ah non?
2: Ça fait-tu longtemps que je te l'aurais pensé, tu penses?
1: Une diététiste, là. C'est une diététiste. Bon, on mange quoi comme collation d'abord?
4: Ben, pourquoi pas une bonne pomme, hein?
1: Une pomme.
4: Une Macintosh, oui. Ou encore une délicieuse, mm-hmm. Ou une Granny Smith qui est verte, là.
1: Ah, oui.
4: Mais de toute façon.
1: C'est drôle, parce que son frère Will Smith, il est noir, là.
4: L'important, c'est de prendre une collation sans aller dans la malbouffe.
1: OK, mais la malbée, si on peut y aller.
4: Et apporter ici des produits pour le déjeuner.
1: Ben oui, ici, on a des boîtes de céréales.
4: Comme cette marque ici, qui dit 100% naturel.
1: D'accord. Est-ce que c'est vrai, ça?
4: Vous voyez, la boîte se vend 6,95.
1: Ouais.
4: Mais là, à l'épicerie, on se demande, est-ce que c'est vraiment naturel?
1: Ben, je pense que ce qui est naturel à ce prix-là, c'est de la remettre sur l'étagère.
4: Surtout, vous voyez, dans cette marque-là, on n'a aucune portion de fruits.
1: Bon, là, OK, fantastique.
4: Oui, vous avez une question sur ces céréales-là?
1: Ça équivaut à quoi une portion de fruits?
4: Une portion de fruits, mais on dit que ça peut tenir dans le creux de la main.
1: Ben oui, mais dans le creux de la main,
4: c'est ce qu'ils disent.
1: La main de qui, là? Genre Pierre Bouchard ou la fée Clochette? C'est vrai que c'est important de le préciser.

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1: C'est Raymond, 57 ans, qui se tape tellement des petites poules qu'il est rendu qu'il tousse des plumes. 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
0: Oui.
1: C'est de valeur.
0: C'est de valeur.
1: Puis vous autres, possibilité.
0: Ben oui.
1: Des belles vacances.
0: Ben oui.
1: Comment ça que t'es là? Non, on va parler de moi, gars. Vous m'excuserez d'arriver de reculons et culotte aux genoux, là.
2: Ben oui. Qu'est-ce qu'il y a?
1: Je savais pas trop comment vous annoncer que je me suis acheté un bidet.
2: Oh!
1: Hey, regardez-moi ça, la belle scène qui chante comme un souvenir. Hey, pas des, regarde-la pas trop proche.
0: Non, non, hey, non.
1: Parce que c'est tellement luisant, faut que tu te mettes des lunettes d'éclipse pour le regarder. Hey, mais vas-y, Seb, gêne-toi pas.
0: Oh, oui,
1: non, non, mouille-toi le doigt, fais le tour.
2: Voyons.
1: Non, non, ça sonne comme du cristal.
0: C'est les... On dit que Marie a vraiment les fesses.
1: Cassie, fais-les.
0: Oh non.
2: Okay. Wow. C'est du beau ring.
1: Hey, les fous braques veulent me l'acheter. Non, pour vrai, je suis rendu accro bien raide à mon bidet.
0: Ah oui?
1: Quelle invention géniale, pareil, un bidet, hein? Tu sais, on dirait une femme fontaine portative. C'est bien pensé.
0: Eh oui.
1: Non, mais un bidet, écoute, t'en as un dans les toilettes, tu le sais, Cathy, hein? C'est comme une lumière de plafond, t'en veux dans tous les pièces. Ils disent, pas moi, là, ils disent qu'un bidet, c'est plus addictif que l'héroïne.
2: Ben voyons donc.
1: C'est-tu de valeur?
0: C'est de valeur.
1: Hein? Puis comme je disais à la serveuse du Saint-Tube, ben, il montrait à midi, ça fait une bien plus belle job que le serviette humide, puis en plus, après, t'as pas le ringolo pis sans citron. Tu sais, c'est un... Comment ils disent, les... Un win-win. C'est sûr qu'aujourd'hui, je suis rendu à 35 ans d'invente.
0: C'est ça.
1: Tu sais, l'argent... Pas un problème. Mais je me souviens à mes débuts, tu sais, je te parle quand j'avais 4-5 ans d'invente. J'avais pas les moyens d'avoir un vrai bidet. Fait que, hey, le cave, toi, j'avais essayé de m'en faire un maison avec un genre de sprinkler à jardin.
2: Ah.
1: Ça marchait correct, mais avec les gens qui partaient partout, hey, ça te cochonnait toutes les meules de la toilette. C'était valeur. Mais là, Cathy, me suis payé le modèle de bidet de luxe avec, attention, la moustache rotative qui te chatouille le sac au passage.
2: Lance-moi donc. Hein.
1: Écoute, quand ça part, mon chum, ce bidet-là, en tout, t'es en train de filmer, moi, t'as le raconté.
0: Ouais.
1: Quand ça part, ce bidet-là, là, c'est comme avoir le cul d'un lavoto.
0: Ah. Okay.
1: Écoute, ça mousse, ça rince, puis ça te finit assez chaude. Puis là, je te parle même pas du fond, de la fonction jet de pierre.
2: Ah, jet de pierre?
1: Ouais, il y a ça sur le bidet, c'est le même qu'ils prennent pour effacer le graffiti, ses murs.
0: Oh boy.
1: Hey, à vitesse que j'arrive, t'as pas juste les founes propres, ça te rince l'âme au complet. Hey, c'est pas compliqué, moi, de donner d'autres exemples. À l'eau, ça chatouille. À médium, tu siffles.
0: Oh.
1: Pis à aïe, t'as l'impression d'avoir une mouche sur le bout du nez tellement que tu louches. Écoute, c'est dur d'expliquer ce que ça fait dans ta vie, un bidet.
0: Okay.
1: De la misère à trouver les mots. T'es-tu déjà assis une fesse d'une rivière à son...
2: Une rivière à son bon? Il remontait-tu, ou...
1: C'est ça, le feeling.
0: Les
1: fesses d'une rivière à son bon.
0: Wow.
1: Fait que c'est ça.
0: OK.
1: C'est ça. Ça pour dire que j'ai découvert les plaisirs. Depuis que j'ai découvert les plaisirs du bidet, j'utiliserai plus jamais de papier de toilette de ma vie.
0: Ah non?
1: Même que, gars, j'ai amené mon bécherel, Sébastien, là. Tu peux barrer le verbe torché, n'aurais plus besoin. On s'en reparle.
0: Ah, merci Raymond.
3: Wow.
0: Mais c'est l'air à saumon, hein. C'est le même feeling.
1: J'avais tellement hâte de faire ce chose-là. C'est dur à décrire. Tu t'es assis une fesse d'une rivière à saumon.
0: Pour falloir l'essayer. Mario, t'es en show le 4 septembre au théâtre Manuville Brossard. Le 3 octobre, t'es à Varennes. Et le vendredi 16 octobre, t'es à Saint-Jérôme.
1: Saint-Jérôme, au théâtre Gilles Vigneault.
0: Ah, ben oui.
1: Oui, puis c'est un tabarouette de beau théâtre. Oui. J'ai très hâte. Je me promène partout. Le show est le fun. Puis le vendredi, c'est Brossard. Ça fait deux semaines, j'ai pas donné de show. J'ai très hâte. MarioTessier.ca si vous voulez des billets.
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1: Le téléphone sonne, tu réponds, t'as répondu.
2: Allô?
3: Salut?
2: C'est
3: ton beau-frère?
2: Ah?
3: À part de ça?
2: Tu veux dire à part de allô, E puis A?
3: Ouais.
2: Bon, c'est pas mal les trois seuls mots qui avaient envie de me sortir la gueule.
3: Qu'est-ce que tu deviens?
2: Ah, oh, ça dépend.
3: Hein?
2: Quand je t'ai soufflé, je deviens rouge. Quand j'ai un gastro, je deviens vert. Puis quand je suis fauché, je deviens bleu.
3: Pis,
2: Des fois, je regarde les nouvelles, je deviens moissard.
3: Ma petite sœur, Mona, es-tu là?
2: Ben non.
3: Ah, non?
2: Ça fait-tu longtemps que je te l'aurais pensé, tu penses?
1: Une diététiste, là. C'est une diététiste. Bon, on mange quoi comme collation d'abord?
4: Ben, pourquoi pas une bonne pomme, hein?
1: Une pomme.
4: Une Macintosh, oui. Ou encore une délicieuse, mm-hmm. Ou une Granny Smith qui est verte, là.
1: Ah oui.
4: Mais de toute façon.
1: C'est drôle parce que son frère Will Smith, il est noir.
4: L'important, c'est de prendre une collation sans aller dans la malbouffe.
1: OK, mais la malbée, si on peut y aller.
4: Et apporter ici des produits pour le déjeuner.
1: Ben oui, ici, on a des boîtes de céréales.
4: Comme cette marque ici qui dit 100% naturel.
1: D'accord. Est-ce que c'est vrai, ça?
4: Vous voyez, la boîte se vend 6,95.
1: Ouais.
4: Mais là, à l'épicerie, on se demande est-ce que c'est vraiment naturel?
1: Ben, je pense que ce qui est naturel à ce prix-là, c'est de la remettre sur l'étagère.
4: Surtout, vous voyez, dans cette marque-là, on n'a aucune portion de fruits.
1: Bon, là, OK, fantastique.
4: Oui, vous avez une question sur ces céréales-là?
1: Ça équivaut à quoi une portion de fruits?
4: Une portion de fruits, mais ben, on dit que ça peut tenir dans le creux de la main.
1: Ben oui, dans le creux de la main,
4: c'est ce qu'ils disent.
1: La main de qui, là? Genre Pierre Bouchard ou la fée Clochette? C'est vrai que c'est important de le préciser.

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3: On débute un autre mois ensemble ce matin, les chums du beau. C'est un excellent début de journée. Il est 5h25, 1er septembre. On est rendu là, les gars.
4: Ouais.
3: Le mois septembre qui commence déjà. C'est
4: ouais.
3: Fou, hein?
4: C'est... On dirait, j'ai pas vu l'été passer. C'est pas fini, là.
3: Ouais.
4: J'imagine qu'il y a encore des belles journées qui s'en viennent, là, mais soyons francs, tu sais, c'est l'été tire à sa fin. Là.
3: Oh oui,
4: là. J'ai cligné des yeux pour on est rendu là, le
3: ouais. Hein.
4: Ah, qu'est-ce que tu veux?
3: 7-8 degrés actuellement.
4: OK.
3: C'est pas chaud.
4: La porte du sauna a été laissée ouverte aussi.
3: Ah oui. On va quand même avoir une belle journée aujourd'hui qui va ressembler à celle d'hier. Le soleil est prévu, 21 comme maximum. Puis ouais, la porte du sauna est restée ouverte. Le brouillard qui s'installe sur le Saguenay-Lac-Saint-Jean. D'ailleurs, au 6-12-12, s'il y a des endroits où c'est plus problématique, plus dense comme brouillard, n'hésitez pas à nous texter au 6-12-12. Ça va bien, Diquet?
4: Oui, ça va.
3: Oui?
4: Oh,
3: non,
4: ça va.
3: Parle-moi de ça.
4: Je suis réveillé par l'odeur d'une moufette, mais ça va.
3: Ah, oh, ça, c'est agréable. Ça, c'est une belle odeur. Ah, fun,
4: ça réveille. À 1h30 du matin, j'ai eu de la misère à me rendormir après. Là, ça pue le diable.
3: Là. Ah,
4: on dirait que t'es levé depuis 1h30. Ou bien t'as somnolé.
5: J'ai somnolé, là, mais c'est ça. Là, c'est...
4: L'avenir appartient à ceux qui se lèvent tôt.
3: Ouais.
4: Ben là,
3: t'as
4: quelque
3: chose. En tout cas, t'as qu'un avenir aujourd'hui.
4: Oh, ouais.
5: 51 ans, là, tout qu'un avenir.
3: Ah, franchement, ta vie est pas finie, là.
4: Non.
3: Mon Dieu, hey, ça va bien. Hey, on commence une journée.
4: Mais non,
3: on craint, là.
4: Mais là, arrêtez de niaiser, là. À 51 ans, normalement, c'est pas mal ce qui va arriver, là, ou presque, tu sais. Il n'y a pas de. Tu sais, il y aura pas d'orientation de carrière vraiment, il y aura pas de, tu sais, 50 ans, t'es pas mal seté, là, tu sais, c'est ça que je veux dire.
3: Plus
4: là.
3: Qu'à 20, c'est vrai.
4: Et, plus qu'à 30 aussi, moi, de dire, dans mon cas. Mais, non, tu sais, 50 ans, t'es seté, là, tu sais, je veux dire, t'es normalement, ça va bien, là, t'es seté, là.
3: Ouais.
4: Moi, je suis seté, là. Fait que,
3: bon.
4: T'es juste réveillé à cause d'une moufette, là, t'as pas refait ta vie un matin, toi, là. Ben là, j'ai pas eu le temps, là. C'est une chance, là. Les banques sont fermées.
3: Il y a du bonheur.
4: Les banques sont ouvertes, yes. Je me suis fait que je fasse ma vie.
3: Qu'est-ce que tu veux qu'il refasse? Pas une scène, là. Faut qu'il y ait au guichet.
4: Pas un guichet, là. C'est quoi? C'est 1000 par jour, tu peux retirer. Il a déjà retiré mon 1000, là. Fait que là, on va attendre à 2h15, 7 minutes pour retirer mon autre 1000.
3: Caroline, ça va être long.
4: Là, mon champ est char, pas non plus. Ils sont fermés, tu sais. Tout est fermé, tu sais.
3: Bon.
4: Un couche-toi, toi. Je suis pas un café, tu
3: sais. Bon.
4: Gonfler mes pneus.
3: Bon, les pneus gonflés, un café, t'es déjà quelque chose. T'as quelque chose?
4: Écoute, j'ai toute une vie. C'est-tu, pour d'autres aventures, suivez-moi. C'est-tu. C'est-tu. C'est-tu.
3: Ah, oui.
4: Hein? Ça y est en 26.
3: On va aller se reparler des élections hier qui ont lieu dans Chicoutimi-le-Fjord.
4: Moins serré que prévu.
3: Pas mal moins, effectivement. On connaît maintenant qui va remplacer Richard Martel. On s'en reparle ça dans les prochaines minutes.
4: Non.
3: On
4: se met les coachs.
3: Non.
4: D'après moi, s'il se présente, il y a une chance de passer. Si c'est comme Richard Martel.
3: Il y a des très bonnes chansons.
4: Pour sûr, ça y tente. Non, je pense pas. Il est bien où ce qu'il est, là.
3: Effectivement. Nickelback, à l'instant, Rockstar. Il est 5h28. Un beau matin, vous autres, les chums. 6-12-12. N'hésitez pas à nous écrire. C'est parti. La messagerie texte, ouais, ça rentre, là. Parfait. On va aller vous lire dans les prochaines minutes. Et, le micro également, la fonction micro sur le iHeart Radio. Un beau réveil à vous autres, les chums du Beauce. Merci d'être avec nous autres jusqu'à 9h.

0: 5h33 minutes sur Énergie 94.5. On vous souhaite un excellent matin, un beau début de journée, 1er septembre. Aujourd'hui, on est mardi dans le boost et on va aller se parler des élections parce que là, déjà, on a réglé une première élection.
1: On est en train de compter, là.
0: Ouais. Non, c'est réglé, ça.
1: On n'a pas compté longtemps hier. Fait que victoire de Daniel Gobeil du Parti libéral avec 51,3% des voix. Donc, ça a été même hier, tu sais, dès qu'on a commencé à ouvrir des boîtes, je l'ai suivi quasiment en temps réel, là. Je me suis dit assez tôt, OK, c'est visiblement, c'est Daniel Gobeil. Malgré qu'on attendait, parce qu'au départ, on n'avait pas les boîtes du vote par anticipation. Et au vote par anticipation, aux dates où on a voté, les tarifs, on n'était pas encore dans le gros des négociations, dans le gros de la chicane. Parce que ça a beaucoup aidé, on va se le dire, le Parti libéral, là, soyons francs, là, pour ce qui est des votes. Mais, tu sais, malgré ça, il y a eu aucun impact. Fait qu'hier, grosse victoire libérale. Écoute, Bloc québécois qui termine deuxième avec Caroline Dubé à 32,9%. Et, tu sais, pour les conservateurs, là, mettons que tu veux te dire, bon, on en était où dans Chicoutimi-Lafjord? Vous êtes loin. Vous êtes très loin.
2: Ouais, c'était surprenant.
1: Non. Mais à 12,5%, hier, j'écoutais des spécialistes qui disaient, à l'interne, au Parti conservateur, on aurait aimé, tu sais, on savait que probablement on allait perdre, mais on aurait aimé être autour de 20% des voix. On est à 12. Fait que je pense que même ce matin, pour eux, c'est une double défaite, parce qu'en plus d'avoir perdu comme on s'y attendait, on s'est fait varloper, là. C'est visiblement Richard Martel avait son impact à lui avec son nom puis tu sais ce qu'il représente. Mais garde, vois-tu maintenant Daniel Gobeil, il sera au gouvernement, donc dossier réglé maintenant. J'ai encore des pancartes ce matin, là, soyez pas surpris, mais j'imagine qu'au courant de la journée, il y en a plusieurs d'entre elles qui seront retirées. Et ce serait la moindre des choses, question qu'on arrête de mêler le monde, là, parce que même RDI hier, là, des fois on dirait même que le monde autour de la table était mêlé. Ouais. Un petit peu.

0: sur tout ce qui se passe.
1: Le taux de vote, on l'a pas encore, hein?
0: Ouais, on l'a. Oui. On est à 42,2%.
1: Quand même.
0: Fait que, ouais, je m'attendais à moins.
1: 35, moins on dirait autour de ça. Ouais. On pensait bien.
0: Fait que 42,2. Même qu'hier, j'ai jamais vécu ça de ma vie. Il a fallu que je m'attende puis que j'attende que je m'assoie ces chaises de ligne d'attente de mon de ma boîte.
1: Ouais.
0: Habituellement, je rentre, je vote, je sors.
2: C'est à quelle heure?
0: Sur l'heure du souper.
2: Ben, c'est ça. C'est normal.
1: Ben, moi, j'étais allé à 1h15 puis je suis rentré, j'ai voté, je suis ressorti.
2: Ah ouais, l'heure du souper, normalement, c'est là qu'il y a le plus de monde. Il arrête avant d'aller souper à la maison.
0: Pis c'est drôle parce qu'il y a juste ma boîte qui avait du monde. Les autres boîtes, tout le monde se tournait les pouces pour regarder. Ouais. Nous autres, on était comme 5-6. Mais on, qu'est-ce qui se passe dans ma rue? En ce cas, peu importe.
2: C'est malade, que... pareil.
0: Non, mais tu sais, pour dire que...
1: Hey, ça vote dans ta rue. Non, mais t'sais, on va se dire.
0: D'une campagne qu'on se dit, il y a personne qui va aller voter. C'est la seule élection de ma vie que j'attends, même jusqu'à ces chaises d'attente.
1: Ah, OK, non, moi, ça m'est arrivé.
0: Là, c'est... Pas juste ça à faire, moi. Sinon, ben,
2: brûlé.
0: Ah, brûlé. Et sinon, ben, hier, écoute, un accident sur la route 172 entre Saint-Fulgence et Sainte-Rose-du-Nord. Il y a quelqu'un là-dedans pour qui on craint pour sa vie. Donc, on parle de blessures graves. On aura probablement d'autres détails au courant de la journée, là, mais ça implique, entre autres, un camion, tout ça. Donc, on y reviendra un peu plus tard.
1: Merci beaucoup. Je sais pas par quoi tu veux commencer dans le sport.
2: On va commencer avec ce soir.
1: Oui?
2: Oui, parce que les Blue Jays commencent une importante série contre les Guardians à Cleveland. Et on le sait, les deux équipes se chassent présentement pour une place en série Z' éliminatoire. Donc, 18h40 ce soir. Pas une heure, 18h40. 6h30 ou 7h, ça vous tentait pas? Mais non, 18h40.
1: Il y a toujours des heures de même, 7h04.
2: Ben ça, c'est normal.
1: Ah, OK.
2: C'est parce que le temps que la TV s'installe, puis tout, puis c'est fait pour ça.
1: OK.
2: Mais ouais, ça m'intéresse. Les heures sont très irrégulières. Et peut-être que la game va commencer à 18h40. Là, les commentateurs à Cleveland sont peut-être vieux. Fait que tant qu'ils s'assoivent, qu'ils trouvent son rien à colle, ils prennent son café.
0: Ils digèrent un peu.
1: Ouais,
0: qu'ils
1: gèrent.
2: Qu'ils nous en donnent bien comme fois après. Ah. Une et deux. le Québécois Félix Auger-Aliassime, lui, a battu l'Australien Rinky Ijakata. Bon, j'ai qu'un nom, lui. En tout cas, tant mieux, t'es éliminé. Je vais pas pouvoir dire son nom. Pour avancer au US Open. Également au soccer, ben, Lionel Messi a annoncé sa retraite internationale. Ça veut dire quoi, ça? Qu'il jouera plus jamais pour l'Argentine, mais continue à jouer avec l'Inter Miami. Et au hockey, ben, Herbert Jacquard, hier, s'est entraîné quand même avec le Canadien. C'est un entraînement informel, si tu veux. Puis il y avait des joueurs qui étaient là. Évidemment, les Notson étaient là. Les Notson, lui, même l'été, il s'entraîne. Il n'y a pas de glace, il patine pareil. Là. Fait que, ce qui est intéressant là-dedans, c'est que Jacquard a pas de contrat. On l'oublie, là, mais Jacquard et Bolduc n'ont toujours pas de contrat. Donc, pis ça s'en vient, la saison, là. C'est à la fin du mois de septembre, la saison, là. Fait que, on verra. On verra pour Harbour. C'est tout, Miden.
1: Ben, tu parles du Canadien puis de la saison qui débute fin septembre. On salue Reg, un de nos plus gros fans du Canadien qui nous écrit, qui est un chum du Boost également, puis du septembre aujourd'hui égale le début des Habs à la fin du mois. Alors oui, ça va s'en venir, ça va finir par recommencer cette saison-là. On te salue, passe une très belle journée. Je veux saluer Jérôme aussi qui nous a envoyé une superbe photo du lever de soleil sur la route du Nord. Jérôme, l'opérateur scarificateur. C'est comme ça qui s'est écrit, okay. Qui s'appelle. La route du Nord en haut de Chibougamau, qui m'a écrit. Et effectivement, beau lever de soleil dans ce coin-là aussi.
2: Tu es allé à Chibougamau, toi?
1: Je suis jamais allé à Chibougamau.
2: Non, pas de BA.
0: Non.
1: J'ai jamais eu à aller dans ce coin-là.
0: T'avais pas un tournoi de volleyball, une coupe?
1: Non, mon chum était allé, c'était comme un dimanche. Aller-retour pour ma fille, puis moi, je trouvais que ça avait comme pas d'allure, on savait pas trop quelle heure on allait revenir.
2: Le PFK, il a toute beauté, Chibougamau.
0: Ah ouais.
2: C'est ouais, à chaque fois que je parle, il dit, le PFK, Chibougamau, c'est de toute beauté.
1: Eh ben.
2: Bonne joie.
1: Tu me donnes le goût de faire un détour, toi, là.
2: Ah, écoute. Là, c'est ça, dans le sac, les Chibougamau veulent m'engager. Moi, je cours après tout de cette
1: station. Ah, c'est ça. 6-12-12, continue à nous écrire. C'est le fun. On va continuer de vous lire aussi dans les prochaines minutes et on va vous expliquer comment faire aussi pour faire payer votre facture grâce au 94.5 Énergie à Tremblay-Camp d'assurance dans quelques minutes. Ici dans le Beauce, Time Machine s'amène avec Talk dans quelques instants. Bon matin, vous autres, les chums.

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0: 5h45 sur Énergie 94.5. Un beau matin à vous autres les chums. Plusieurs qui sont là, qui nous écrivent comme Sandra, qui nous souhaite un bon matin. Gagne, c'est bien fait. On parlait du PFK.
1: Sandra?
0: Sandra, oui.
1: C'est une nouvelle, ça.
0: Ah, ben je sais.
1: T'as pas son nom souvent?
0: Ouais, mais je sais pas.
1: Elle peut être gênée aussi.
0: Elle nous texte une fois de temps en temps, okay. Mais je sais pas. Sandra, tu peux peut-être nous le dire.
1: Ah oui?
0: C'est peut-être plus récent qu'elle nous écrive. Jimmy dit que le PFK, t'en parlais tantôt dans le coin de Chibougamau, tu disais que ça serait un beau PFK. Jimmy nous dit que ce serait le plus rentable au Canada.
1: C'est pas des farces, là.
0: Je sais pas si c'est une blague qu'on va en voulant dire qui était tellement populaire ou si c'est vraiment le cas sur papier, mais
2: En tout cas, faut que ça vaille la peine.
0: C'est quand même drôle, ouais.
2: Il y a un camion de livraison aux autres qui va jusque-là.
1: Mais allez voir sur Google Maps. Il y a l'air de quoi? Continue de parler.
0: Va le visiter virtuellement.
1: Parlez.
2: D'après moi, Chibougamau, Google Maps, ce que tu vas pogner, les images ont été captées en 2018. Là. D'après moi, je pense pas que Google Maps aille faire son tour à Chibougamau à toi.
1: Quelle sorte de commentaire plate et hautain que tu fais là à Chibougamau, toi?
2: Ben oui, c'est même site. Il y a des quartiers de Jonquière qui n'ont pas fait depuis genre 10 ans.
1: Ben oui, mais arrête donc, là. Laisse-moi donc vivre mon trip à matin, là. Tu fais du Marc Diquet, là. Moi, je suis content, toi, t'arrives, tu m'éteins, là.
2: Ben oui, mais tu peux penser à moi.
1: Dans une demi-heure, gros désagréable.
2: Sur autre chose.
0: Ah, c'est
1: pas grave, là. Tu sais, comme tu dis, diront que je suis gros, là.
0: Salut à Serge aussi qui nous dit un bon matin, un autre matin froid, effectivement, là, autour du 7-8 degrés là en ce moment, mais on en prévoit jusqu'à 21 aujourd'hui avec du beau soleil. Rassurez-vous, ça va se réchauffer quand même vite. Éric Momo qui nous souhaite un excellent matin, mes très chers amis. Danny Dumais qui est là, Isabelle Godbout aussi, qui nous souhaite un bon matin, les amis. Ben parfait, la gang est là, la gang est installée. Un bon matin, tcha! De la part de Marc-André ou Vicky. Ah là, je sais pas c'est lequel des deux. Les deux noms sont
1: dans
0: là. Je sais pas là.
1: Ah, je viens de voir le cabaret en rentrant. Le cabaret.
0: Oui, oui, on s'en rappelle.
1: Ça existe, là. Il y a un petit
0: morceau. Eh ben, merci de nous écrire comme ça. On aime bien ça savoir qui est à l'écoute avec nous autres très tôt le matin. 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
1: Ah, il est beau!
2: Il est beau, hein?
1: Il est beau. Il est beau, le PFK.
0: Tu me l'as envoyé?
1: Ah oui, c'est notre groupe interne.
0: Ouais, je vais aller voir.
1: Si vous voulez faire partie du groupe interne, là, oubliez ça.
0: On parle.
1: Il sent des affaires là-dessus.
0: C'est un groupe Messenger. On se parle pour l'émission là-dessus. Ah, ben, c'est le PFK. Ben, il est beau. Il est correct, là.
1: Ben, pour ça, il est correct.
0: Ben, voyons. Ben, il est pas exceptionnel, là.
1: Ben, mais pour un PFK, je m'excuse.
0: C'est le PFK de Chibougamau en passant. Si vous venez d'ouvrir la radio, vous dites, de quoi il parle, là? C'est ça. C'est parce qu'il y a quelqu'un qui nous a envoyé une belle photo de lever de soleil dans ce coin-là ce matin sur la route du Nord. Puis, il disait que le PFK était bien beau dans le coin de Chibougamau. Ben, écoute.
2: Il est clean, en tout cas. Il y a de l'air neuf.
0: Ben oui.
2: À Chicoutimi-Nord, on a attendu longtemps avant d'avoir un PFK flambant neuf. Les autres, ils n'ont un. Il est là.
0: Bon,
2: je sais pas si en dedans, il est propre. Peux-tu aller voir Diquet, s'il te plaît?
0: OK. On va poursuivre, ça vous dérange pas. Continuez vos petites recherches.
1: J'y allais, là.
0: Oui, ben vas-y. On va aller s'informer dans les prochaines minutes ici sur Énergie 94.5, qui sera question des élections. Bien sûr, on a réglé un dossier élection hier dans Chicoutimi-le-Fjord. Bon, on vous en reparle dans les prochaines minutes ici dans le Boost.
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2: 5h55 minutes dans le boost du mardi 1er septembre. On commence un nouveau mois déjà. Les chums du boost, on fait ça ensemble aujourd'hui jusqu'à 9h. Dans le boost au 94.5 Énergie, je vois rentrer plein de factures. Là, je salue Steven, entre autres, à qui ça a coûté quand même un beau 276 $ en fourniture scolaire. Ben bonne chance, Steven, on pourrait te piger aujourd'hui. Puis si c'est pas aujourd'hui, on garde ton inscription. C'est le cas de tous ceux qui nous ont envoyé leur inscription, leur facture depuis le début de la semaine dernière. 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
3: Dire qu'on paye ce prix-là, puis dans un mois ou deux, nos enfants vont revenir en disant « j'ai pas de crayon ». C'est mon axe parce que je suis allé remplir
2: il y a deux mois. J'en ai acheté 10 il y a deux mois.
3: Là, ils ont plus d'encre. Là, il a perdu son bleu, il a perdu son rouge. Stylos, là, ils marchent plus. Il fait, qu'est-ce que tu fais avec ça? Tu fais un marché noir. C'est quoi? T'es la papeterie sur l'heure du midi?
2: Tu les revends, c'est ça? On sait pas. On sait pas ce qui se passe à l'école.
3: Pire, là, c'est-tu quoi? C'est que là, je suis en train de chialer là-dessus, mais... J'étais pas mieux quand j'étais jeune. Moi aussi,
2: ben non,
3: toutes mes enfants.
2: Ça a toujours été, hein?
3: Ben oui, on dirait que c'est comme un passage obligé.
2: Ben, c'est ça,
3: dessiner sur son efface, faire des trous dedans, faire une catapulte avec sa règle. Tu sais,
2: des classiques.
3: Ben oui, on a tous passé par là.
2: Effectivement. Hein? C'est du soleil aujourd'hui. Beau soleil, d'ailleurs, qui sera sur le Saguenay-Lac-Saint-Jean, qui se lève tranquillement. C'est pas chaud encore ce matin. On est autour du 7 degrés pour le Saguenay, 8 du côté du Lac-Saint-Jean. Mais c'est jusqu'à 21, là, quand même 22 aujourd'hui pour ce qui est du Saguenay et 21 pour le lac Saint-Jean avec un peu de brouillard ce matin. Alors voilà, c'est comme ça que ça se passe en ce début de journée ici sur Énergie. Dans les prochaines minutes, on s'informe, on reparle de cette élection partielle hier à Chicoutimi et on a Pérus avec des nouvelles capsules. On commence avec une petite chanson qu'on essaye d'être positif dans la fréquence. Pérus, que voici.
4: Non, la vie n'est pas un gros tas de mensonges.
5: C'est quoi cette affaire-là, Seb?
6: Non, je vais faire une toune pour encourager les jeunes au positivisme.
5: OK, ouais. Tu fais pas ça pour attirer l'attention sur toi, parce que depuis quelque temps, mettons...
7: OK, on va...
6: Depuis quelque temps, quoi, ça va très bien, ma carrière? Oh. J'ai eu aucun mauvais commentaire sur mes 10 derniers concerts. Là.
5: C'est vrai.
6: Bon.
5: Évidemment, le fait qu'ils ont tous été annulés faute de vente de billets a peut-être aidé un peu.
6: Je vais encourager les jeunes à aller voter à ces élections aussi avec espoir.
5: T'as raison.
6: Qu'ils sentent qu'il y a l'espoir.
5: Pour leur donner l'espoir.
6: Qu'ils écoutent ce que les chefs de parti disent de ça.
5: Ils n'auront plus d'espoir.
6: OK, mais en tout cas, quelque chose.
5: Mais quand tu parles des jeunes... Là,
7: on en parle, tu es.
6: Faut que les jeunes aillent voter. Oui. C'est leur avenir qui est entre leurs deux mains.
5: Ah, puis rien qu'une, en plus.
6: Ah ben oui. Et là, l'autre, il y a un téléphone dedans.
5: Moi, je suis pas sûr que tu devrais faire une tonne.
2: 5h57 dans le boost du 1er septembre, on s'informe avec P.A.
3: Ouais, Ben viendra avec les détails concernant Chicoutimi-le-Fjord. Moi, de mon côté, je vais vous parler d'un accident, malheureusement, qui s'est déroulé sur le territoire là hier. Hier, on peut dire en fin d'après-midi, là, ça s'est passé vers 15h. Et c'est dans le coin de Sainte-Rose-du-Nord. Ce qu'on a dit pour l'instant, c'est que ça implique une camionnette et un véhicule lourd. Et il y a quelqu'un pour qui on craint pour sa vie. Donc, on parle de blessures majeures, de blessures graves. Donc, on aura, j'imagine, plus de détails là, au courant de la journée. Normalement, il n'y aura pas de ralentissement, il n'y aura pas de blocage non plus pour l'enquête policière.
2: Non, ça a été bloqué dans les deux sens pendant un bon moment, c'est repris là, ce matin.
3: Effectivement. Fait que c'était au kilomètre, pour ceux qui connaissent un peu le secteur, là, kilomètre 85, c'est là que ça s'est passé. Donc, on va espérer des bonnes nouvelles concernant les personnes impliquées là-dedans.
2: Merci beaucoup avec Benoît et Nouveau Info ce matin. Bon, on parle du Parti libéral qui consolide sa majorité aux communes.
8: Tout à fait. Le Parti libéral de Mark Carney qui a remporté les trois élections partielles hier soir, dont Chicoutimi-le-Fjord au Québec. Le candidat local Daniel Gobeil a dominé avec 51% des votes contre 33% pour Caroline Dubé du Bloc québécois. Régis Gaudreau du Parti conservateur termine troisième à 13%. On écoute le nouveau député fédéral Daniel Gobeil.
9: Chicoutimi-le-Fjord est la plus belle place pour exécuter le plan de Mark Carney pour avoir une économie plus indépendante, plus résiliente et plus forte.
8: Le gouvernement Carney donc consolide sa majorité aux communes avec 173 députés sur 343 sièges. Aux élections québécoises, maintenant, le Parti québécois propose de devancer l'équilibre budgétaire à 2029 en coupant des postes de fonctionnaires par attrition. Le Parti conservateur promet des projets pilotes d'exploitation de gaz de schiste s'il remporte la balance du pouvoir. Et là aussi, c'était question de santé, tandis que Christine Fréchette a renié une partie de la réforme Dubé en permettant aux médecins de travailler au public et au privé pour réduire les listes d'attente. On écoute la réaction du chef du Parti libéral, Charles Millard.
7: Madame Fréchette met un autre de ses anciens collègues sous l'autobus de campagne. Le premier qui a goûté, c'est François Legault. Le deuxième, c'est Pierre Fitzgibbon. Ce matin, c'est Christian Dubé.
8: Enfin, un courtier immobilier de Gatineau, connu pour sa participation à l'émission de télé numéro 1 sur la chaîne Casa, a été arrêté. Mathieu Arsenault, 44 ans, fait face à 3 chefs d'accusation pour avoir harcelé une femme à l'été 2025. Il a été relâché avec promesse de comparaître ces prochaines semaines. Il a fait parler de lui au courant des derniers mois pour des vidéos sur les réseaux sociaux. Il avait notamment filmé des enfants qu'il remettait des billets de 100 $ s'ils acceptaient de réciter son numéro de téléphone. Voilà, c'est complet pour tous les détails et autres nouvelles. Visitez le nouveau.info.
10: Au hockey, le défenseur Albert Jacquet a rejoint... Ah, merci Ben, en passant. Excuse-moi, d'abord, je prends pour acquis. Albert Jacquet qui a rejoint ses coéquipiers au centre d'entraînement des Canadiens hier pour un entraînement informel. C'est surprenant dans un sens parce qu'il n'y a pas de contrat. Harbour Jacky. Donc, normalement, s'il n'y a pas de contrat, tu te présentes pas aucun entraînement là, qui va commencer bientôt, là, dans 2 semaines. Donc, on verra pour Jacky. Lui qui est toujours joueur autonome, tout comme Zachary Bolduc, qui n'a pas de contrat non plus pour la saison prochaine. Puis c'est pas les seuls, hein. Il y a Fantilli à Columbus que c'est pas réglé non plus. Donc, à suivre. Par ailleurs, Félix Auger-Aliassime avance au troisième tour au US Open, a battu l'Australien Rinki et Jakata. Ben, je suis un Australien, là. Même si ma prononciation allait vers l'Asie, là, ça reste un Australien. Là. Mais bon, c'est pas loin, l'Asie, l'Australie, quand même. Un matin, je suis pas là pour vous donner un cours de géographie, vous irez voir sur Google Maps. Et au soccer, Lionel Messi annonce sa retraite internationale, donc ne jouera plus jamais pour l'Argentine. Bon, on peut le comprendre, à l'âge qui est rendu là, la prochaine compétition d'importance c'est dans 2 ans, donc oubliez ça. Par contre, demeure avec l'Inter Miami. Et au baseball, ben, série très importante qui débute ce soir à 18h40, les Jays contre les Guardians du côté de Cleveland, Ohio. J'imagine qu'il va y avoir plusieurs partisans des Jays dans la foule, parce que Cleveland-Toronto, c'est pas tant loin que ça. Donc, on verra. C'est leur plus proche poursuivant pour la place aux séries. Donc, si tu réussis à balayer cette série-là...
3: Oh, ça ferait bien.
10: Ça ferait bien, mais je mettrais pas 5$ là-dessus.
3: Ça joue sur le terrain.
10: Je mettrais pas 5$ là-dessus. Les deux équipes ne mériteraient pas de faire des séries. Ça joue même pas pour 500. C'est incroyable. Je pensais jamais voir ça de ma vie, les équipes qui jouent à peine pour 500 ou pas pour 500 faire des séries au baseball. Je ne croyais jamais voir ça.
3: Ben, les équipes qui vont passer vont finir par jouer au-dessus de 500.
10: Ouais, c'est triste pareil.
3: Il reste un mois. Hey, le baseball, c'est long. Il reste encore un mois.
10: Ah, c'est long.
3: Moi, j'aime ça.
2: Merci beaucoup, Dickie. Salutations à Jeff Riffon qui nous écrit au 6-12-12, qui est branché avec nous autres. Karine également qui nous dit « Je suis là, moi aussi ». Et Joe qu'on salue qui nous dit que c'est très brumeux dans le coin de Saint-Charles-de-Bourget. Chipcha également, on en prévoit là, de la brume et du brouillard ce matin. Sur le Saguenay-Lac-Saint-Jean, 7-8 degrés, ça va prendre un petit manteau. On espère que vous avez passé une belle nuit, que vous vous êtes pas fait réveiller, vous autres, parce qu'il y a un membre du Boost qui s'est fait réveiller. On vous dit pourquoi.
3: C'est pas
2: après Joe Pinchot.

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1: Ah, il y a un membre du Boost qui s'est fait réveiller cette nuit par un animal.
2: Ben oui, puis tu sais, moi je dors la fenêtre ouverte, puis ma chambre est dans le sous-sol.
1: Ah!
2: Puis, tu sais, j'aime ça dormir la fenêtre ouverte.
1: Ben oui.
2: Autant j'étais un frileux dans le temps qu'à cette heure, je suis rendu...
1: Une chambre bien fraîche, puis là, ça sent bon.
2: Ouais,
1: puis là,
2: ouais, ouais.
1: Ça sent
2: rien.
1: Ça dort mieux. Ben, c'est le fun quand ça sent rien, justement.
2: C'est ça.
1: Et, ben, quand ça sent propre, tu sais.
2: Il était à peu près 1h30 du matin, puis là, j'étais couché, puis là, ça fait... Sacrement. Putain, ben, c'est là, je me rends compte que, ben, ça a pas pissé si proche que ça, mais elle a pissé assez proche que je la sente, tu sais, là.
1: C'est tellement intense.
2: Puis là, je fais, oh. Puis là, je me lève dessus, ferme la fenêtre. Oh, fuck off. Je m'en passe, il me rend
1: là, tu parles d'une moufette en passant, ouais. Tu l'as pas nommé.
2: Ouais, le son, pas le son, mais le.
1: On se doute de l'odeur.
2: L'odeur.
3: Ouais, là, il s'est passé de quoi, c'est la moufette, hein? Il y avait-tu un autre animal dans le coin?
2: Ben, probablement. Il y a des lièvres par chez nous. Il y a plein d'affaires, ouais. De même, là. Fait qu'il y a des
1: marmottes. Faut juste pas que ce soit Chase, dans le fond.
2: C'est ben, là, Chase, ouais, Chase dormait à point fermé à ce moment-là,
3: ouais, mais il est comme les jeunes, ils sortent par la fenêtre. Ça va voir ses chums.
2: Fait que, non, pis là, ça s'écoute. Je regarde l'heure, 1h du matin, là. Je me vire, puis là, je réussis pas à m'endormir, genre, tabarouette. Je me vire de bord, pas le sentir, tu sais, mais je me sens pareil. Je regarde l'heure 1h50, 2h10, puis écoute, j'ai peut-être dormi ici et là, à 15 minutes, là, mais ça m'a vraiment réveillé. Ça m'a vraiment réveillé, c'est désagréable. Puis en plus, j'ai une grosse journée. Fait que écoute, dans ce temps-là, ce qu'on fait, on boit du café, on y va par heure.
1: C'est ça.
2: On va être ça, ma journée. Mais assez plate, là. C'est soit ça qui me réveille, ou des fois, le système d'alarme, il buzz.
1: Ça
2: vous fait ça des
1: ça,
2: fois.
1: Ça, c'est là. Vraiment, vraiment tannant.
2: Bip, bip.
1: Ouais. Mais toi, il a manqué un petit flash d'électricité,
2: ouais.
1: Là. Puis là, ça, tidip.
2: Bip, bip. Là, t'es dit, ah, c'est correct.
1: C'est bon.
2: Bip, bip.
1: Là, tu vas aller peser sur le piton, tu tiens ton piton, puis là, ça va faire tidip. OK, je pense que tu vas te recoucher.
2: Non, moi, je suis correct, par exemple.
1: Ah ouais, non, ouais. Moi, je vais me recoucher, puis là.
2: Tu sais, tu l'entends au loin, là. Moi, des fois, je me lève, je suis en porte pour l'entendre. En fait, ça, au lieu de faire.
1: Ah, non, bip, bip, tu l'entends.
2: Ah non, c'est épouvantable.
1: Il y aurait, c'est la supplice de la goutte d'eau.
3: Vous êtes plus sensible que moi.
1: Ah oui?
3: Moi, quand je dors...
1: Moi, j'ai l'oreille sensible, puis je dors même avec un bouchon, parce que l'autre oreille est sur l'oreiller, tu sais, puis je l'entends pareil.
3: Ah oui, tu dors avec des bouchons?
1: Ouais.
3: Ah,
1: un
3: ouais.
1: Bouchon.
3: Moi, c'est bizarre, parce que, tu sais, je pourrais mettre, tu sais, je mets le son de la TV, je viens de boire un Red Bull il y a à peu près 1 heure, peu importe, moi, je dors pareil.
1: Hey, non.
3: Moi, c'est un coup que je m'endors.
1: Moi, c'est rendu que les cafés, depuis plusieurs années maintenant, c'est pas passé 4 heures l'après-midi, sinon c'est sûr que j'ai de la misère à m'endormir. Avant, j'en buvais un, je pouvais aller me coucher une demi-heure après sans problème.
3: Moi, je vous niaise pas, là. Mon Red Bull, moi, peut-être que je le finis vers 7h, 7h30.
2: Quel âge?
3: J'ai 30, ben, bientôt 38.
2: Red Bull, là.
3: À la fin du mois.
2: Les enfants, ça a l'air, toi.
3: Non, mais pour vrai, moi.
2: Tu travailles de bonne heure, là, je fais le Red Bull, là.
3: Le matin, je bois du café, mais pour vrai, là, celui qui m'allume le plus, c'est le Red Bull versus le café. C'est lui qui m'allume le plus.
2: Ouais, ben, j'espère.
3: Je sais pas si une
2: crise cardiaque en boulant la canette.
3: Je prends la petite canette. C'est pas si peu. Il y en a qui prennent la grosse can. Ouais, qui sait qui boit ça?
1: Ah non, moi, je suis pas capable. Je trouve que ça goûte le médicament. J'aime pas ça, ces affaires-là. Ça me fait palpiter le cœur. Finalement.
3: Vous êtes sensible.
1: Les
3: deux, vous êtes sensible.
1: Je suis sensible. Eh ben, notre question inutile va être en lien un petit peu avec cette histoire-là de moufette qui a réveillé, en fait, l'odeur de moufette qui a réveillé Dicky pendant la nuit à 1h30 du matin. Vous autres, qu'est-ce qui vous a déjà réveillé? Je peux vous dire qu'il y a une histoire qui circule sur une femme qui a fait tout un saut en se réveillant. Elle pensait que c'était un rêve, ça n'était pas un. On va vous raconter ça là-dedans aussi dans les prochaines minutes. Qu'est-ce qui vous a déjà réveillé, vous autres? Les chums du Boost, question complètement inutile et c'est exactement ce qu'on aime, nous autres, dans le Boost. Au 690-9400 pour nous répondre, le 612-12 et la fonction micro sur le iHeart Radio. On y revient dans quelques instants.
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0: Question inutile aujourd'hui, en ce mardi 1er septembre, dans le beau, c'est en lien avec Dicky qui s'est fait travailler par une belle odeur de moufette qui est rentrée par sa fenêtre. Pas la moufette, mais juste l'odeur, ouais. C'est bien assez.
1: Ah, c'est venu me chercher.
0: C'est suffisant.
1: T'as pas pété dans la couverte, là. C'est pas toi, ça vient pas de tes pieds, ça vient pas de...
2: Écoute, qu'est-ce que tu pètes, ça sent la moufette, P.A., va voir un docteur au plus tabarouette.
1: Ouais, mais t'étais semi-endormi, là. Peut-être que tes sens étaient un peu dérangés, je sais pas. Je pose la question.
3: Mylène, retiens-moi. Merci.
1: Qu'est-ce que j'ai dit il y a une demi-heure? Check bien, indiqué dans une demi-heure, tu vas me juger de toute façon. J'ai eu raison.
0: T'avais raison.
2: En tout cas, il rit.
0: OK, qu'est-ce qui vous a déjà réveillé, vous autres? C'est ça notre question inutile ce matin. Puis Cyril, entre autres, nous a répondu que lui, cette nuit, il a chassé le grillon dans son sous-sol à 2h du matin. Tu sais, quand t'entends, parce qu'on parlait du bruit du système d'alarme, là, tudip, tudip. Ça, c'est fatigant, mais quand t'entends un grillon, pis que, ou tu sais, une mouche que tu sais qu'elle vient tout le temps te se poser dans ta face, et puis tu la repars, t'as pas le choix, là. Tu te lèves, t'ouvres la lumière, faut que t'as tues, là, parce que sinon, tu dormiras plus de la nuit, là. Ben, là, c'est ça, lui. À 2h du matin, dans son sol, Cyril chassait le grillon. Il dit, pour me rendre compte qu'il était pas dans le sous-sol après 45 minutes de recherche à 2h du matin, hey, c'est-tu long? Il gueulait à côté de la fenêtre, mais il gueulait en tabarouette. Un grillon en voix ce matin pour Cyril. Julie, elle, dis-moi, en camping, on avait laissé un sac de poubelle dehors. Alors, nous aussi, la moufette est passée par là, mais tu sais, une roulotte, c'est pas super épais, fait que ça sentait, là, tellement, c'est comme rentrer dans le glaciaire, là. Yeah. Alors, ça a dit une chance qu'il y avait de la boisson là-dedans. Ça veut dire que la moufette l'a pas pris. C'était pas la glaciaire de la bouffe. Si je comprends bien, c'est peut-être ça. Ça n'a pas de bon sens. C'est terrible. Et il y a une femme, et c'est quelque chose qui circule sur Internet en ce moment, puis vous pouvez continuer à répondre à notre question inutile au 6-12-12 ou avec le micro iHeart. Qu'est-ce qui vous a déjà réveillé? Elle rêvait qu'il y avait une petite souris qui essayait de rentrer dans sa bouche. Une femme de la Virginie. Et quand elle s'est réveillée, elle a réalisé que c'était pas un rêve. Elle avait une chauve-souris sur la bouche. Alors, elle l'a pognée, elle l'a garrochée dans la chambre. Son mari s'est réveillé parce qu'évidemment, elle a crié. Il a réussi à capturer la chauve-souris. Il l'a mis dans un contenant et ils l'ont fait analyser parce que c'est la rage là, qui est vraiment tannante. Ça, sa bouche est complètement dégueulasse. Et finalement, ils se sont rendus compte que le test était négatif. Alors ça, c'était correct pour elle, mais ils savent pas du tout comment c'est rentré dans sa maison. Puis
1: ni dans sa bouche.
0: Ah, ben pas dans la bouche, mais sur, ben, là, comme sur la...
1: Ah, t'es pas loin,
0: la
1: là.
0: Bouche, c'est l'enfer.
1: Comment c'est pas loin? En tout cas, moi, j'aurais pas trippé partout, moi.
0: C'est dégueulasse, mais non, ça a pas de sens.
1: Mais moi, j'ai... Tu sais, j'ai deux chats. Hein.
0: Ouais.
1: Je pense que c'est la seule fois que les animaux m'ont réveillé, là. Tu sais, une nuit, surtout quand les deux chats sont pas vieux, là. Tu sais, ils se battaient, là. Puis ils se battaient jusque dans le lit, puis à un moment donné, ça graffinait le fond de ma tête, là, les deux, là. Tu sais, ça te réveille, c'est un moyen temps, là. On dirait que ton cerveau, tu sais, moi je dors tellement profond qu'à un moment donné, tu sais, faut comme juste que l'ordinateur compute un peu, là, juste
0: pour comprendre. Faut que tu immerges.
2: Oh ouais, puis quand ton chien jappe.
0: C'est ça.
2: En pleine nuit.
0: C'est
2: stressant, là.
0: Pour rien, il dort d'habitude tout le temps, puis à un moment donné, gros jappement en pleine nuit de un, ça te réveille, le cœur veut sortir de la poitrine, puis là tu te dis, ben là, il y a sûrement de quoi, tu sais.
1: Ben, mais non, tu sais pas. Ouais. Toi, il est-tu dans la cage?
0: Ah, ben moi, tellement.
2: Ben non, moi, il est pas dans la cage. Ça fait depuis 6 mois, il est plus dans la cage.
1: Ah non, faut qu'il soit pas dans la cage, nous autres. Fait que s'il jappe, il y a quelque chose de...
0: Ah ouais, non, moi, il est pas dans la cage non plus. Elle est dans notre lit la plupart du temps.
2: Ah, mais tu sais, je me dis des fois, il jappe, là, je vais voir. Tu sais, le temps que je monte les marches, j'arrive en haut. S'il y avait quelqu'un qui était sur le terrain, il a le temps de partir en masse, là.
0: Ouais.
2: Il a tendu le gros jappe, tu sais.
0: Ça se peut.
2: Ah non, ça, c'est stressant quand ça jappe dans...
0: C'est vraiment tannant, vraiment, vraiment. Guillaume nous dit un foutu moustique qui vient de virer proche de l'oreille. Il n'y a rien de pire que ça aussi. C'est assez terrible. Ah ouais. Ça, c'est un son là, tellement agressant. Et qui nous envoie ça? On n'a pas son nom. Qui nous écrit, moi, rien. Il n'y a rien qui le réveille. Il dit, moi, je dors comme une roche. J'ai jamais entendu mon garçon quand il était bébé, quand il pleurait. J'entendais plus ma blonde me sermonner le lendemain. Oui, on comprend le pourquoi de la chose.
1: C'est de l'oreille sélective.
0: C'est de l'oreille, c'est de l'écoute sélective, ça, effectivement. Vous êtes bons là-dedans, vous autres.
1: On est bon fille.
0: Les petits messieurs.
1: On est bon fille.
0: Vol à l'étalage avec les trois accords dans le beau, c'est les 6h20 minutes. C'est du beau soleil prévu sur le Saguenay-Lac-Saint-Jean, mais quand même frais, là, au moment où on se parle, on est autour du 8 degrés, là, partout, avec un peu de brouillard ce matin.

0: 9h23. Dans le beau, on vous a demandé il y a quelques instants dans la question inutile, qu'est-ce qui vous a déjà réveillé? On parlait du chien, mais quand il jappe en pleine nuit de même, là, de nulle part, tu sais, il dort, puis tout d'un coup, il se met à japper, là, tu veux mourir, le cœur veut te sortir. Mathieu nous dit, le chien, lui aussi, qu'il l'a déjà réveillé, mais il dit, le chien qui décide que lui, il va avoir la meilleure nuit de sa vie, mais pour ce faire, il va alterner entre le lit, le panier, le lit, le panier, le lit, le panier, tu sais, il change de place tout le temps, puis là, t'entends sa petite médaille quand tu débarques du lit, puis ça te réveille à chaque fois. J'avoue que Mathieu, ça peut taper ses nerfs. On l'aime beaucoup, notre chien, mais t'as le goût de dire « Dodo! »
1: Moi, il rêve, pas pire, par exemple. Honnêtement, je peux pas, je peux compter ses doigts d'une main, des fois qu'il était dérangé tant que ça pendant la nuit.
0: Ouais.
2: Mais moi, les miens, ils rêvent. Ils font ça, vous autres?
0: Des fois.
2: Ils dorment, puis là, t'es entré au bout du lit, ils disent
0: « Oui, ça fait pitié. Moi, je réveille dans ce temps-là. Oui, ou des fois, elle ronfle dernièrement. C'est gros. Ronfle, là, je suis comme, mais oui, mais c'est elle qui ronfle, voyons, donc deux, trois. Ronflement. Elle est pas grosse pantoute, non, non. Ben, pas un échantillon, elle est genre à 25 lits. Mais elle est pas en embonpoint pantoute, là. Non, non.
2: C'est pas un gros bulldog, là.
0: Non, c'est ça. Elle est pas rondelette, là. Ben, merci beaucoup pour vos réponses. Bonne journée à toi, Mathieu. Merci beaucoup d'avoir pris le temps de nous texter au 6-12-12 dans les prochaines minute, ton premier sujet d'actualité, on va parler de quoi?
2: Là, on va continuer dans le cirque du lac Ontario, parce qu'encore hier, la journée, ça a fait jaser. Là, on en parle pour la dernière fois, là, on règle ça une bonne fois pour toutes. On va expliquer pourquoi, là, il y a des entités, là, du gouvernement qui gardent encore le Lake America, là. On va s'en reparler.
0: OK. Pourquoi? OK. Pour une dernière fois.
2: Dernière fois.
0: OK. Dans quelques minutes. Dans le boost.
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3: Il est 6h30 pile, un beau début de journée à vous autres, les chums du beau, ça va être le soleil. Je m'étire le cou un peu, ça commence à se lever, là, le soleil. Un peu de brouillard également, pas chaud, 8 degrés autour de ça là, pour le Saguenay-Lac-Saint-Jean selon Environnement Canada, mais c'est un maximum jusqu'à 22 avec du soleil aujourd'hui qu'on prévoit autant pour le Saguenay que le Lac-Saint-Jean. Alors, c'est une autre très, très belle journée. Moi, hier, j'allais courir hier après-midi au Parc Hubert-Dumoulin et c'était... parfait. Genre de température, le fond de l'air est frais, mais il fait juste assez beau, juste assez chaud. Gros soleil. J'adore ces journées-là. Ça,
4: ben oui.
3: Ça,
4: il y avait un petit vent hier aussi, je pense.
3: Oui, un petit vent, c'est parfait. Ouais.
4: Moi, je suis allé marcher. Je marchais 5 km hier, ouais. Moi, puis avec le vent puis tout, je suis arrivé brûlé. Moi, le vent puis le soleil, ça me brûle.
3: Ouais.
4: J'ai rien foutu du reste de la journée. Ben quoi, il était rendu 4h, j'avais pas dormi, là.
3: Ah, c'est peut-être...
4: J'étais à l'autre gym hier matin.
3: C'est un détail, c'est peut-être ça aussi.
4: Ouais, c'est ça. Ouais,
3: finalement. T'as peut-être pas le vent pis le soleil, là, finalement.
4: M'aller sur le site, j'avais tout à fait à diversa.com.
3: Non, mais t'as raison, une journée au grand vent, tu finis ta journée, t'es comme, on dirait que ça fatigue au bout. Mais là, une heure peut-être dehors. Au grand vent.
4: Moi, j'étais une heure, ouais.
3: Peut-être pas ça qui t'a. C'était plus le.
4: J'ai fait à 57 minutes de mon 5 km.
3: Bravo! Pratique pour la marche.
4: Ouais, ah oui. Ouais, ça a l'air que je marche.
5: Parce que la marche, cette année, il aimerait ça la régler avant midi.
3: C'est ça. Hey, 42 km, ça serait pour elle. Ça, c'est le 3 octobre en passant pour ceux qui auraient manqué la date, là. On va vous en reparler de toute façon abondamment de cette petite randonnée du gros diqué. 6:32, dans le sport, avant d'aller se parler pour une dernière fois.
5: Lake America.
3: Du Lake America.
4: Ouais, ben, Albert Jacquard s'est entraîné hier avec les joueurs des Canadiens, même s'il n'y a pas de contrat, et que c'est pas un entraînement par la direction, évidemment, là, mais lui, il est toujours dans l'attente d'un nouveau contrat, tout comme son coéquipier Zachary Bolduc. C'est les deux seuls chez les Canadiens qui n'ont pas de contrat. 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

0: Hey, ça va-tu finir?
1: Hey.
0: Ben, de un, la trame, je vais même l'arrêter moi-même. Hey, c'est un film de cirque-là, c'est un classique. Hein?
1: Ouais, ouais. Ben, la trame me dérange moins que tout ce cirque-là.
0: The Lake America. Ouais. Hey, ça a encore fait jaser hier. Et, tu sais, j'en avais parlé hier matin, puis je vous avais dit qu'au niveau légal, ça n'a absolument aucune valeur, OK? Lui, il peut décider de signer le décret qu'il veut, puis dire, hey, ça s'appelle le Lake America, puis le lac Ontario, merci, bonsoir, ça n'existe plus. Ça n'a aucune valeur, même à l'international. Au niveau canadien, regarde, ça reste le lac Ontario, c'est sa décision à lui. Et pour ce qui est de toutes les instances américaines, oui, ça va être écrit Lake America, mais c'est seulement pour eux autres, OK? Sauf que là, hier, tu sais, il y en a certains qui ont commencé à envoyer des messages, à lui démontrer que, puis là, il y en a certains qui ont fait des partages sur le web. Il y a des sites comme la SAC, le ministère des Transports
2: sur lequel... La SAC!
1: Les deux, la Société d'assurance automobile du Québec et la Société
0: des alcools du Québec.
1: Parfait.
0: Et le MTMD, ça c'est le ministère des Transports et de la Mobilité durable. Fait que tous ces sites-là, quand t'allais dessus, parce que, tu sais, un moment donné, t'as comme un plan, tu sais, tu peux aller te promener à travers le Québec pour aller voir des points bien importants qui t'intéressent, et tu voyais que c'était écrit « Lake America ». Et là, il y en a hier qui disait, t'as peur, mais pourquoi c'est écrit Lake America? C'est quoi, on a décidé d'embarquer dans son jeu puis d'accepter son décret? Même en Ontario, Hydro One, quand tu regardais sur le site pour aller voir, mettons, l'état des pannes comme Hydro-Québec.
1: Comme Hydro-Québec, là, ouais.
0: Tu regardais, c'était écrit Lake America. Et Dieu sait que Rob Ford puis Donald Trump, c'est pas deux personnes qui s'aiment bien, là. Fait que pourquoi le gouvernement de l'Ontario aurait décidé d'écrire Lake America sur ses applications? La raison est bien simple, OK? C'est que la plupart de ces personnes-là, ben de ces sites-là, sont gérés avec Google qui est là-dedans, tu sais, tout ça. Et on va pas aller jouer dans les paramètres. Fait que Google Maps, lui, quand sur un site web comme celui de la SAC ou de la SAC, par exemple, il va prendre les paramètres de base de Google Maps. Et les paramètres de base de Google Maps donnent la map par défaut, qui est la map des États-Unis. Donc hier, c'était simplement une histoire de paramètres. Probablement

0: qu'il y a un gars de la technique dans son bureau qui a reçu le courriel en disant « Ouais, Roger, faudrait que tu regardes les paramètres aujourd'hui. Là. Clique donc ça sur le plan là par défaut. » Là. Fait qu'il est allé voir, puis là, il a mis Google Maps, plan par défaut, Canada, ouais. Probablement. T'sais, je sais pas si ce matin, c'est changé. Là, j'ai pas eu le temps d'aller vérifier, mais est-ce que ce qui a expliqué ça hier, c'est Google Maps, c'est paramètres par défaut. Parce qu'aux États-Unis, je vous le dis, là, si vous êtes dans l'Ohio, vous êtes dans le Maine aujourd'hui, vous allez faire une recherche, ça va être écrit « Lake America ». Et le pire là-dedans, c'est que là, nous autres, on a... Donald Trump, il a pas fini, lui-là, là. Lui, ça a l'air. Son bureau a confirmé hier, le bureau de Donald Trump. Donald Trump, il a pris le téléphone et il a appelé Apple. Tu sais, l'application plan, là.
1: Ouais.
0: Ils l'ont pas changé encore. Fait qu'il a pris le téléphone puis il a appelé Apple pour lui dire, là, gang, c'est parce que...
1: Hey, j'ai pas des gros dossiers, Donald Trump, là, ces temps-ci, là.
0: Ça, je me suis dit hier, t'as pas les États-Unis à gérer, genre.
2: C'est pas un représentant, c'est lui qui a appelé.
0: C'est lui, on dit que c'est lui-même, Donald Trump, qui a appelé la compagnie Apple pour leur demander de changer le Lake America sur plan. Des grosses journées, mon Donald. Tabarouette. Et sais-tu?
1: Il gère bien ses priorités.
0: Ah, écoute. Et sais-tu quelle est l'application la plus téléchargée hier sur le App Store? Puis sur, tu sais, les Google, tout ça, là. C'est MapQuest. Tu sais, ceux qui ont sorti publiquement en disant, nous autres, Lake America, oubliez ça. Ça reste le lac Ontario. Il y aura pas de changement à tabarouette. Ben, MapQuest a été l'application la plus téléchargée. Cette guerre-là est, je sais pas comment la décrire. Inutile.
1: Ridicule.
0: Superflu.
1: Ridicule.
0: C'est extraordinaire. Là, je vous promets, là, on n'en parle plus. Là, c'est cette année, là.
1: Le pire, c'est que toutes ces affaires-là, ça va se retrouver un jour dans des livres d'histoire que des enfants apprendront.
2: Ben, je sais pas, ça, cette parenthèse-là, ça va être, là.
0: Peut-être pas celle-là,
1: mais... celle-là, précisément, je sais pas, mais en général, tout ce qui, tu sais, c'est...
0: Fais-tu référence à ce que je te disais hier? Parce que, tu sais, avant de sortir du studio, je te disais, hey, t'as rendu compte que dans 15, 20 ans, là, tu sais, dans les livres d'histoire,
1: oui,
0: là,
1: c'est ça, je me disais, c'est ça avec mon chum, j'ai parlé de ça, c'est avec toi, c'est ça?
0: C'est avec moi, c'est avec mon chum.
1: C'est ça, j'ai mélangé.
0: Mais tu sais, je me disais, Donald Trump, là, tu sais, en ce moment, on est en train de juger pis tout ça, pis on a le contexte. Imagine dans les livres d'histoire, dans 15-20 ans, il y a des décisions qu'il a prises qui seront pas mises en contexte, que tu vas lire ça, tu vas faire, mais c'est-tu sérieux,
1: c'est
0: là?
1: Qu'est-ce qui s'est passé? Ça n'a pas de sens.
0: En tout cas, c'est bizarre.
1: Ah, mais ça, ben, en tout cas.
2: Tu sais qu'au début des années 2000, George Bush mangeait de la crotte au Québec pour...
0: Ouais,
2: hey, calique, hein?
0: On l'aime quasiment, Star, George Bush.
2: Ah non, mais George Bush, c'est Louis-José Wood, à côté de Trump. Lui, il a dit, tiens ma bière. Hold my beer.
1: Tiens ma bière.
2: Lake America.
1: Mais dis-moi une chose, 638, hein? Ouais.
2: Faut pas être pessimiste, mais comme à mon habitude. Mais Trump, des politiciens comme ça, ça fait des petits, hein?
0: Ouais.
2: Ah ouais. Hein?
0: Ouais.
2: Fait que dans 20 ans, ça va peut-être être pire.
1: Hey. Merci, Dicky. T'as nous craqué de même un matin.
2: Winds of change.
1: C'est beau, ça. Merci, Dicky. Hey, dans quelques minutes, c'est le monde à Mario. On va continuer de rire. Ça tombe bien. On avait le goût de rire. Et c'est Raymond qui va venir faire son tour dans le monde à Mario. Un des meilleurs moments d'hier de sa rentrée au poste. Des flèches au soleil avec Vincent Vallière dans le

0: 6h41 minutes sur Énergie 94.5 hier dans sa rentre au poste. Mario Tessier est venu, était là, présent comme il l'est du lundi au jeudi dans sa rentre au poste et dans son monde à Mario. À 15h35, c'est Raymond qui est venu faire un tour et qui a parlé d'un achat qui a changé sa vie. Avez-vous entendu Raymond parler de son bidet?
1: Non. Hein?
0: Montez le son, c'est ce qu'on fait entendre ce matin dans le boost.
2: Raymond!
3: Hey! Salut ma gang de sa rentre au poste!
0: Salut Raymond!
3: C'est Raymond, 57 ans, qui se tape tellement des petites poules qu'il est rendu qu'il tousse des plumes. Oh! Hey, bougez pas, m'en va fermer mon Walkman. Hey, c'était ça, c'est bon pareil, les années 80.
2: Ben oui.
3: Hein? Dans le temps que la télécommande venait avec assez de fil pour te faire un lasso.
2: Oui.
3: C'est de valeur.
2: C'est de valeur.
3: Puis vous autres, possibilité.
2: Ben oui.
3: Des belles vacances.
2: Ben oui.
3: M'en sac tellement. Non, on va parler de moi, gars. Vous m'excuserez d'arriver de reculons et culotte aux genoux, là.
0: Ben oui. Qu'est-ce qu'il y a?
3: Je savais pas trop comment vous annoncer que je me suis acheté un bidet.
0: Oh.
3: Hey, regardez-moi ça, la belle scène qui chante comme un sou. Hey, pas des, regarde-la pas trop proche.
2: Non, non.
3: Parce que c'est tellement luisant, faut que tu te mettes des lunettes d'éclipse pour le regarder. Hey, mais vas-y, Seb, gêne-toi pas.
2: Oh, oui,
3: non, non, mouille-toi le doigt, fais le tour.
0: Voyons.
3: Non, non, ça sonne comme du cristal.
2: C'est les... On dit que Mario a vraiment les fesses.
3: Cathy, fais-les.
2: Oh non.
0: Okay. Wow. C'est du beau ring.
3: Hey, les fous braques veulent me l'acheter. Non, pour vrai, je suis rendu accro bien raide à mon bidet.
2: Ah oui?
3: Quelle invention géniale, pareil, un bidet, hein? Tu sais, on dirait une femme fontaine portative. C'est bien pensé.
2: Eh oui.
3: Non, mais un bidet, écoute, t'en as un dans les toilettes, tu le sais, Cathy, hein? C'est comme une lumière de plafond, t'en veux dans tous les pièces. Ils disent, pas moi, là, ils disent qu'un bidet, c'est plus addictif que l'héroïne.
0: Ben voyons donc.
3: C'est-tu de valeur?
2: C'est de valeur.
3: Hein? Puis comme je disais à la serveuse du Saint-Tube, ben, il montrait à midi, ça fait une bien plus belle job que le serviette humide, puis en plus, après, t'as pas le ringolo pis sans citron. Tu sais, c'est un... Comment ils disent, les... Un win-win. C'est sûr qu'aujourd'hui, je suis rendu à 35 ans d'invente.
2: C'est ça.
3: Tu sais, l'argent... Pas un problème. Mais je me souviens à mes débuts, tu sais, je te parle quand j'avais 4-5 ans d'invente. J'avais pas les moyens d'avoir un vrai bidet. Fait que, hey, le cave, toi, j'avais essayé de m'en faire un maison avec un genre de sprinkler à jardin. Ça marchait correct, mais avec les gens qui partaient partout, hey, ça te cochonnait toutes les murs de la toilette. C'était malheur. Mais là, Cathy, me suis payé le modèle de bidet de luxe avec, attention, la moustache rotative qui te chatouille le sac au passage.
0: Lâche-moi donc, toi.
3: Écoute, quand ça part, mon chum, ce bidet-là, en tout, t'es en train de filmer, moi, t'as le raconté.
2: Ouais, ouais.
3: Quand ça part, ce bidet-là, là, c'est comme avoir le cul d'un lavoto.
2: Ah. Okay.
3: Écoute, ça mousse, ça rince, puis ça te finit assez chaude. Puis là, je te parle même pas du fond, de la fonction jet de pierre.
0: Ah, jet de pierre?
3: Ouais, il y a ça sur le bidet, c'est le même qu'ils prennent pour effacer les graffitis, ces murs.
2: Oh boy.
3: Hey, à vitesse que j'arrive, t'as pas juste les founes propres, ça te rince l'âme au complet. Hey, c'est pas compliqué, moi, de donner d'autres exemples. À l'eau, ça chatouille. À médium, tu siffles.
2: Oh.
3: Pis à aïe, t'as l'impression d'avoir une mouche sur le bout du nez tellement que tu louches. Écoute, c'est dur à expliquer ce que ça fait dans ta vie, un bidet.
2: Okay.
3: De la misère à trouver les mots. T'es-tu déjà assis une fesse d'une rivière à son...
0: Une rivière à son nom? Les remontais-tu, ou...
3: C'est ça le feeling.
2: C'est
3: une fesse d'une rivière à son nom.
2: Wow.
3: Fait que c'est ça.
2: OK.
3: C'est ça. Ça pour dire que j'ai découvert les plaisirs, depuis que j'ai découvert les plaisirs du bidet, j'utiliserai plus jamais de papier de toilette de ma vie.
2: Ah non?
3: Même que, gars, j'ai amené mon bécherel, Sébastien, là. Tu peux barrer le verbe torcher, n'aurais plus besoin. On s'en reparle.
0: Il est 6h46 minutes pour entendre d'autres folies comme celle-là avec Mario Tessier, avec Seb Trudel et Geneviève qui sera là aujourd'hui dans sa rentre au poste. C'est dès 14h55 que vous pourrez les entendre. 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On change de sujet un peu.
1: Pourquoi les bidets? C'est intéressant, ça.
0: Ouais, c'est super.
1: Ils m'ont donné le goût, Ramon, là. Ben, moi, depuis que j'ai essayé d'avoir Airbnb, l'automne passé, j'en rêve encore.
0: Ah ouais. Mais c'est pas cher. C'est pas cher à rajouter sur une toilette, hein. Tu sais.
1: Ben, le problème, c'est pas ça.
0: C'est en bas de
1: 100$, là. Ben, Mylène, le problème, c'est pas ça. Le problème, c'est le gars qui va la poser.
0: Ah, ben, écoute, tu le feras poser par quelqu'un.
1: Ben, là, c'est ça, dire. Là. C'est plus pas cher. Rendu là, c'est 500$, le cœur, la star, là.
0: Ouais, ben, t'as pas un ami qui est bon pour poser des bidets?
1: J'ai pas d'amis.
0: Ah, y a pas d'amis.
4: Carl, est-tu bon là-dedans?
1: Un peu. Pas à ce point-là.
4: OK. Ben, les deux ensemble, ça va aller. En tout cas, ouais.
0: Ben, j'allais dire, on change de sujet.
1: Tes affaires. Ah.
0: Oui, Mylène. On reste dans la maison, mais on n'est vraiment pas dans le bidet. Il y a une nouvelle qui circule actuellement. Une entrevue qu'a donnée la fille d'Ozzy Osbourne, Kelly Osbourne, dans une entrevue là, à la fin du mois d'août, où elle a raconté que quand son père est décédé, ils ont gardé le corps de son père dans la maison pendant quelques jours. C'est spécial, ça, c'est pareil. Hein? Il est ça, pas allé à la morgue. Elle dit, j'allais pas bien à ce moment-là. C'est des décisions, oui, qu'eux autres ont pris à ce moment-là. Elle dit, on a pu passer quelques jours avec lui, faire notre deuil à ses côtés, nous assurer que tout se déroulait comme on le souhaitait. Et moi, cette phrase-là me sonne à l'oreille. C'est quand même une personnalité ultra connue, Ozzy Osbourne. Peut-être qu'on avait peur de... Je sais pas, là, tu sais, que tout le monde qui veut tout faire pour eux autres s'empare peut-être de sa dépouille, puis que là, on n'ait plus le contrôle sur ce qui allait se passer. Là, on dirait ça, que ça sonne peut-être comme ça un peu, mais c'est particulier quand même.
4: Ou en même temps, tu sais, je sais pas si c'est parce que t'as envie. C'est comme tu dis, tout le monde le connaît, là. Ouais. Probablement que d'une personnalité le plus connu au monde entier, Ozzy Osbourne, il est là-dedans, ça, ouais. C'est clair. Fait que tu dis, tu sais, c'est comme si tu le réappropries.
0: Ouais, c'est ça.
4: Tu sais, dans le sens que là, t'as comme vécu ton deuil avec le monde au grand complet. Tu sais, il y a eu son dernier show, tu sais, tous les artistes étaient là, les fans étaient là, tout le monde.
0: Ouais.
4: À un moment donné, en bout de ligne, eux autres, ça reste le père.
0: Ouais.
4: Tu sais, ça reste leur géniteur.
1: Ouais, moi, mon questionnement est pas là, moi.
0: Non?
1: Non. Puis je trouve que vous êtes complètement ailleurs que dans le gros questionnement. Vous êtes bien trop profond, là. Techniquement, là, j'espère qu'il y a un gros call chez eux.
0: Ouais, je sais pas.
1: Ben, ça pue un mort, là.
0: Non, parce que là, il était pas embaumé au moment, en tout cas, de la façon qu'elle parle, et on n'était pas passé par là, là. Il est pas allé à la morgue, il est pas,
1: Elle devait sentir la yarbe dans la maison, là.
4: Remarque que, tu sais.
1: Parce qu'un mort en passant, là, ça fait pipi pis ça fait chichi aussi, là.
4: Mais je
1: c'est pas automatique, ça arrête pas automatique, les intestins, là.
4: Ouais, j'imagine que ça, ils ont dû, prendre une précaution, j'imagine, parce que.
0: J'ai aucune idée.
1: Moi, c'est la question, là.
0: Outre l'odeur. Moi, j'ai pas envie d'avoir un corps décédé dans ma maison pendant des jours, même si c'est une personne proche de moi, je pense pas.
1: J'espère qu'il y a un gros. Dehors des grands frigidaires, eux autres, dans notre cuisine. Mais t'as ouais, beau pas dans le frigidaire.
4: Non, mais au-delà de ça,
1: moi, tu peux ouais dans le frigidaire.
4: J'avais été au salon funéraire il y a pas longtemps, puis il existe des, tu sais, des nouveaux, j'allais dire des tombeaux, là, mais des nouveaux cercueils qui sont transparents, qui, tu sais, c'est pour voir le corps à l'intérieur, puis il y a un système de refroidissement. Fait que tu sais, garde même à Jonquière, tu peux avoir accès à ça.
0: Ça doit coûter j'imagine... une fortune.
4: Bon, ouais, puis le pire, c'est que la personne qui était là m'a dit, ah, il est déjà vendu, lui. Ah, ok, ben coudonc, hein.
0: Fait que ça permet aux personnes de pouvoir voir le corps.
4: Ouais.
0: Pendant
4: plus
0: des années,
4: longtemps.
0: Tu veux dire, là, c'est
4: ouais. Okay. Ben, peut-être pas pendant des années, mais mettons que tu veux l'exposer pendant une couple de jours, puis tu sais qu'il va y avoir du monde, puis tu veux justement te recueillir, mais que le corps reste quand même dans un état qui est acceptable, ça existe, tu peux le faire.
0: Parce qu'il y en a qui se font pas enterrer puis qui sont tu sais comme une urne de quelqu'un qui se fait incinérer, tu sais ils se font mettre dans le comment ça s'appelle le crématorium là.
1: Ah le four là.
0: Non l'endroit où on met les urnes là, que tu peux aller te recueillir, mais il y en a que c'est la tombe qui est là, fait que peut-être qu'à ce moment-là, je sais pas là si c'est à ce point-là.
1: Des tombes là-dedans.
0: Mais il y en a que oui.
1: Oh,
0: j'ai vu ça moi.
4: C'est sûr qu'ils ont fait ça, mais comme je te dis, ne serait-ce que pour te dire, regarde, c'est mon père, puis on prend un moment en famille, ben, un moment, c'est un moment qui dure plusieurs jours dans le temps, là, mais regarde, c'était nous autres aussi, là, c'est pas aussi, c'est notre deuil, notre père, notre, on dit tout le reste.
0: Dans le temps, moi, de mes grands-parents, là, ils les gardaient pendant une semaine, deux semaines, les personnes décédées dans la maison, les enfants. Ouais. Moi, je me souviens d'avoir feuilleté des albums de photos de ma grand-mère, puis tombé sur des photos de personnes décédées dans un cercueil, dans une maison, là, c'est assez traumatisant quand t'es jeune.
4: Dans le coin.
0: Moi, j'aurais jamais voulu vivre ça de ma vie.
1: C'est
0: ça m'aurait complètement du columbarium. Voilà.
1: Merci,
0: et il y a des places comme en Indonésie où on conserve les personnes décédées dans la maison familiale, on dit pendant des mois et même des années avant les funérailles. Mais là, à ce moment-là, on les a embaumés. Là.
1: Mais t'as-tu vu?
0: Ça conservé plus longtemps.
1: T'as-tu vu l'autre pays de fou? Excuse l'expression, là, mais...
4: Il est déterre, là.
1: Moi, il est déterre après un an, puis il ressort pour faire une parade avec eux autres. Pis,
4: prendre des photos, puis
1: ah, ouais.
4: Mais voyons donc, à quoi vous avez pensé? Qu'est-ce que c'est ça?
1: Ouais, c'est pas une joke.
4: T'as jamais vu ça, Mylène?
0: Non.
4: Il est déterre. Ça a pas de bon sens. Puis là, ils leur font prendre des pauses, là. Là, ils sont tous en famille. Les enfants sont à côté.
0: Mais il est déterre à chaque année ou quoi?
4: Ben, visiblement, il est déterre souvent, là. Ils ont de l'air habitués, là. Tu sais, des fois, là, c'est comme pour célébrer la mort, là. Ils sortent de là, puis ils les mettent autour de la table, puis comme si la personne était là, puis ils se prennent en photo.
0: C'est spécial.
4: Ah, je regarde Ozzy, là, ça... Petite bière.
0: Finalement, c'est bien correct. Je sais pas pourquoi qu'on vous a parlé de ça.
4: Non, c'est ça. À moins que, tu sais, dans un an, ils nous disent, hey, la famille d'Ozzy est allée le déterrer, là, c'est une autre affaire.
0: Ah, c'est spécial, regarde. C'est particulier. Ben, merci, merci bien pour tout ça. Ici sur Énergie 94.5 pour la discussion. 6.52, dans quelques instants, on va s'en aller, entre autres, dans le tour de table. Et Dicky dit quoi s'en vient dans quelques minutes. On va parler de quoi, mon cher Dicky?
1: Parler de la marque.
0: Oui.
1: On va peut-être parler de la marche un peu avec la saison du Canadien commence puis tout là. Puis on va régler ça, si vous allez voir.
0: Parfait, ça s'en vient dans les prochaines minutes ici dans le beau. On vous souhaite un bon mardi matin, les chums.
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1: Il est 6h59 dans le boost du 1er septembre. Les chums, on est rendu là. On rentre dans le mois de septembre ensemble avec un 7 degrés pour le lac 8 au Saguenay en ce moment. Et c'est 22, le maximum prévu aujourd'hui avec du gros soleil. Là. Vraiment, c'est une superbe journée qui est prévue encore aujourd'hui. Et du brouillard un petit peu, mais qui devrait se dissiper au courant de la matinée. Là, on disait tantôt qu'il y en avait peut-être à certains endroits. Si jamais c'est le cas, vous voulez nous le mentionner, nous le spécifier. Via le 6-12-12, ben, hésitez surtout pas à le faire. Dans quelques instants, Diquet dit quoi? On va parler de la marche,
2: oui,
1: de la petite randonnée, du gros Diquet qui s'en vient au début octobre. Ça va arriver vite, ça, là, dans un mois. On se reparle de ça dans quelques instants. Pour tout de suite, c'est Éric Duhem qui est en vedette dans la fréquence Pérus que voici.
3: Le gars qui a de façon permanente une face de s'être embarré en dehors de chez eux, bonjour.
4: Je parle à Éric Duhem.
3: Oui, c'est bien moi.
4: Bon,
3: j'ai avec mon air du gars qui cherche les toilettes depuis 15 minutes dans un restaurant.
4: Je suis journaliste.
3: Ah, bonjour.
4: Bonjour.
3: Avec ma face de chercher mon coupon pour sortir d'un parking souterrain.
4: On les connaît, vos airs.
3: Comment puis-je vous aider? Avec mes yeux qui ont l'air de dire, je viens de perdre 400 000 piastres dans une game de roche-papier-ciseaux.
4: Vous avez déclaré que vous vouliez exploiter les gaz de schiste.
3: En effet.
4: Bon.
3: Avec le visage de quelqu'un qui appelle Calinette à côté d'un divan.
4: Vous savez que l'extraction du gaz de schiste est extrêmement néfaste pour l'environnement, là.
3: Oui, mais...
4: C'est très, très salissant, là.
3: Ouais, peut-être pas aussi salissant que de manger des ribs, pas de napkin.
4: Réalisez-vous que...
3: Il faut qu'on soit indépendant des Américains.
4: Oui, mais comment...
3: Ça, je vous le dis, là. Oui. Avec mes sourcils en l'air, mais... du gars pas sûr s'il a fait un pet de sauce.
4: Ça donne quoi d'exploiter quelque chose, tu me mets dans la main?
1: 7h01, on s'informe d'abord avec P.A.
5: Ouais, on va se parler d'un accident en espérant que les nouvelles soient bonnes au courant des prochaines heures. Mais hier, ça s'est déroulé donc vers 15h. On est dans le coin de Sainte-Rose-du-Nord, entre Saint-Fulgence et Sainte-Rose-du-Nord. Et il y a eu un impact entre une camionnette et un véhicule lourd. Pour l'instant, on n'a pas énormément de détails sur les causes ou quoi que ce soit. Mais ce qu'on sait, c'est que malheureusement, il y a une des personnes impliquées pour qui on craint pour sa vie. On parle de blessures graves. Donc, on va espérer que ça se passe bien. Mais normalement, là, tu sais, ce matin, il n'y a pas de ralentissement, même si hier, ça a été fermé dans les deux directions. Le temps de faire l'enquête, mais normalement, là, il n'y a pas de problème ce matin, là, mais on va espérer des bonnes nouvelles concernant la personne impliquée dans l'accident.
1: Merci beaucoup avec Benoît. Nouveau info ce matin, le Parti libéral, Benoît, qui consolide sa majorité aux communes.
6: Tout à fait. Le Parti libéral de Mark Carney qui a remporté les trois élections partielles hier soir, dont Chicoutimi-Lefiore au Québec. Le candidat local, Daniel Gobeil, a dominé avec 51% des votes contre 33% pour Caroline Dubé du Bloc québécois. Régis Gaudreau du Parti conservateur termine troisième à 13%. On écoute le nouveau député fédéral, Daniel Gobeil.
7: Chicoutimi-Lefiore est la plus belle place pour exécuter le plan de Mark Carney pour avoir une économie plus indépendante, plus résiliente et plus forte.
6: Le gouvernement Carney donc consolide sa majorité aux communes avec 173 députés sur 343 sièges. Aux élections québécoises, maintenant, le Parti québécois propose de devancer l'équilibre budgétaire à 2029 en coupant des postes de fonctionnaires par attrition. Le Parti conservateur promet des projets pilotes d'exploitation de gaz de schiste s'il remporte la balance du pouvoir. Et là aussi, c'était question de santé, tandis que Christine Fréchette a renié une partie de la réforme Dubé en permettant aux médecins de travailler au public et au privé pour réduire les listes d'attente. On écoute la réaction du chef du Parti libéral, Charles Millard.
8: Madame Fréchette met un autre de ses anciens collègues sous l'autobus de campagne. Le premier qui a goûté, c'est François Legault. Le deuxième, c'est Pierre Fitzgibbon. Ce matin, c'est Christian Dubé.
6: Enfin, un courtier immobilier de Gatineau, connu pour sa participation à l'émission de télé numéro 1 sur la chaîne Casa, a été arrêté. Mathieu Arsenault, 44 ans, fait face à trois chefs d'accusation pour avoir harcelé une femme à l'été 2025. Il a été relâché avec promesse de comparaître ces prochaines semaines. Il a fait parler de lui au courant des derniers mois pour des vidéos sur les réseaux sociaux. Il avait notamment filmé des enfants qu'il remettait des billets de 100 $ s'ils acceptaient de réciter son numéro de téléphone. Voilà, c'est complet. Pour tous les détails et autres nouvelles, visitez le nouveau.info.
2: Alors que sa nouvelle twist, ça se fait un scandale, donne du cache au monde. merci Benoît. Dans le monde du sport, les Saguenay ont un nouveau capitaine. Il s'agit de Christophe Berthelot. Moi, ça avait été fait. Je sais pas, quand j'ai vu ça, j'ai fait... Hein?
1: Ça a été annoncé à la fin de la saison passée, c'est ça, avant l'été.
2: Ça a été, puis on
1: le savait, ouais.
2: Ben, on l'a dit autour de
1: la
2: gueule.
1: Mais lui, il savait, mais c'est ça.
2: Ouais, moi, je suis pas surpris, j'ai comme fait... Ouais. Me semble que c'est. Mais on l'a confirmé hier à la fin du tournoi de golf chez les Sags. Donc, bravo à lui quand même. C'est pas un joueur qui l'a eu facile depuis son arrivée dans le junior majeur. Ce soir, il y a une série très importante à surveiller. Les Blue Jays contre les Guardians de Cleveland. Ça commence à 18h40. Pourquoi c'est important? Parce que les Jays sont derrière Cleveland pour avoir une place en séries éliminatoires. Donc, si tu réussis à aller chercher des matchs dans cette série-là, au moins 2 sur 3, ça pourrait peut-être t'aider. Félix Auger-Aliassime, lui, avance au US Open. A battu l'Australien Rinky. C'est pas Rinky, hein? C'est Rinky. R-I-N-K-Y.
1: Rinky.
2: Rinky. Tinky Rinky. Rinky. Et son nom de famille, c'est Ijakata. Fait que c'est ça. On me dit que c'est pas un petit gars de la Galacroix, là. Ne pas confondre. C'est ce qu'on me dit, là. J'ai pas vérifié. Et Harbert Jacquet va rejoindre ses coéquipiers. Il a patiné avec eux autres au centre d'entraînement des Canadiens. Même s'il n'y a pas de contrat. Tu seras pas au camp s'il n'y a pas de contrat, par contre. Ça, tu peux pas aller arriver au camp d'entraînement si t'as pas de contrat, là. Mais on verra. Pour Harbert Jacquet, il n'y a toujours pas de contrat. Ça s'en vient le camp, là. Puis je vous le rappelle, il n'y a pas de contrat. Je voulais te dire qu'Harbert Jacquet, il n'y a pas de contrat. Harbert Jacquet, il n'y a pas de contrat.
1: J'ai une question de qui?
2: Quoi?
1: Harbert Jacquet.
2: Il n'y a pas de contrat.
1: OK, je voulais chat.
2: Pas le truc non plus.
1: Non.
2: Pas de contrat.
1: Bon. Merci. Pas de contrat, pas de chocolat.
2: C'est ça. Mais non, t'as pas d'argent, t'as acheté du chocolat.
1: C'est ça, exact, hein? C'est ça. Ça vient de là.
2: On retourne au Costco.
1: OK. Ah oui, il a travaillé là, lui.
2: Ah oui?
1: Ah oui.
2: Pas de ça de même pour le fun?
1: Mais je sais bien.
2: C'est ce que je dis, je dis ce que je sais.
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2: Ben oui, ça revient encore cette année, la petite randonnée du gros Diquet. Enfin, on parlera pas tous les matins, faites-vous en pas avec ça, là. C'est 42 kilomètres, une marche contre le cancer. Faire notre petit bon honneur au cancer. Puis encore une fois, c'est à 6 organismes locaux qu'on donne. Là-dedans, il y a Cancer Saguenay, il y a Palliaide, il y a Clown Thérapeutique, il y a Fondation Santé Jonquière, Fondation de ma vie, l'hôpital de Chicoutimi, puis il m'en manque un, Tabarouette. Tu disais à la maison de soins palliatifs, je pense que oui, hein. Palliaide, je l'étudie. En tout cas,
1: oui. Je sais plus, là. Bon,
5: là j'ai comme ces années-là qui leur tiennent pas encore. Là.
2: Non, mais c'est pas...
5: On dirait qu'à chaque année, quand ils sortent la liste, ils disent « T'as besoin de m'en manquer. »
1: Mais
2: t'es pas sûr si tu l'as nommé.
1: T'en parles tellement souvent que là, je l'ai pas dit, là, celle-là.
2: Puis tu sais, je vous le rappelle encore, grâce à des commanditaires qu'on a comme Puzacide de Lille, l'argent que vous remettez, c'est à s'en va au complet. Il n'y a pas de frais d'administration là-dedans. Puis on a un nouveau commanditaire cette année qui va nourrir les marcheurs. Parce que les marcheurs, là, on a des collations pour vous autres tout au long du parcours. Puis c'est les IGA Régnier qui embarquent avec nous autres cette année. Donc, super content d'avoir cette gang-là avec nous autres. Les IGA Régnier qui vont fournir des collations.
5: Puis le fromage, c'est plus tard.
2: Ouais. Ça, c'est pas tout de suite. Puis comme je vous le dis, cette randonnée-là, vous n'avez jamais entendu parler de ça. Vous n'êtes pas obligé de faire le 42 km, là. C'est une boucle. Fait que ça vous tente de faire un tour de boucle qui est 7 kilomètres,
1: ouais.
2: Ben, il n'y a pas de problème. Là. Puis ça se marche bien quand même. Un tour, ça se fait. Ma mère fait les 7, il n'y a rien là.
5: C'est rendu au troisième.
2: On en parle pour toi. Moi, c'est 5.
5: Okay.
2: Ah ouais, quand tu fais du 4, t'arrives au 5, t'as tabarouette, t'arrives au 6, là, tu dis, 6, ok, là, y'a assis, là, c'est ça, là. Puis là, t'en marques les maisons, là, puis là, tu sais que t'es rendu à telle place, ça va super bien. Donc, on fait ça encore cette année. Ça vous tente de participer, vous inscrire, fondationdiquet.com, c'est pas compliqué, puis on a besoin des inscriptions, parce qu'on sait à peu près combien de monde qu'on va avoir. C'est pas obligé de s'inscrire, puis l'inscription, c'est gratuit. Mais pouvoir faire un don en ligne ou pouvoir faire un don la journée même aussi. Puis il y a des gens qui ramassent également, qui se font comme commandité pour marcher. Ben ça, c'est toujours bien vu. Puis c'est des entreprises qui veulent faire des dons aussi. On vous nomme sur la page Facebook. On vous nomme en onde également. On va vous plugger bien comme faut. Donc, c'est des entreprises qui veulent faire des dons. Là, c'est super apprécié parce qu'on a besoin du milieu corporatif. Puis je sais que c'est rough. Là. Je sais que l'économie est très, très, très rough présentement. Là, mais dites-vous une chose. Là. On fait ça pour les gens qui sont atteints du cancer. Puis on fait ça pour la région. Il n'y a pas une scène qui traverse le parc des Laurentides.
1: 100% des dons qui sont remis.
2: Oui, 30.
1: Ouais. Aux 5 organismes, on va les renommer, je les ai sous les yeux. Ah oui, 6, oui, 1, 2, 3, 4, 5, 6. Cancer Saguenay, Fondation de ma vie, Fondation Santé Jonquière, Palliaide, Clown Thérapeutique Saguenay.
2: Oui.
1: Puis il m'en manque un qui est pas, que je vois pas,
2: mais
1: sous,
2: on
1: les yeux, pas sous les yeux. Je l'ai nommé.
2: OK. En tout cas.
1: Palliade, en tout cas.
2: Regarde, on les connaît. Là.
5: Mais peut-être bien du bon.
2: Donc, écoute, on essaie d'en aider dans plus dans tous les domaines, autrement dit. Là, cancer Saguenay, bon, ça aide en accompagnement. Fondation de ma vie, Santé Jonquière, pendant les traitements, clonothérapeutique pour les jeunes, justement, qui sont là. Palliette, maison de soins palliatifs. Bon, mais tu sais, on essaie vraiment d'aider puis on peut pas aider tout le monde, là, mais on essaie vraiment à ce niveau-là. Puis, écoute, à chaque année, vous répondez présent.
5: Combien tiens, cette année?
2: La 14e.
5: 14e.
2: On va se rendre à 15. On verra.
5: On est rendu là.
2: On verra. Mais, non, on est encore là cette année. Puis, ça vous tente de venir marcher, venir faire un tour. Vous allez voir, on est bien social. Puis, c'est le fun, ça jase en masse. Tu l'as vu, PA, l'année passée, là. Ça jase pas mal, là, tant au départ que pendant. Puis on
5: dit de la merde pas mal.
2: On essaie de s'encourager. Ouais, ça fait du bien. Ça fait du bien. Puis on a moitié-moitié aussi, qui est actif, qui va quand même très bien jusqu'à présent. Fait que ça vous tente d'avoir le lien du moitié-moitié, le lien de la page 6-12-12. Fait que c'est ça. Puis on va vous envoyer ça dans les plus brefs délais. Ça va nous faire plaisir. Donc
1: 3 octobre, le rendez-vous.
2: Samedi. Ouais. Samedi d'octobre. Tout le temps. Donc ça vous reste le temps en masse de vous entraîner puis de vous décider, là.
1: Parfait, puis de vous faire votre gang, puis ben de vous craquer. Puis c'est vrai que c'est le fun, c'est une belle journée, c'est super bien organisé, mais surtout, on donne des sous à des gens qui en ont bien besoin, voilà. Ici chez nous. Coolio avec Gangsta's Paradise, ce matin dans le Boost.

0: 7h14 minutes, il y en a plusieurs qui nous ont envoyé leur facture là, avant d'aller jouer. On va saluer entre autres Guillaume Boutin à qui ça a coûté 330$ de fourniture scolaire et qui aimerait bien ça se faire rembourser sa facture. Hey, ça fait ça, ça.
1: 330 là.
0: J'aimerais participer à ce concours là. C'est la rentrée scolaire, on le sait, ça coûte extrêmement cher. Il y a de tout bord, tout côté de l'argent qui sort. Marie-Claude nous a envoyé sa facture. Bonne chance, Annabelle également. Il y en a plusieurs autres également. Richard Côté, il y en a d'autres de qui j'ai pas le nom. C'est important de mettre votre nom quand vous nous envoyez ça. Et ce matin 7h50 autour de ça, on va faire une autre personne finaliste pour le concours. On paye votre facture avec Tremblay-Quentin Assurance. Alors bonne chance pour ce beau concours là. On joue à The Price is Right ce matin, 690-9400 pour participer avec nous autres, pour jouer là, maintenant, pour avoir une chance de mettre la main sur 50$ pour aller vous amuser. 50$ de bonheur chez Amusement SPK avec le mini-golf, le paintball, le karting, la réalité virtuelle et l'arcade. 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Allez-y maintenant, 690-9400. Mon erreur, j'ai oublié de vous lancer l'appel il y a quelques instants. Alors, ça nous prend quelqu'un pour jouer avec vous autres. À l'instant, on est en quelle année là pour notre The Price is Right game?
2: On est en 1985, madame.
0: Okay. On va aller voir avec qui on joue. Allô, Énergie? Allô, allô? Allô, c'est à toi qu'on parle? Cette personne ne voulait pas jouer.
1: C'est un pocket call.
0: Un pocket call, peut-être. Ah, mais ça va nous prendre quelqu'un.
1: Oui, il y en a qui textent, mais appelez-nous, là. On n'a pas le temps de vous appeler. Appelez-nous, là.
0: On est en
1: live. On est live.
0: On est live. Sinon, ce qui va se passer, c'est qu'on va vous poser une question via le 6-12-12. C'est ce qui va arriver, là. Dans les prochaines minutes, vas-y donc avec ta première. Des fois que ça les dégènerait un peu, là.
1: Ben, ça me prend ma trame de première, moi. Une princesse, tu sais. Ah, de chez Ordimic à Chicoutimi, maintenant à place du Saguenay. On a un magnifique ordinateur, un Apple 2, un Apple 3.
2: Oh!
1: L'Apple 3, ouais. Qui contient quand même traitement de texte. Dans ça, on disait ça. L'écran vient avec. Là, c'est tout dans un bloc à 85. Là. Combien coûtait l'Apple 3?
0: En 1985. Ouais. On va aller voir avec qui on joue. Allô, Énergie? Allô, allô?
1: C'est nous autres qui a un bon.
0: Allô? Allô, ça va bien?
3: Oui, ça va bien.
0: Ton nom, c'est quoi?
3: Julie.
0: De quel endroit, Julie?
3: Chicoutimi.
0: Ben, bonne chance, Julie, à The Price is Right ce matin. Tu joues contre... tu joues contre PA. Alors, cet ordinateur-là, est-ce que tu as bien entendu la description de Dickie il y a quelques secondes?
3: Oui, quand même.
0: Combien tu penses que ça vaut?
3: Je dirais 300$.
0: En 1985.
1: Non, je dirais, regarde, même je vais jouer safe, 1000$. C'est PA qui a le point, mais vous êtes loin.
2: Oui, j'ai joué très safe.
1: 3 400$. Hey. Mmh. En 85, c'était pas achetable, les autres.
0: Bravo, PA! Ah, bravo, PA! 1-0!
1: C'est un gros luxe.
0: Ça te prend les deux prochaines, Julie, pour gagner le 50$ chez Amusement SPK. Bonne chance.
1: Julie, à la librairie classique de Place du Saguenay. Le Petit Robert. Combien coûtait le Petit Robert à la librairie classique de Place du Saguenay en 1985? Et attention, là, le prix est en vigueur jusqu'au 21 septembre. Attention.
0: Fais ça vite.
1: Le Petit Robert, combien? Ben, il reste encore quasiment un.
0: Wow. Ah ouais, t'as
1: raison. Stresse pas le peuple.
3: 19,99.
1: PA, 10$.
0: Ah, ça doit être plus cher que ça, Petit Robert. Mais ça, c'était pas donné les dictionnaires.
1: Ben, effectivement, mais c'est Julie qui a le point, c'est ça qui est important. 39,95.
0: Ah, c'est quand même.
1: Oui. Hey, c'est cher, c'est de l'argent.
0: Hey, c'est 1-1, là.
1: Prochaine question, le Becherel. Non, pas en tout. Je diversifie mes affaires, moi. Ah, il y a une grosse pub dans le premier dimanche, à l'époque, à 85, pour l'Expo Québec, l'Expo provinciale de Québec. Comment ça coûtait à l'Expo Québec en 1985, Julie, pour un adulte, là?
2: Pour rentrer sur le site, là.
1: Un adulte, comment ça coûtait? Puis c'est l'accès gratuit au manège, en parle de ça, là.
0: Okay. Hein?
1: Ouais. Combien ça coûtait?
3: 10$.
1: Comment?
3: 10.
1: PA. 25$.
0: Tant. Non, c'est pas trop cher, PA. Voyons, en 85.
1: Non, mais là, c'est tout gratuit.
0: On a 25$.
1: Là, tu fais autant de manège que tu veux.
0: Écoute, ouais, raison,
1: on va à la prolongation parce que vous défoncez tous les deux.
0: Oh.
1: Donc, c'est moins que 10$. Julie?
3: 5.
1: PA, 2$. Ah non, PA, franchement, 2 piastres. C'est même pas bon. Julie, c'est 6 piastres. Hey! Fait que t'as le point d'abord.
0: Yeah!
1: Fait que
0: t'as clutché. On parle d'une victoire ici, là. Julie, bravo. Félicitations,
3: merci.
0: Julie. Tu gagnes ton 50$ pour aller t'amuser chez Amusement SPK. Alors, bonne chance. Puis tu restes en ligne pour qu'on puisse prendre tes coordonnées comme il faut. Merci d'avoir pris le temps de jouer avec nous ce matin.
3: Merci.
0: T'es bien fine. Salut, passe une belle journée.
1: Dans à clocher, à clocher.
0: Ah oui, je te dis que c'est une fille qui est là dans les moments où c'est important.
1: Ah ouais.
0: Ouais.
1: On a vu que PA. On a vu que PA, lui, hein.
0: Contrairement à...
1: Hey, son 25$, 185, rentré à Expo Québec. D'après moi, t'avais le livre du parc tout, là.
2: Ah, mais c'est
1: encore de luxe. Tout t'as venu avec,
0: dans quelques instants, on s'en va dans ton segment d'actualité, PA.
1: On va revenir sur la partielle, mais surtout ce matin, les sondages concernant la politique provinciale. C'est qui mène selon les sondages, là? On est au tout début encore.
0: Ben oui, ça vient de commencer la semaine dernière, à la fin de la semaine dernière. Parfait, on s'en va là-dedans dans quelques minutes. Un petit scotch pendant qu'on joue aux poches avec Blue Jeans Bleu, bien sûr, dans le boost.

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2: Il est 7h23 minutes dans le bon sein Énergie. On vous souhaite un bon matin, bon début de mois de septembre. On est le 1er septembre déjà, avec du soleil prévu aujourd'hui sur le Saguenay-Lac-Saint-Jean. Ça va être une très belle journée. Il va ressembler pas mal à celle d'hier, je vous dirais. Là, on est autour du 7-8 là, ce matin. Ça prend un petit chandail ou un petit manteau, mais ce sera pas trop long que dans l'avant-midi, on va enlever ça pour on n'aura plus besoin. Quand j'aime je suis partie ça, là, de la job, moi, hier, avant-midi, j'ai remis mon manteau puis j'ai croisé une collègue qui m'a dit « Oh, ma belle Mylène, enlève-moi ça parce que tu vas voir que ça s'est réchauffé dehors. » Puis effectivement, rendu dehors, j'ai fait « Ben voyons donc, faut... » C'était plus de mise du tout, du
3: et
2: tout.
3: Et te connaissant, t'as dû le regarder, le regard d'eau, et lui dire « Mêle-toi donc de tes affaires, toi! »
2: Non, réponds pas comme ça, non.
3: Rien qu'à moi, d'abord, tu réponds même.
2: Ça, c'est juste pour toi, mon beau ticket d'amour.
3: Bon, prenez ça.
2: 22 comme maximum aujourd'hui avec du soleil, c'est ce qu'on prévoit sur le Saguenay-Lac-Saint-Jean.
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3: Hey, m'avez surpris hier. Vous avez été plusieurs à aller voter.
2: Plus qu'on pensait, hein. Ouais.
3: Puis tu sais même hier, tu sais mon trajet dans ma journée m'a fait en sorte que je passais quand même devant quelques bureaux de scrutin puis pour vrai, il y avait du monde. C'est puis on regarde le chiffre ce matin, 42,2%. Bon, et tu me demandes, hey, dans un monde idéal, PA, il y aurait combien de monde qui va aller voter? Au moins une personne sur deux, là. Ouais. Mais une partielle, je peux comprendre, le contexte n'est pas pareil. Puis, fait qu'on est à 42,2% de participation.
4: Moi, quand à chaque fois que c'est le mot partiel, moi, j'imagine un dentier avec
2: du
4: dent.
2: Oui, un partiel avec du polydent dans la boîte.
4: Mon Dieu, Mylène, t'as l'air de connaître pas mal.
2: Mon père. Okay. Mon père a un partiel, ça fait longtemps.
4: Ah ouais, ma mère, c'était full.
2: Le dentier au complet.
4: Ah, d'autres en bas.
3: Mais il y en a certains hier que le partiel a lâché pas mal. Je te dirais, chez les partis. Parce que ceux qui ont gagné, bon, c'est finalement, là, tu sais, on nous disait, ah, ça va être une course serrée, vous allez voir le Bloc québécois, puis les libéraux, ils sont vraiment seuls en tête, puis ça va jouer jusqu'à photo finish. Pas tant, non. Ça a été une grosse victoire libérale hier. Daniel Gobeil qui l'emporte avec 51,3% des voix. Le Bloc québécois qui termine deuxième avec Caroline Dubé à 32,9%. Et les conservateurs, c'est une glissade. Là. Écoute, c'est une débandade, 12,5%. Tu sais, hier, j'écoutais un peu les experts, j'écoutais RDI, puis on se disait, du côté conservateur, si on peut aller chercher au moins 20% du vote, tu sais, eux autres, ils le savaient, là. Tu sais, regarde. Avec le contexte des tarifs, avec tu sais le Bloc québécois qui, tu sais, en ce moment, on avait déjà deux élus du Bloc québécois qui étaient là, ils ont fait une grosse campagne sur le terrain, tu sais. Ben, chez les conservateurs, on se disait 20%, ce serait quand même pas si mal. Ils sont à 12,5. Fait que les autres, le message qu'ils ont ce matin, c'est si on n'avait pas eu une tête d'affiche comme Richard Martel, est-ce qu'on l'aurait eu? Ce comté-là. Puis rappelez-vous que Richard Martel, il avait été élu, là. Il était devenu la mascotte du Parti conservateur. C'est rendu qu'on annonçait des candidatures dans Charlevoix, dans le fin fond du Québec. Puis on disait à Richard, viens-t'en, faut que tu sois à côté de nous autres. Parce que, tu sais, ben, je sais pas à travers le Québec à quel point qu'on le connaît, mais ici, tu sais, il a été le coach des Sags, il a été, bon, le coach des Marquis, là, mais je pense que c'est plus marquant les Sags.
4: Bécomo, il a marqué à Bécomo.
3: Ben, Bécomo, Val-d'Or aussi, tu sais, à la limite, mais, tu sais, c'est un gros personnage, là. C'est une personnalité, Richard Martel. Puis visiblement, il les a fortement aidés, là, dans les dernières années. Fait que là, ben, regarde, on va commencer le ménage des pancartes ce matin, j'imagine, pour essayer de démêler le monde. Un coup, la partielle est maintenant terminée. Donc ça, c'est chose faite. Et là, c'est là qu'on passe au provincial. Et là, on va regarder le sondage de ce matin dans le Journal de Québec. Ben, intéressant. Parce que rappelez-vous que la semaine dernière, on a vu des sondages qui nous disaient « Hey, la CAQ is back! » Un point de différence entre les péquistes et les caquistes.
2: Il était deuxième.
3: Ou les fréchettistes, ou peu importe, parce qu'on veut plus dire la CAQ, même ses pancartes. Ouais. Trouvez-moi le logo de la CAQ, vous allez le trouver, là. Mais il est tout petit, il est comme dans le coin, ça te prend une loupe pour aller voir que c'est vraiment la coalition Avenir Québec. Là, ce matin, Journal de Québec, donc, c'est leur sondage avec Léger. Et qui est en tête? Là, on revient pas mal à ce qu'on a connu dans les dernières semaines. Premier, à 29%, Paul Saint-Pierre Plamondon, c'est lui qui mène actuellement. Deuxième, on a la coalition Avenir Québec ou l'équipe Christine Fréchette qui est à 24%. On a troisième, le Parti libéral avec Charles Milliard qui est à 22%, suivi de Éric Duhaime qui est à 15% avec le Parti conservateur. Et là, NPD qui termine cinquième avec 10% des votes et autres partis, ils ont 1%. Fait que ça, c'est la gang à Martine Ouellet, probablement, là. C'est pas mal eux autres qui sont là-dedans, je sais pas, en tout cas. Mais tu sais, regarde, là, c'est un peu... Je veux pas dire que c'est plus logique, parce qu'on sait pas, tu sais, pour qui les gens vont voter. Mais n'empêche qu'actuellement, ce sur quoi on s'enligne, c'est un gouvernement minoritaire. Et ça, ça fait longtemps au Québec qu'on n'a pas eu un gouvernement minoritaire. Donc ça, ça voudrait dire que pendant les 4 prochaines années, il y aura peut-être toujours un risque qu'on retombe en élection, ça c'est clair. Mais en ce moment, Christine Fréchette, les tarifs douaniers, pour combien de temps ça va l'aider? Ça, c'est une bonne question, parce que souvent, quand, tu sais, en point de presse, c'est ce qu'on va mettre de l'avant. Hey, les tarifs douaniers, puis, tu sais, moi, je travaille avec Mark Carney, puis on a travaillé fort pour défendre les intérêts québécois, puis on était là autour de la table, puis on a mis nos points sur la table, puis let's go! Mais là, à un moment donné, il va falloir parler d'autre chose. Les premiers débats, j'ai hâte de voir, est-ce que Christine Fréchette est une bonne débatteuse? Elle a débattu pour la course à la chefferie contre un Bernard Drainville, puis ça, c'est bien correct. Mais là, avec 5 personnes autour de la table, va falloir qu'elle tire son épingle du jeu. Paul Saint-Pierre Plamondon est un bon débatteur. Charles Milliard, je le sais pas. Puis je sais pas à quel point il y a une personnalité si forte que ça pour être PM. Tu sais, je l'ai vu dans ses points de presse, même la stratégie libérale, je me pose des questions.
4: T'as pas, toi, là, Paul Saint-Pierre Plamondon, il a l'air en frisse à chaque fois qu'on y a déjà vu la TV.
3: Ça, c'est un de ses problèmes.
2: Ouais, c'est vrai, par exemple, ouais.
3: Pendant que Christine Fréchette...
4: Il me fait penser à moi, quand je file pas.
3: Non, mais...
4: Bref, il me fait penser à moi tout le temps.
3: Puis Christine Fréchette...
4: La réunion, là, moi, je suis comme PSPP. Ouais, là, on devrait faire...
3: Mais Christine Fréchette, on la fait rire, on la fait sourire à la télé. Paul Saint-Pierre Plamondon a l'air d'un gars qui est tout le temps en train de critiquer.
2: Tout le temps fâché sur quelque chose.
3: Ouais. Fait que tu sais, ça c'est peut-être une image qu'il va falloir changer. Mais tu sais, le Parti libéral, moi en ce moment, c'est eux qui me déçoivent le plus. Dans le sens que même stratégiquement parlant, hier on est venu dire, bon, Christine Fréchette a mis quelqu'un d'autre en dessous de l'autobus de la campagne. Ben c'est bien correct, c'est ça qu'elle veut. Elle veut se dissocier de l'ancienne ACAQ. Fait que ça, elle peut mettre Christian Dubé en dessous de l'autobus, puis qu'elle peut mettre Fitzgibbon en dessous. C'est ça qu'elle veut. Elle, la première chose qu'elle veut, c'est mettre François Legault en dessous du boss. Elle veut se détacher de ces gens-là. Là, t'es en train de dire au libéral, tu sais, en tant que chef libéral, ouais, dans le fond, ce qu'elle fait, c'est ce qu'elle devrait faire. Tu sais, elle fait une rupture avec le passé. Fait que, tu sais, les communications du côté des libéraux, pour l'instant, le genre de voir pour la suite de la campagne, mais pour l'instant, là, c'est pas un exemple pour moi, là. Puis Éric Duhaime, j'ai hâte de voir. Lui, à Québec, ça va quand même bien du côté des sondages. Éric Duhaime, vous allez voir, il fera pas le tour du Québec, là. Lui, il va se concentrer sur des circonscriptions dans lesquelles il sait qu'il domine puis qu'il a des chances de gagner. Fait que, me demande quasiment s'il va venir au Saguenay-Lac-Saint-Jean. Probablement, mais il viendra pas longtemps. Il va manger une poutine puis il va repartir après, tu sais. Je sais pas, on verra. Mais actuellement, donc, si on avait à faire l'élection, là, demain matin, notre premier ministre, c'est Paul Saint-Pierre Plamondon. Mais là, on est à quoi? Jour 4, 5?
2: Ouais, c'est ça, là. On a le temps, là, d'entendre toutes sortes de choses. On a le temps de se faire notre tête. Puis, tu sais, les candidats sont pas nécessairement des candidats flamboyants et attachants dans toutes les parties. Fait que, tu sais, des fois...
3: T'sais, on n'a pas de Lucien Bouchard. On n'a pas de...
2: On dit les gens choisissent pour la personne et non pas pour le parti. Des fois, ben là, on dirait que pour choisir pour la personne...

0: Caroline.
1: J'aime ça.
0: Ils sont super beaux.
2: Hey, on a dit...
0: On va manger des ailes de poulet pendant de faire graisser. Donc, il y a un bonheur dans un mois. Ouais, je mets un peu de quinoa au travers.
2: Ah, c'est bien. Le petit côté santé. Je saupoudre de quinoa. On a dit, c'est dozo. Ça sort d'où ces sondages-là? Qui remplit ça? On dirait que j'ai jamais vu passer ça nulle part. C'est les sondages de
0: ben, comme
2: de,
0: mettons, léger.
2: Celui-là, là, ouais, c'est
0: eux, ce qu'ils vont faire, c'est que, tu sais, ils vont essayer de cibler, tu sais, sexe, homme, femme. Ils vont cibler des tranches d'âge. Ils vont cibler. Ils essayent de cibler le plus possible.
2: Là,
0: ouais. Ils feront pas juste, mettons, ville de Québec, là. Ouais. Parce qu'ils savent que, tu sais, c'est pas représentatif. Fait qu'ils vont vouloir absolument parler à des gens de toutes les régions. Fait que, tu sais, c'est quand même un gros travail de préparation. Puis à ce
1: moment-là, c'est pas, ça veut pas dire que c'est ça, là.
0: Non, ben, c'est ça, tu sais. Mais j'imagine que léger, dans ce cas-ci, tu sais, habituellement, ils travaillent bien. On va dire demain.
2: Oui.
0: Habituellement, ils travaillent bien.
2: Ben, merci beaucoup, en tout cas. Ben intéressant, puis on va suivre ça. J'imagine qu'on va en reparler à quelques reprises au cours du prochain mois.
0: Ouais. Le seul défaut du sondage dont je viens de vous parler, c'est ouais. ça que je voulais comme chiffre, là, c'est 1008 répondants.
2: Ouais, c'est ça. C'est 1008, pas énorme, c'est là, pas,
0: prendre un bon 10 000, là, pour dire que t'es vraiment le représentatif, là, puis que ça donne une vraie photo actuelle des choses, là. Mais à 1000, c'est pas si mal, mais c'est pas optimal.
2: Ouais. On dirait demain. Mais merci beaucoup, puis n'hésitez pas à commenter au 6-12-12, hein? N'hésitez jamais, on aime ça quand vous ajoutez votre grain de sel avec nous autres dans le boost. Dans quelques minutes, je pense que ça devrait vous réveiller un peu si vous avez envie de jaser avec nous autres ce matin. On ouvre la machine à café et c'est en lien avec une vidéo qui a été publiée sur TikTok. Je vous pose la question, vous allez comprendre pourquoi on parle de ça. Tromper, c'est quoi pour vous autres? Qu'est-ce qui est considéré comme tromper son partenaire ou sa partenaire? C'est en lien, entre autres, avec les enterrements de filles et de garçons. Après les Black Keys, All In For You, dans le boost, avec ta musique, tes chums, ton fun au 94.5 Énergie. On attend vos réponses au 6-12-12 et au 690-9400.

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1: Ah, une machine à café sensible ce matin dans le boost.
3: Oui, oui, oui.
1: J'ai hâte de vous entendre là-dessus. Ça

0: d'une vidéo qui a été publiée sur TikTok et qui se promène pas mal. Un jeune homme, visiblement qui est pas marié, lui encore, et qui est peut-être même pas en couple, on le sait pas, qui a fait une vidéo pour expliquer que pour lui, aller aux danseuses dans les enterrements de vie de garçon, c'est tromper sa partenaire pour lui. Écoutez-le.
1: C'est Jonqui qui a normalisé le fait qu'aller une soirée aux danseuses avant ton mariage, c'est normal. Non, c'est de la tromperie. Puis il y en a qui osent dire, « Oh, c'est ma dernière journée de liberté avant que je sois marié. » Se marier, c'est genre l'objectif des gens qui cherchent en dating. Puis toi, tu veux tout scraper en faisant un enterrement de vie de garçon. C'est pas ta dernière journée de liberté. C'est genre tout le long quand t'étais en couple, toi t'allais pas aux danseuses, mais là, ah, juste avant mon mariage, là c'est le temps d'y aller. C'est le pire moment d'y aller.
2: Hello.
1: C'est un truc de célibataire.
0: C'est un truc de célibataire. Allez,
2: non, mais
0: oui, la trame en arrière. Hein, ouais.
2: Il troll du ou...
0: Ben, on dirait... En le voyant, ça a l'air vrai, puis c'est surprenant justement que c'est pas une vidéo qui vient d'une fille, tu sais, ce genre de questionnement là.
2: Oui.
0: Mais ça fait jaser, écoute les commentaires.
2: Mais franchement, d'abord un là, grandis un peu mon grand là. Il doit avoir 20 ans là, lui là.
0: Non,
2: il
0: y a pas à peine là, même pas là, je pense.
2: Tu sais, aller aux danseuses là, c'est pas
0: En fait, il y a beaucoup de parenthèses là-dedans, puis c'est ça qu'on veut savoir, vous autres, ce matin. Vous pouvez commencer déjà à nous répondre. Pour vous autres, tromper, c'est quoi pour vous autres? C'est quoi la limite qu'on a, que vous dites, ça c'est tromper, ça c'est pas tromper? Aller aux danseuses, regarder la danseuse faire son spectacle, pas de problème.
2: Mais les alloirs...
0: Bien que je ne voudrais pas que mon conjoint se retrouve à chaque fin de semaine, je trouverais ça plate un peu.
2: Là, t'as des questions à poser. Ouais. Éric, qu'est-ce qui se passe?
0: Mais dans l'isoloir, si tu te payes une danse, là, je suis jamais allé là, mais je sais un peu comment ça se passe, puis que là, tu peux...
2: Je me suis déjà fait payer ça, moi, j'ai été surpris.
0: Mais que tu peux toucher.
2: Ouais, ben...
0: Que tu te fais frotter.
2: Ouais, si tu touches, là, t'es trompé, ouais, là.
0: Ça passe moins, là, moi, dans mon livre
2: parce
0: à moi.
2: Parce que mettons que... Ah, il est de bonheur. Mettons, parce que normalement, l'isoloir...
3: C'est la vie.
2: Normalement, l'isoloir, ça marche que tu vas aller dans la section des melons d'eau, puis tu vas tenter melons d'eau.
0: Voir lequel est le plus ferme pour que tu veux ramener à la maison.
2: Ou tu deviens médecin d'un jour, puis tu te fais
3: faut palper.
2: Fait que ça, pour toi, ça passe pas.
0: Non, ben voyons.
3: Je suis Mylène là-dessus.
0: Ça passerait pas pour quelqu'un que tu payes pas, ça passe pas plus pour quelqu'un que tu payes, là. Tu touches à quelqu'un d'autre, moi, ça passe pas.
3: Moi, tu sais, c'est comme si, mettons, ma blonde, elle me disait, hey, je suis allé dans l'isoloir, le gars, j'y ai pogné les fesses, puis tout, j'y ai flatté. Non, je suis allé dans mon chum, je suis allé
0: dans un bar, on a eu du fun, ça, avec une fille, j'ai dansé un slow, j'ai pogné les fesses, ça te dérange-tu, bébé? Ben oui.
2: Et oui.
3: Ah oh, wow, c'est une belle histoire,
0: ça. Non, mais ça, tu sais,
3: j'étais pendu à tes lèvres.
2: moi, c'est embrassé, moi.
0: Ouais?
2: Ouais. Okay.
3: Mais t'as le droit de la taponner, mais si tu l'embrasses, la ligne est là.
2: Mettons toi là.
0: Non, puis là je veux juste spécifier que s'il y en a qui veulent nous répondre sous le couvert de l'anonymat, il y a pas de problème. Des fois c'est un sujet sensible, on le sait. Dites-nous là dès le début du texto confidentiel ou dites pas mon nom puis pas de problème.
2: Parce que moi, ma blonde va au danseur, mettons, pis elle touche le gars, elle touche les abdos du gars.
0: Non,
2: mais là,
0: regarde toi,
2: parce que c'est pas ça que t'es à la maison, là, tu sais.
0: C'est pas pareil, tu sais. Puis je te dirais que moi, pour être allé quelques fois
2: Attends un peu, toi, là.
0: Non, mais un chest de gars versus une poitrine qui est très sexualisée. Non, une poitrine, un chest de gars, c'est pas sexualisé. C'est, oui, c'est beau, puis, mais c'est pas, tu sais, les seins, c'est les parties intimes, là.
3: Ma blonde m'a dit qu'elle touche les pecs. Moi, je suis pas à l'aise.
2: Ah non, Mylène, c'est pareil, là.
0: Aux danseurs.
2: C'est du même ordre, là.
0: Mais aux danseurs, c'est pas comme aux danseuses. Aux danseurs, souvent, c'est un show, pis t'as pas de...
2: Ouais, mais...
0: Oui, c'est vrai, donc tu peux te faire payer une qui vienne plus danser proche de toi, mais y a pas d'isoloir, là.
2: Ouais, mais ça peut arriver,
0: danseurs.
2: Là.
0: En tout cas, dans le temps, moi, j'ai pas allé là aussi souvent, là.
2: Parce que t'as la femme qui va flatter les abdos du gars, c'est pas mieux que le gars qui va flatter les seins de la femme, là. Pour moi, c'est pareil. C'est du même ordre.
3: Je t'ai indiqué, là.
2: C'est du même ordre. Moi, je suis égalitaire, vois-tu?
0: Je vois ça, là. Ouais. On nous dit au 6-12-12, non, taponner une danseuse, ça passe pas, encore moins une relation sexuelle, là. C'est sûr.
2: Ben, non, la relation sexuelle.
0: Y a personne qui se pose la question, ça, c'est ça. Mais tu sais, des
3: fois. Goûter le fruit défendu, un moment donné, un peu, là.
0: C'est ça. Ben, goûter le fruit défendu, frenché, ou même un petit bec sur la bouche.
2: Moi, c'est trompé, là.
0: Toucher.
2: Un bec sur la bouche?
0: Oui.
2: Ah oui, c'est trompé.
0: Là, tu vas me dire que si c'est frenché, c'est trompé, puis si c'est pas frenché, c'est
2: Ah non, ça prend l'angle. là.
0: Ben franchement.
2: Ben là, oui.
0: Un bec sur la bouche, j'ai dit qu'il y a une autre de...
2: Ça me choque pas, moi.
0: Ah oui, ben moi ça passe pas.
2: Ah ouais.
0: Moi c'est non.
2: Moi je vois... Encore là, ça, l'histoire commence toujours...
3: T'es non pas possessif, toi.
2: Non, mais tu sais, je vois ma blonde, mettons, dans la rue, pis elle donne un bec mouillé, un petit bec mouillé sec sur la bouche.
0: Mais non.
2: Qu'est-ce que t'es en train de faire là?
0: Mais non,
2: qu'est-ce
0: ça passe. Ah voyons, dit qu'est-ce que tu nous dis là?
2: Voyons.
0: Mais non.
2: Ah, il y a quelqu'un qui a été indiqué. Mais sur quoi? Sur le chest ou sur le bisou?
3: Vraiment sur le chest, là.
2: T'sais, je sais pas.
3: Voyons. On a un message vocal, si tu veux, Mylène qui est entrée.
0: Oui,
3: je sais pas si tu veux qu'on aille
0: là. Notre question, c'est qu'est-ce qui est trompé pour vous autres? C'est ça qu'on veut savoir, là.
2: Okay. C'est... J'ai pas le nom de la personne. On va y aller.
4: Trompé, pour moi, c'est dès que tu manques de respect à l'autre personne. Que ce soit qu'il y ait eu du physique ou du non-physique. Si dans l'écrit ou dans le vocal, il y a eu des échanges... probablement irrespectueux, t'sais qu'il y a eu de l'amour entre les deux, là, des je t'aime en grande quantité, j'ai hâte de te voir, des photos et des vidéos peut-être un peu spéciales, un peu osées.
2: T'sais, bref, si t'es en train de flirter sur le web avec la personne, hey. T'sais, oui.
0: Ou juste texter, il y en a plusieurs qui nous écrivent ça, là. Texter, c'est tromper, texter, ben, pas texter à quelqu'un en général, mais si tu caches ton sel, en sachant que ton partenaire aimerait pas ça, ce que t'es en train d'écrire à l'autre personne, si tu penses à quelqu'un d'autre, la fidélité, c'est plus qu'un geste ou une action, c'est dans la tête et le cœur que ça se passe. Je penche là-dedans aussi, là, moi.
2: Ouais. Texter, je serais capable de pardonner.
0: Si tu flirtes par texte, c'est que t'as dans l'idée de passer à l'action éventuellement.
2: Ça dépend. Il y en a peut-être que c'est, pour eux autres, c'est valorisant pis ça arrête là. Tu comprends ça?
3: Ouais, je comprends.
2: De savoir que tu peux poigner avec un autre, avec
0: ouais.
2: Un autre.
0: Ouais.
2: Ah, ok. Ça, mais là, s'il y a un échange de photos, là, Pam, là, tu viens de passer à la ligne, là, ouais. Tu mettons que tu envoies une photo.
0: Louis nous dit, tu regardes le menu, mais tu touches pas. En textant comme ça. Flirter avec une fille sur le net, déjà, c'est trop, qu'on nous dit, au 6-12-12. Je pense que du moment que c'est une intention, c'est comme de dépasser, ouais.
2: Ben, tu peux-tu le penser? Si tu fais juste le penser, là.
0: Ouais, juste le penser. Mais là, t'as le droit d'avoir des pensées.
2: Ben oui, c'est comme penser faire un crime. C'est pas un crime. Penser faire un crime, c'est pas un crime.
0: Non. Tu peux pas être accusé d'avoir fait un crime juste d'y avoir pensé si t'es pas passé à l'action. Effectivement.
2: Et il y a aussi Jonathan.
0: Juste une parenthèse, on dit texter, c'est tout ça, c'est pas ça.
2: Ouais.
0: Si t'as fait des recherches pour faire un crime, si t'as un plan écrit pour faire un crime,
2: okay, ouais.
0: Qui tombe là-dessus, là, tu peux avoir des accusations. Alors, ça serait-tu un peu la main, hein?
2: Oui.
0: Ah, quand même, argument de
2: bon
0: poids,
2: avocat.
0: Hein, quand même.
2: J'ai un bon avocat. J'aime ça. Mais regarde, vois-tu Jonathan sur Facebook, lui, il dit, dans mon livre à moi, t'as le droit à tout, sauf si tu te fais pogner.
0: T'as le droit de t'ouvrir l'appétit en ville, mais de manger à maison.
2: OK. Ça, c'est un peu triste, par exemple. T'arrives, t'as ton spaghette, tu penses au gros steak que t'as vu tantôt. Ça,
0: ouais,
2: c'est chiant, ça.
0: Ouais.
2: Hein? Quelqu'un qui nous dit aussi, si ma blonde
3: vraiment dire ça, moi.
2: Oui.
3: Okay.
2: Quelqu'un qui dit, si ma blonde beau danseur avec une gang d'amis de filles, on sait toutes qui virent folle là-bas, là. Elle dit, c'est rien que drôle. Ben, il dit, c'est rien que drôle parce que tant qu'à moi, c'est moi qui se fais violer rendu à la maison.
0: Ouais, violer dans le sens qu'il
2: est très consentant.
0: C'est ça, là. Sa blonde est allumée puis elle arrive à la maison puis elle est contente, là.
2: Elle a peut-être pas la même affaire rendue à la maison, mais regarde, c'est important aussi la connexion d'amour.
0: J'imagine. Mais merci. Merci pour cette discussion-là.
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0: On paye votre facture, mais non pas votre facture des danseuses, par exemple. Ça passe pas, on le sait. On a parlé un petit peu plus tôt, Sex Shop, ça passe pas non plus. Duquet, c'est essayé.
2: Même moi pour danseuse, par exemple.
0: Duquet, c'est essayé pour le Sex Shop, ça passe pas. On veut des factures en lien avec la rentrée scolaire. Alors, que ce soit pour les fournitures scolaires, pour les nouvelles ordi, pour les cours qu'on paye là ces temps-ci, il y en a plein. Ça coûte 2, 3, 400 et plus pour l'année pour inscrire nos enfants aux différents cours. C'est ce genre de facture-là qu'on veut avoir. On a plusieurs personnes qui se sont inscrites depuis la semaine passée. Déjà, vous pouviez vous inscrire au 6-12-12. Continuez de le faire avec le mot facture, photo de votre facture à l'appui et votre nom, bien sûr. Et on pourrait vous piger là dans les prochaines minutes. On fait ça là. Vous nous envoyez ça encore quelques minutes. On vous laisse le temps là, de nous envoyer ça. On vient d'en recevoir une il y a quelques instants de 348 $ pour l'école Jean Gauthier Alma.
2: OK.
0: C'est pas donné.
2: Non.
0: C'est pas donné. C'est des sous qu'on pourrait vous rembourser à la fin de la semaine. C'est assez génial avec Tremblay Quentin Assurance et le 94.5 Énergie. Alors, allez-y, là. On va piger pendant la pause une personne finaliste au 6-12-12, le mot facture, votre nom et la photo de votre facture pour avoir une chance d'être choisi. Bonne chance!
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26: Un super beau concours qui vous donne un solide coup de pouce, les chums du Boost, pour la rentrée. Ça coûte cher. Ça coûte cher. Ça revole l'argent. Ça n'a pas de bon sens, ce début d'année scolaire. Et on le sait. 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On fait des finalistes à tous les jours. Et ce matin, on s'en va parler avec Émilie Brassard-Tremblay. Salut, Émilie.
27: Allô.
26: Comment ça va?
27: Ça va bien.
26: Écoute, on a une bonne nouvelle pour toi ce matin, Émilie. Tu as participé, tu as texté au 6-12-12 de mon facture avec ta facture de 395$ pour la gymnastique, l'inscription à la gymnastique. Ben, on pourrait payer ta facture vendredi. Émilie, officiellement, là, tu es notre finaliste aujourd'hui pour le concours Paye ta facture.
27: Ah bon, ben c'est génial.
26: C'est cool, là, parce qu'en plus de l'inscription pour la gymnastique, on le sait que c'est pas fini après ça. Il faut acheter le petit léotard qui est pas donné. Puis après ça, il y a tout le temps quelque chose.
27: Oui.
26: Ça, sans compter toutes les autres affaires de fourniture scolaire et compagnie. Alors, on te souhaite bonne chance, ma chère.
27: Merci beaucoup.
26: Puis merci de nous écouter dans le beau. C'est vendredi matin. On va piger parmi nos finalistes. Alors, on te souhaite qu'on puisse te redonner 395$ dans tes poches vendredi matin.
27: Parfait, merci beaucoup.
26: Passe une très belle journée.
27: Bye.
26: Salut, bye-bye.
28: Oui, je vous ai pas parlé. Ouais. C'est quoi un léotard?
26: C'est comme un genre de costume de bain, mais c'est fait pour faire de la gymnastique.
28: Ah, OK.
26: Moi.
28: Je comprends pas que moi, la gymnastique, c'est trois. Hein?
26: C'est ce qu'ils mettent pour faire de la gymnastique.
28: OK, c'est bon. Très beau, en petite ballerine puis tout, là, pour l'Halloween
26: un
28: cette année.
26: Un tutu, avec un tutu? Un petit tutu?
28: Je te le donne, l'Halloween cette année. Tu veux que mes nouveaux boxeurs, j'ai le sac assez serré de même, là, ça fait le tutu.
26: Ça sert pas le sac, le tutu, par exemple. C'est la petite.
28: Tu n'as pas.
26: Ben non, mais je le sais. Un tutu, ça va pas dans le sac, c'est autour de la taille.
28: Okay, ah, ouais, mais en saut, il va avoir de quoi, là?
26: Ouais, c'est.
28: Comme je l'ai dit tantôt, moi, la gymnastique,
26: on va s'en reparler. On va s'en reparler.
28: J'ai des images en tête, là.
26: Lighter! Plus léger, c'est peut-être ça que tu pourrais sentir, plus léger, en faisant ta petite ballerine, mon diqué. Jelly Roll, à 7h55 minutes. 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
28: Et ton laisse-donc faire.
26: Ton tutu, au 94.5 énergie.

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2: 7h58, minutes dans le beau. C'est vrai qu'on a du fun. On a du fun avec vous autres, les chums. Les matins passent extrêmement vite. Souvent, on se le dit, rendu à cette heure-là, on dirait qu'on a claqué des doigts depuis 5h25. Puis déjà, il est 8h. Il nous reste une heure à passer ensemble dans le beau. On a beaucoup de plaisir tous les matins. C'est vraiment du gros bonheur de vous accompagner dans vos matins comme ça. 1er septembre, aujourd'hui, on est mardi. C'est plus frais encore ce matin. On le sait, on est en septembre. On s'attend plus à avoir des 20 degrés en se levant le matin à 5h30. C'est 22 comme max aujourd'hui avec du soleil.
3: Message de Maxime au 6-12-12. Accident sur l'autoroute un peu après Saint-Paul, direction Jonquière.
4: Okay.
3: Donc, si vous empruntez le coin, soyez vigilants. Soyez au courant, surtout.
2: Parfait.
3: Et là, gang, êtes-vous prêts? Oubliez pas, on a les cascadeurs alimentaires tantôt.
2: Hey, non, c'est pas si on vrai. Est prêt. On sait pas ce qu'on va goûter. C'est
3: ouais, parce
2: qui
3: c'est
2: nous a sélectionné
3: décide,
2: ça.
3: Ben quoi?
2: Oui.
3: Puis, il n'y aura pas grand fun à avoir.
2: Non!
3: Là, je regarde le sac.
2: Super
3: cool! Hey, je me demande si je n'en ai pas trop aujourd'hui.
2: OK.
3: Tu sais, une petite douceur, ça ferait peut-être du bien avec ce qu'on va avoir.
5: Oh non, regarde. Parce qu'il y a du stock dans les sacs. Là.
2: Ouais, mais garde-nous-en.
3: Ah, ouais,
2: on veut cascader pendant plusieurs semaines. Là,
5: on veut cascader!
3: J'allais faire un tour à l'épicerie hier, puis j'ai vu du nouveau stock à cascade aussi.
2: Sais.
3: Ah non, on peut cascader.
2: Les cascadeurs alimentaires.
3: C'est à deux, là.
2: Ouais, c'est ça.
3: D'un coup.
2: Les cascadeurs alimentaires, c'est nouveau depuis la semaine passée. C'est les mardis à 8h20 où on goûte des affaires spéciales. Des fois, c'est des nouveaux produits qui sont arrivés sur le marché. On va les tester pour vous autres pour vous dire si c'est vraiment bon, c'est pas bon. Des fois, c'est des affaires complètement pétées ou de d'autres pays également qu'on n'a jamais goûter, qu'on va tester pour vous autres, qu'on retrouve ici là dans les marchés d'alimentation au Saguenay-Lac-Saint-Jean. Alors, 8h20 ce matin pour une autre édition des Cascadeurs alimentaires pour tout de suite. Éric Duhem est dans la fréquence, Pérus, et on va s'informer tout de suite après.
6: Le gars qui a de façon permanente une face de s'être embarré en dehors de chez eux, bonjour.
7: Je parle à Éric Duhem.
6: Oui, c'est bien moi.
7: Bonjour.
6: Dis, j'ai avec mon air du gars qui cherche les toilettes depuis 15 minutes dans un restaurant.
7: Je suis journaliste.
6: Ah, bonjour.
7: Bonjour.
6: Avec ma face de chercher mon coupon pour sortir d'un parking souterrain.
7: Et on les connaît, vos airs.
6: Comment puis-je vous aider? Avec mes yeux qui ont l'air de dire, je viens de perdre 400 000 piastres d'une game de roche-papier-ciseaux.
7: Vous avez déclaré que vous vouliez exploiter les gaz de schiste.
6: En effet.
7: Bon.
6: Avec le visage de quelqu'un qui appelle Calinette à côté d'un divan.
7: Vous savez que l'extraction du gaz de schiste est extrêmement néfaste pour l'environnement, là.
6: Oui, mais...
7: C'est très, très salissant, là.
6: Ouais, peut-être pas aussi salissant que de manger des ribs, pas de napkin.
7: Réalisez-vous que...
6: Il faut qu'on soit indépendant des Américains.
7: Oui, mais comment...
6: Ça, je vous le dis, là. Oui. Avec mes sourcils en l'air, mais... du gars pas sûr s'il a fait un pet sauce.
7: Ça donne quoi d'exploiter quelque chose qui nous met dans la main?
2: Il est 8h pile et on s'informe d'abord avec ce qui se passe chez nous avec PA.
3: Ouais, on a un petit problème hein, du côté des biens. On est en campagne électorale, c'est normal qu'il y ait des choses qui vont se demander. Et là, ben il y a eu un glissement de terrain au printemps. Mais il est mal placé parce que c'est le chemin qui mène au trou de la fée.
2: Ouais.
3: Il y en a qui nous écoutent actuellement, probablement qui l'ont vu cet été et ils ont fait le long détour pour aller jusqu'au trou de la fée. Et là, le problème, c'est quand tu regardes le coût que ça pourrait coûter pour les réparations, c'est 3 millions de dollars. Et là, la municipalité...
4: 3 millions?
3: 3 millions. Et là, la ville dit, écoute, même si on voulait, on n'a pas les moyens. Là. Et, on le fera pas pour tout de suite. Là. On va laisser le détour là parce qu'on n'a pas le fameux 3 millions. On s'entend qu'une municipalité comme celle de Desbiens, c'est pas qui, tu sais, ça reste une petite municipalité. Là. 3 millions, c'est du cash. Mais quand tu regardes l'image, c'est vraiment affaissé. Là, tu sais, t'as comme le garde-fou aussi qui est là. Puis, écoute, c'est quelque chose. Fait que pour l'instant, ça va demeurer de même. Mais vois-tu, vu qu'on est en campagne électorale, ça a été demandé. Hey, s'il y a pas un candidat qui pourrait nous aider là-dedans, là, le gouvernement éventuellement au pouvoir, là, ça ferait bien parce que là, on manque de cash. C'est pas l'idéal là, pour les gens qui viennent, surtout en tourisme, ici, du côté des biens et dans la région.
2: Merci beaucoup, mon cher PA. Avec Benoît et Nouveau Info ce matin, ben, on parle bien sûr du Parti libéral qui consolide sa majorité aux communes.
8: Tout à fait. Le Parti libéral de Mark Carney qui a remporté les trois élections partielles hier soir, dont Chicoutimi-Lefior au Québec. Le candidat local, Daniel Gobeil, a dominé avec 51% des votes contre 33% pour Caroline Dubé du Bloc québécois. Régis Gaudreau du Parti conservateur termine troisième à 13%. On écoute le nouveau député fédéral, Daniel Gobeil.
9: Chicoutimi-Lefior est la plus belle place pour exécuter le plan de Mark Carney pour avoir une économie plus indépendante, plus résiliente et plus forte.
8: Le gouvernement Carney donc consolide sa majorité aux communes avec 173 députés sur 343 sièges. Aux élections québécoises, maintenant, le Parti québécois propose de devancer l'équilibre budgétaire à 2029 en coupant des postes de fonctionnaires par attrition. Le Parti conservateur promet des projets pilotes d'exploitation de gaz de schiste s'il remporte la balance du pouvoir. Et là aussi, était question de santé, tandis que Christine Fréchette a renié une partie de la réforme Dubé en permettant aux médecins de travailler au public et au privé pour réduire les listes d'attente. On écoute la réaction du chef du Parti libéral, Charles Millard.
4: Madame Fréchette met un autre de ses anciens collègues sous l'autobus de campagne. Le premier qui a goûté, c'est François Legault. Le deuxième, c'est Pierre Fitzgibbon. Ce matin, c'est Christian Dubé.
8: Enfin, un courtier immobilier de Gatineau, connu pour sa participation à l'émission de télé numéro 1 sur la chaîne Casa, a été arrêté. Mathieu Arsenault, 44 ans, fait face à 3 chefs d'accusation pour avoir harcelé une femme à l'été 2025. Il a été relâché avec promesse de comparaître ces prochaines semaines. Il a fait parler de lui au courant des derniers mois pour des vidéos sur les réseaux sociaux. Il avait notamment filmé des enfants qu'il remettait des billets de 100$ s'ils acceptaient de réciter son numéro de téléphone. Voilà, c'est complet pour tous les détails et autres nouvelles. Visitez le nouveau.info.
10: Dans le monde du sport, les Blue Jays débutent une importante série ce soir contre les Guardians à Cleveland. Ça va commencer à 18h40. Pourquoi c'est important cette série-là, me diriez-vous? Ben, c'est une excellente question. Je vais commencer par vous répondre par ça. Parce que les Guardians sont en avant des Jays pour une place en série. Donc, il faut absolument que tu remportes 2 matchs sur 3 minimum, le gros minimum. Chez les Sags, Christophe Bertolo est devenu le nouveau capitaine de la formation. Formation qui sera remplie de recrues, hein, parce que les seuls joueurs de retour présentement, c'est Lecomte, Toussaint, Précourt, Desmarais et Ricard. Quand tu vas enlever la bannière, là?
5: C'est ça.
10: Ben, écoute, comme on dit dans la langue de Shakespeare, that's the price to pay, hein? C'est le prêt à payer.
5: Je regardais hier, ce sera pas la même ligne bleue, hein?
10: Non, la... ben la couleur, oui. Attends,
5: pas les joueurs.
10: Mais wow, au niveau des effectifs, ça sera légèrement différent, on va se le dire. Parlant de ligne bleue, Arber Jacquet, défenseur des Canadiens, s'est entraîné avec ses coéquipiers hier au centre d'entraînement du Canadien à Brossard. Par contre, toujours pas de contrat pour lui. Donc, à suivre, s'il n'y a pas de contrat, il va pas aucun entraînement, ça c'est sûr et certain. Et en terminant, Félix Auger-Aliassime a avancé au deuxième tour des internationaux de tennis des États-Unis, donc le US Open, comme on dit. Ça en va pour un troisième tour,
5: Ben oui, mais c'est ça, on voit ça, ça des
10: ben
5: fois.
10: Oui. Ben oui, Félix Auger-Aliassime, F, hey, hey. Ouf. Et maintenant, oh. La parole est à toi, Ham, hey.
11: Ham, hey.
10: Yeah.
11: F, hey, oh. Hey.
10: OK.
11: OK, il y a un nouveau.
10: Oui. Allez, toi, paf, là.
11: Oh. Paf. Pierre-Alexandre Fontaine.
10: Oui.
11: Oui, P.A.
10: Paf.
11: De son petit nom.
10: Salut.
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10: ça,
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11: 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On n'aura pas le choix de revenir, hein? Ça fait jaser quand on parle de sexe. Et de tromperie.
10: Ouais, c'est plus ça.
11: Ça vient avec, je te dirais.
10: Ouais,
11: oui, ça vient avec parce qu'il y a encore beaucoup de commentaires qui rentrent au 6-12-12.
5: J'aime ça quand il rit à retardement ses propres blagues.
10: Non, je ris de la tienne. Ça vient avec.
5: Ah! Pour une fois, je ris d'une de tes jokes. Prophétisant.
11: C'est en lien avec une vidéo publiée sur TikTok. On vous en a parlé là, dans la machine à café tantôt. Un gars qui, un jeune homme qui explique qu'à l'eau danseuse pour lui dans les enterrements de vie de garçon, c'est tromper son partenaire. Ben, c'est quoi pour vous autres tromper? On poursuit la discussion parce que c'était beaucoup trop intéressant. Puis il y a plein d'affaires qu'on n'a pas eu le temps de lire et d'entendre également. Allez-y si vous voulez le faire via le micro iHeart ou le 690-9400. Sinon, vous voulez nous écrire. Ça peut être en toute confidentialité si vous voulez pas qu'on le mentionne. Textez-nous-le au 6-12-12. Tromper, c'est quoi pour vous autres les chums du Boost, on poursuit ça. Après The Struts et Could Have Been Me, à 8h07 dans le Boost.

0: Juste pour rappeler, avant de continuer notre discussion dans les prochaines secondes, qu'il y a un accident sur l'autoroute un petit peu après Saint-Paul en direction Jonquière. Alors, si vous approchez ce secteur-là ou si jamais c'est plus au ralenti dans ce coin-là, ça explique probablement cela. On a ouvert la machine à café il y a déjà plus d'une demi-heure de ça, où on a parlé d'un gars sur TikTok, qui un jeune homme qui explique pour lui aller aux danseuses lors d'un enterrement de vie de garçon, entre autres, précisément, c'est ça son point. S'est trompé son partenaire, ça n'a pas de bon sens, c'est une activité de célibataire d'aller aux danseurs, aux danseuses. C'est quoi tromper pour vous autres? C'est la question qu'on vous a posée ce matin dans la machine à café. Et ça dépend vraiment.
1: Il y en a qui ont la ligne.
0: Il y en a qui...
1: La ligne est loin, là.
0: Il y en a qui sont plus lousses que d'autres, on va dire. Hein? Oh. Puis c'est correct, chacun ses limites, là. T'sais.
1: Oui.
0: Il y en a qui se le disent aussi. Il y en a que c'est spécifié vraiment...
1: Mais non, on s'entend dessus. On fait du consensus, tout le monde, pour dire qu'aller aux danseuses, c'est pas trompé.
0: Non, aller aux danseuses, ben non.
2: Là, man, parce que je sais que Bono sur Facebook, il dit 100% d'accord avec le gars, mais c'est parce que lui, il dit si tu passes 3 tonnes dans la loge. Mais moi, je te le dis, Bono, c'est pire que ça. Lui, il dit juste y aller, mettre le pied dans la place. C'est trompé, sa blonde.
0: Non, aller aux danseuses, voir un spectacle sans toucher, moi, j'ai pas de problème avec ça.
2: Ma blonde, je dirais, je m'en vais aux danseurs.
1: Je vais essayer de faire ça de façon claire et polie. Là, si vous entendez quelqu'un qui marche sur des œufs, c'est moi. Je suis déjà allé à des endroits, je suis pas allé souvent que ça aux danseuses, là, mais ça te fait apprécier ta conjointe à certains endroits quand tu vas
0: danser. Ouais. Oui, des fois c'est cheap, là.
1: Oh oui.
0: Ah ouais.
1: Le parfum, tout.
0: Ah non.
1: Tu te dis, je suis pas mal prêt à la maison.
0: Ah ouais.
1: Non, tu dis, finalement.
0: C'est propre, c'est ou c'est pas propre, là.
1: Finalement.
0: Des places, là.
1: Hein? Plein de ventes, plein.
2: Mais là, un des derniers textos qu'on a reçus.
0: Oui.
1: J'ai choisi le mot, puis OK, là.
2: La fellation, c'est pas trompé. Hein? Oh, c'est bien dit. Ouais. Parce que c'était pas dit de même, c'est la messagerie texte.
1: Ça dépend.
0: Ça dépend de quoi? Il ne dépend de rien partout. Moi, dans mon livre, moi, c'est trompé, là.
1: Ça développe. C'est-tu l'affaire?
3: Oui, oui.
1: Mais si tu la reçois.
0: C'est pas trompé.
1: Mais oui, mais là.
0: C'est le crosseur. J'espère que
1: un coup bandé, pas de parenté. C'est quoi ça?
2: Ah, ça, c'est dégueulasse.
1: Tu sais, regarde, t'es bandé. Mettons que tu le reçois, là.
3: Ça, c'est ça.
1: Alors,
2: Dieu, la c'est trompé.
1: C'est ça. Je te l'ai dit. Moi, ça commence à embrasser.
0: Ouais, puis moi-même, là, ça touche les lèvres.
1: Un vrai French.
0: Touche les lèvres de quelqu'un d'autre, c'est trompé. Quelqu'un qui nous écrit en personne.
3: Oui, ça, c'est, oui, c'est, oui.
0: Ben, c'est ça, il y a pas besoin d'avoir de
1: l'air, là. Quelqu'un d'autre, c'est trompé en Simonac rendu là.
0: Ouais, ça, je te dis. Non, je sais, tu me regardes, ouais, je sais de quoi tu penses, là, tu parles des lèvres d'en bas.
1: J'aime
0: toujours
1: ça.
0: Plus.
1: J'aime
0: trop.
1: Ça quand tu caricaturises comme un gros débile. J'adore ça. Tu cours après.
2: Ça vient de ton cœur. Hein? Y a pas, hein? Elle s'en tient même pas.
1: Mais tu cours après.
2: Elle me ménage pas partout.
1: Hein? Oh, y a le gros débile.
0: Mais pourquoi
1: il va encore t'en même. T'as une face de radio. T'as une face de CV. Un gros débile a dit qu'il est.
0: J'ai
1: une face de CV. T'as mettre là dans le CV. Ton chum te voit face de même, il divorce. Hey, ça n'a pas de bon. Je t'ai jamais vu l'être de même. Puis madame, c'est une belle femme, là. C'est une très belle femme, là.
0: Oh, mon Dieu!
1: Hey!
0: OK. Oh. Ce que j'allais dire avant que ça dérape, c'est qu'il y a quelqu'un qui nous a écrit « En personne, tromper, c'est quand ça passe la ligne du flirting. Quand le contact commence, c'est trop. Sauf les danseurs, danseuses, pour nous, c'est comme ça. » C'est ça. Il y en a qui se mettent des limites aussi dans leur couple, là.
2: Moi, Sarah, j'aime bien... tu sais, tu parles de la ligne, là, puis... Elle a dit, d'après moi, tromper commence quand les mensonges arrivent.
0: Ben oui. Si tu caches quelque chose, c'est que tu le sais que c'est pas correct, dans le fond, tu sais.
2: C'est là, dans ton couple, c'est là, tu te dis, OK, on passe la ligne quand on commence à se cacher des affaires, ça, j'avoue, c'est...
0: Bon, ça commence.
2: C'est ça, là.
1: Tout le monde, c'est petit après, là.
0: Mais tu sais, des textos échangés avec une autre personne, sans que ce soit des textos sexuels ou des dick pics, puis tu sais, c'est pas obligé d'aller jusque-là, là. Non, mais on se comprend. Juste du flirting entre...
1: Des dick pics,
0: pas de stress. J'aime-tu ça, moi, les dick pics? J'aime pas ça.
1: J'en veux pas. Mon plus beau segment à 5 ans, ça.
0: Mais c'est ça. Les textos, mais il y en a plusieurs qui nous l'ont écrit. Les textos, c'est non. Là, si c'est justement, si c'est caché, si c'est un texto, hey, j'ai parlé avec un tel, là, c'est correct ça. Mais si tu le sais que tu le caches, puis que hop là,
2: c'est plus pardonnable si tu l'avoues, tu l'as fait.
0: Oui.
2: Que si l'autre personne le découvre.
0: Que si c'est passé à l'action aussi.
2: Parce que des fois, vient la suite. De quelle façon ce contexte-là va être réglé?
0: Ouais.
3: C'est ça l'affaire aussi.
0: Je cherche quelqu'un qui nous a écrit, c'est Jonathan Desmeules. Il dit, dans mon livre à moi, t'as le droit à tout, sauf de te faire pogner. En parenthèse, il me disait ça dans l'armée.
3: Ah, c'est... Hein, voilà.
0: Chacun sa façon de vivre sa vie, là. Ça, c'est sûr.
2: Ah, quelqu'un, c'est un messagerie texte. Je suis d'accord avec le mensonge.
0: Hein?
2: Je trouve que ça ouvre un autre débat, ça. Des fois, tu dis, tu sais, pour être sûr de préserver ton couple, garde quand même bien que tu mentiras un peu, puis tu le sais que de toute façon, ce que tu fais, ça nuit pas à ton couple. T'sais, c'est comme si lui disait, regarde, j'ai le droit de me cacher certaines affaires. C'est comme tu disais, Dicky, on a toutes des mensonges.
0: On a le droit d'avoir notre jardin secret. Ouais. Moi, je suis pas contre ça non plus, mais ça dépend. C'est quoi? C'est ton jardin secret, c'est de flirter à tous les soirs avec quelqu'un quand ton chum est couché.
1: Ouais, là, ça fait pas, là.
0: Ça marche pas, là. La confiance est plus là, là. Le respect aussi.
1: Tu sais, mettons que t'as un souper chez la belle-mère, pis ça, je peux pas, j'ai un rendez-vous, pis là, on a une réunion de job pis tout, mais en fait, t'es avec ton meilleur chum en train d'écouter le hockey.
2: Moi, je pense que c'est plus, tu sais, mettons, dans un contexte où tu vas dans un restaurant un soir, pis là, il y a une fille qui t'aborde. Là, elle te crouse un peu, mais tu te dis, regarde, m'a flirté juste un peu. Regarde, je sais que ça ira pas plus loin, mais va flirter un peu. Rendu à la maison, quand même, tu le dirais pas, là.
0: Ouais. Ça,
2: c'est un mensonge qui se contrôle bien, là.
0: C'est peut-être pas la fin du monde.
2: Pourquoi tu regardes avec tes yeux, là? T'es-tu en train de dire, enfin, un dans ma gang?
1: J'aime ça quand tu parles de même.
2: Hey, on a reçu une toune qui s'en vient.
0: Hey, on a fait le tour, je pense, avant qu'on se mette les deux pieds dans...
2: Plus ça dure longtemps, ce segment-là, plus on se met dans la marde.
0: Plus c'est dangereux. Ouais. Hey, on va aller faire les cascadeurs alimentaires. Ça vous tente-tu? On va goûter à des choses.
2: Après les cascadeurs de couple, les cascadeurs de bouffe.
0: Les cascadeurs alimentaires, c'est un nouveau segment depuis la semaine passée. On goûte à des affaires bizarres ou des nouvelles affaires que des marques nous proposent. Puis on vous dit si c'est bon ou pas. Ça vaut la peine ou pas d'acheter en tout. Honnêteté, vous savez qu'on est des gens très honnêtes, nous aussi, dans le boost.
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1: 8h, presque 22 minutes, deuxième édition seulement de des cascadeurs alimentaires, nouveau segment.
2: Et c'est peut-être toujours la dernière, on le sait pas.
1: On sait jamais quand est-ce que ça va s'arrêter. Un moment de l'émission où on teste soit des nouveaux produits de certaines marques qu'on connaît, tu sais, il y en a tout le temps des nouvelles affaires qui sortent,
2: bon,
1: qui
2: oui.
1: sont pas bons, ça. On va écouter, on va vous le dire, nous autres. Et aussi,
2: cas,
1: des fois, c'est des affaires qui viennent de d'autres endroits. Là, je vois ce matin qu'on a comme de quelque chose de liquide à tester.
2: On commence pas avec ça.
1: Un breuvage, non?
2: Non, on va commencer avec les biscuits.
1: Des petits biscuits qui ont l'air bien inoffensifs. Ils sont cute. On dirait des petits biscuits qui vont goûter la vanille, là. Hein? Bon, ça sent bon.
3: Moi, dans le fond, on sait pas ce qu'on goûte. Là. C'est à quoi, ça?
2: Ça part à bouche de même.
1: Ah, ben là, c'est un petit sablé. Mon Dieu, c'est pas épeurant, ce biscuit-là. C'est quoi, ça?
2: C'est quasiment bon, hein?
1: C'est même pas quasiment. C'est très bon.
2: Ça ressemble aux biscuits dans les boîtes, là.
3: Moi, ça fait passer aux petits jours.
1: Hey, ça ressemble aux biscuits dans les boîtes, tu dis.
2: Non, mais.
1: ben oui, t'as
2: non,
1: raison.
2: Non, mais les biscuits dans les boîtes de métal rondes, là.
1: Ah!
3: Ouais, ouais.
1: Dans le temps des fêtes.
2: Moi, ça me fait penser aux petits oursons. Tu sais, les petits oursons, il y en avait des blancs puis des au chocolat, là.
1: Ben oui, ça existe encore. C'est bon, ça.
2: C'est bon.
1: Les au miel, là. Mais ça goûte les biscuits de Noël.
2: Ouais, c'est ça.
1: C'est quoi?
2: Écoute, c'est des biscuits fins au fenouil.
3: Ah!
2: Pis on le goûte un peu le fenouil à la fin.
1: Le fenouil est vraiment pas dérangeant, mais là ça vient pas d'ici, ça, là.
2: Non, ça vient de Saïda. Le nom de la compagnie, c'est Saïda.
1: Regarde en arrière, en bas, ça va être écrit, c'est de où, là. Mais c'est très bon, ça. C'est épeurant pas à tout.
2: C'est pas avoir bien mettre de calories là-dedans, là.
1: C'est embêtant, c'est quand même.
2: J'ai pris ça dans la section étranger, au maxi.
3: Ouais.
2: C'est
3: donc les calories,
2: ouais. Ah, c'est pas pire, les calories, c'est 518 pour 3 biscuits. Fait que tu peux en manger sans trop de culpabilité. Moins 3.
1: Mais c'est vraiment comme des petits sablés.
3: Ben ouais.
2: C'est fait tout, ça. Tu me poses une question, ça.
1: Peu importe. On passe au suivant.
2: Mettons sur 10.
1: Ah, un bon 7, là, moi, je dirais.
2: Un bon 7.
3: Moi, je vais qu'un 8.
1: Ouais.
3: Moi, un 6.5.
2: Ouais, je vais qu'un 8. À cette heure, maintenant.
3: Ouais, c'est quoi ce shooter, là?
1: Là, on dirait que c'est du Baileys. On dirait que tu nous donnes un petit shooter de Baileys. En plus, tu nous as mis ça dans, mais il n'y a pas d'alcool là-dedans, là.
2: Non.
1: On testera pas de l'alcool, là.
2: Non, ils ne remboursent pas la compagnie.
1: Ah, qu'est-ce que ça sent, un peu?
2: OK.
1: Hein, ça?
3: Ça, on dirait que...
1: Hein, qu'est-ce que ça sent qu'on connaît? C'est une odeur qu'on connaît vraiment, là, ça, là. C'est
2: comme
1: les deux, ça ressemble à des amandes un peu, ouais. Ça ressemble vraiment à un petit...
2: J'haïs pas ça, moi.
1: Ça ressemble à du Baileys. OK, c'est une petite boisson...
3: Là, c'est, tu le prends-tu au complet, toi?
1: Et tu fous, on sait même pas ce que ça goûte. Hein?
2: Mais moi, je trouve pas ça mauvais, là.
1: C'est surprenant.
2: D'après vous autres?
1: C'est quoi que ça goûte? C'est pas les amandes.
2: Trop long. Punch aux arachides.
1: Ah, collègue aux arachides.
2: C'est pas...
1: Hey, c'est une boîte de... C'est un punch. Qui boit ça de même? Punch aux arachides. Moi, je mettrais ça dans la zone.
2: Servir frais. Je me disais, elle n'est pas faite.
3: C'est comme si, mettons, tu t'achètes du beurre de pinot biologique.
1: Oui.
3: Tu bois le jus.
1: Non, c'est de la...
2: Ça vient de la Jamaïque.
1: Ah, ouais, mais c'est... Sachant que c'est des pinots, sachant que c'est des arachides.
2: Ouais.
1: Ça goûte vraiment ça.
2: Je pense que c'était une pièce, ce petit...
1: Ça goûte pas chimique, là, pantoute. Ça goûte vraiment le jus d'arachide.
2: Ouais, alors, ça, c'est pas que c'est pas bon, c'est juste pas dans mes goûts personnels.
3: C'est comme du beurre de pinot pour boire.
1: C'est pas assez surprenant. On n'a pas l'habitude de boire quelque chose qui goûte ça, mais je trouve pas ça mauvais. C'est-tu quelque chose qui est très sucré beaucoup pis tout ça? Tu sais, mettons que tu mettais dans un smoothie, là, ça passerait-tu?
2: 25 grammes de glucides, 25 grammes de sucre. Ouais,
1: hey, 25 grammes, c'est gros comme une petite boîte à jus d'enfant.
2: C'est 260 calories. Pour 250 millilitres. Fait que là, t'as plus qu'une calorie par millilitre.
3: Eh, mon Dieu, Seigneur!
2: Ouais, c'est sucré. C'est bon, ben ça.
1: C'est surprenant.
2: Pas une chose arrachée.
3: C'est bon longtemps, ça.
2: Casse pas ouvert, c'est bon, mais là, ça le sera plus, là.
1: Puis tu sais, même, pour faire une petite sauce aux arachides.
2: C'était bon jusqu'en janvier 2027.
1: C'est encore très bon. Tu sais, quand tu cuisines un petit sauté au poulet, je sais pas,
2: oui,
1: avec un peu de...
2: Oui,
1: tu peux mettre du beurre d'arachide pour faire ta sauce, mais je trouve que ça pourrait être une belle base. Mais tu sais, c'est très sucré, par contre.
2: Un petit pas de taille, là, un petit...
1: Hey, c'est bon. J'haïs pas ça. Surprenant.
2: Ah, je m'attendais à faire... Mais il y en a qui boivent ça de même.
3: Tu sais, de là à dire que tu bois un verre, là, parce que là, il y a notre stock, là, dans la
1: dire que tu bois ça en mangeant ton sandwich, mettons, parce que c'est des petites boîtes de jus comme pour enfants, là. C'est
2: des prêts à boire.
1: C'est des petits prêts à boire.
2: Si tu manges une toast au Nutella, c'est comme un Reese matinal.
1: Ouais, peut-être.
2: Même.
1: Après ça, t'as le taux de sucre dans le taper, puis...
2: T'es prêt à tout défoncer.
1: T'en vas à l'école, les profs sont contents de te voir arriver. Ils trouvent que t'as pris vraiment un bon déjeuner pour bien commencer ta journée.
2: Mais lui, un petit 5 sur 10. Je me baignerais pas dedans.
1: Je serais dans le 5 aussi, dans le sens que j'achèterais pas ça, mais c'était pas dégueulasse. C'est juste, j'ai pas le goût de boire ça.
2: Les biscuits au fenouil, pour revenir, de la compagnie Saïda, là, Ah, produit de la Tunisie.
1: Ah, Tunisie.
2: Fait qu'on mange un sacnant à bouffe, c'est ça?
1: Hey,
2: c'est ça? La Tunisie de la Jamaïque.
1: International. Oui.
2: Jamaïque, no problem.
1: On s'en va à Dolbeau, là, avec Sarah Dufour et sa nouvelle toune.

0: 8h30 pile sur Énergie 94.5. On a encore un petit goût de pinotte dans la bouche avec le petit breuvage qu'on a testé dans les cascadeurs alimentaires. On vous le rappelle, hein? C'est ce qu'on va faire à tous les mardis à 8h20. On goûte à des affaires spéciales ou des nouveautés de certaines marques connues. Il y en a qui nous envoient déjà des affaires au 6-12-12. Vous devriez goûter à ci, vous devriez essayer telle affaire. N'hésitez jamais à nous envoyer ça. C'est le fun. On aime ça vous lire. On aime ça voir à quoi on pourrait goûter. Julien nous propose, serez-vous game de goûter à des œufs de 100 ans? Ça se vend dans une boutique genre chinoise, c'est asiatique.
1: Alors, d'autres sauces Saguenay, là?
0: Je sais pas si ça me tente. Des œufs de 100 ans, moi, ça me carotte.
1: Ah non, j'ai déjà vu ça, hey, c'est dégueulasse.
0: Moi qui est pas pour le passé-date, là, j'ai de la misère, là.
1: Ça a l'air, c'est ça. Il y a un certain prix aussi, là.
0: J'imagine, ça doit pas être donné, là. D'autres, mais c'est une très bonne suggestion.

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0: 25 minutes. On est ensemble jusqu'à 9h, comme c'est le cas toujours du lundi au vendredi. C'est un très beau début de journée. On est content de vous avoir avec nous autres pour bien commencer cette première journée du mois de septembre. Aujourd'hui, on est mardi et ça va se faire sous le soleil. On accueille le mois de septembre sous le soleil au Saguenay-Lac-Saint-Jean. Maximum à 22, ça se réchauffe tranquillement. On est rendu à 10 degrés pour le Saguenay, 11 pour ce qui est du Lac-Saint-Jean. On va s'informer tout de suite et on débute ça avec PA pour savoir ce qui se passe justement chez nous.
1: Ouais, puis on est en campagne électorale,
2: hein? Hey, voyons là, c'est ça. Ben oui, on est en campagne électorale. Provinciale, fédérale, c'est terminé ça depuis hier.
1: Mais il y a des demandes qui se font, puis c'est normal. Vois-tu, du côté des biens, là, on est revenu sur le fait qu'on a eu un glissement de terrain au printemps dernier. Et ceux et celles qui nous écoutent, qui ont tenté d'aller du côté du trou de la fée, c'était pas évident parce qu'il y avait un long détour à faire à cause du glissement de terrain. Desbiens l'a encore mentionné hier, le maire de Desbiens, entre autres, qui disait, écoute, ça coûte 3 millions. On n'a pas les moyens. Même si on voulait le faire, on peut pas le faire. Fait que s'il y a des candidats qui sont à l'écoute, s'il y a des éventuels gouvernements qui aimeraient nous aider, ce serait bien le fun parce qu'on n'a pas le cash. Puis, tu sais, même les gens du trou de la fée, tu sais, maintenant, ils veulent pas payer non plus pour des réparations de municipalité. Puis c'est pas tant sur leur... En tout cas, c'est pas une chicane, mais c'est juste qu'on se dit quand est-ce ça va être réparé. On sait pas. Fait que avis aux intéressés de cette campagne électorale provinciale.
0: Merci beaucoup, Payant avec Benoît et Nouveau Info. Ce matin, il est question du PQ qui garde son avance sur la CAQ.
3: Tout à fait. Le Parti québécois reste en tête des intentions de vote selon un nouveau sondage Léger Journal de Montréal publié ce matin. Le parti de Paul Saint-Pierre Plamondon est en légère baisse à 29 % d'appui devant la CAQ à 24 % Le Parti libéral est à 22 % Le Parti conservateur suit à 15 % et Québec solidaire ferme la marche à 10 % Le sondage a été mené en ligne du 28 au 31 août auprès d'un peu plus de 1000 répondants. Maintenant, le gouvernement Carney devra déclencher 6 autres élections partielles pour compenser les récents départs aux communes. Le député libéral Stephen Guilbeault a remis sa démission officiellement vendredi dernier. Il s'était retiré du cabinet pour une question de principe suite au changement de cap des libéraux en matière d'environnement et d'exploitation du pétrole. L'ex-député du NPD Alexandre Boulris et l'ex-bloquiste Simon-Pierre Savard-Tremblay ont aussi quitté leur poste pour participer à l'élection provinciale. Enfin, la Cour suprême des États-Unis permet finalement à Donald Trump de poursuivre les travaux de construction de sa salle de bal à la Maison-Blanche. La Cour ne s'est pas penchée par contre sur la légalité du projet. Elle a plutôt statué que les contestataires, eux, n'avaient pas l'autorité juridique de contester le projet. Voilà, c'est complet pour tous les détails et autres nouvelles. Visitez lenouveau.info.
4: Ben, ce soir dans le monde du sport, ce qu'on surveille le plus, évidemment, c'est la série entre les Blue Jays et les Guardians de Cleveland. Les Guardians qui ont une légère avance sur les Jays pour une place en série. Donc, ça va commencer ce soir à 18h40. Du côté de Cleveland et les matchs 2 et 3 de la série demain et jeudi respectivement. Donc les Blue Jays ils ont besoin d'au minimum, deux victoires dans cette série-là.
0: Avec la gang de Ça rentre au poste aujourd'hui, Seb Trudel, Mario Tessier et Geneviève également qui sera avec eux aujourd'hui. On vous donne la chance de gagner, vous le savez, un super beau trip pour deux adultes et deux enfants au Club Med Québec Charlevoix. Ça vaut 3 000 $. Et comment on fait pour mettre la main sur ce grand prix-là qui sera tiré le 25 septembre? C'est pendant le quiz de la ligne très ouverte. Alors, si vous réussissez à jouer avec eux à 15h25 aujourd'hui, ben, vous pourriez devenir finaliste. Et aujourd'hui, dans le monde à Mario. Est-ce que je l'ai, le monde à Mario? Qu'est-ce qu'il va? Non, c'est une surprise aujourd'hui. Alors, je ne l'ai pas. À 15h35 et 17h50, on va découvrir tout le monde ensemble. Qu'est-ce que Mario va nous dire comme niaiserie encore aujourd'hui? Avec grand plaisir. À notre grand bonheur, au Canada, Joey Lazy à 8h41 dans le boost.

0: On paye votre facture sur Énergie 94.5 avec Tremblay-Quentin Assurance cette semaine et la semaine prochaine également. On a fait nos finalistes du jour, notre finaliste du jour aujourd'hui, Émilie Brassard-Tremblay, à qui on a parlé. Inscription pour la gymnastique qu'on pourrait lui payer à la fin de la semaine, un beau 395$ qui reviendrait dans son compte, dans ses poches.
1: Bingo!
0: Eh, tabarouette que ça fait du bien, ça. On vous le souhaite à tous les chums du Boost également. Vous avez votre chance de devenir finaliste à chaque matin avec nous autres là, dans le Boost autour de 7h50. On joue, on fait ce concours-là. Mais d'ici là, en tout temps, vous nous textez le mot facture au 6-12-12 avec votre nom, c'est bien important, et une photo de la facture que vous voulez qu'on vous rembourse en lien avec la rentrée scolaire. Et on va payer une première facture vendredi parmi nos finalistes de cette semaine. Et on va faire la même chose la semaine prochaine également. C'est de la belle argent qu'on vous remet dans vos poches. Et un gros merci à Tremblay-Quentin Assurance d'ailleurs d'avoir embarqué avec nous autres dans ces beaux gros concours là qui nous permettent d'apporter un peu de douceur dans cette rentrée scolaire. On a l'impression que ça fait juste sortir, c'est le fun quand l'argent revient dans les poches aussi. On le prend ça aussi. Alors bonne chance à vous autres. Bravo à Émilie pour ce matin, Émilie Brassard-Tremblay qui elle vendredi aura une chance sur 5 de faire payer sa facture d'inscription de gymnastique. Ça peut être pour les fournitures scolaires, ça peut être pour toutes les cours auxquels vous inscrivez vos enfants qui coûtent une fortune aussi.
1: Le transport,
0: c'est pas donné aussi,
1: les
0: effectivement.
1: Tablettes,
0: ordinateurs et compagnie, les équipements qu'on a besoin des fois.
1: Ah, mais vrai que facture de linge.
0: Ben oui, ça marche aussi.
1: Absolument. On s'habille pour la rentrée. Même des fois, c'est les uniformes. Moi, ça m'a coûté, je pense, un 150-200$ d'uniforme. Fait que, ça fait bien, ça aussi.
0: Tout ça, ça rentre là-dedans. Alors, bonne chance. Facture, c'est le mot à texter. Au 6-12-12 avec une photo de votre facture. Et demain, peut-être que vous pourriez être notre nouvelle finaliste dans le Boost. Clément Jean, qu'on aime beaucoup ici à Émergie 8h.

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2: Un gros merci pour cette superbe édition du boost en ce mardi. Ça a brassé un peu, on aime, oui. On aime ça.
3: C'est pas une petite ride tranquille, ça, là.
2: Non, c'est ça, là. Si vous voulez, une petite walk in the park, là.
3: Il y a des poules.
2: C'est parfait, on aime ça de même. Hein? On aime ça, avoir
3: pas tout le temps bon pour les chocs, là, mais tu sais,
2: non, ben, écoute, on irait faire réparer s'il y a un problème, là.
3: C'est ça qui arrive.
2: Ah, c'est ça qui arrive, là.
3: C'est la compagnie qui paye.
2: Merci d'avoir été là ce matin avec nous autres. On va se retrouver demain. On paye votre facture. On vous le rappelle, demain, une autre personne finaliste dans le boost autour de 7h50. Manquez surtout pas ça. Je vous accompagne jusqu'à 11h25 aujourd'hui.
3: On est belle chanceuse.
2: Ah, avec grand plaisir, ouais. Avec grand plaisir. Hey, passez une belle journée, les gars.
3: Toi aussi, toi aussi. On se revoit tantôt, là.
2: Ouais.
3: Comme un dîner d'équipe.
2: Il paraît qu'on a une petite réunion.
3: Ça va être ça. On le suppose. C'est secret, c'est un endroit.
2: C'est secret.
4: Chez Georges, hein? Chez Georges.
3: Voilà.
4: Là, c'est la compagnie qui paye. Fait que pas ce qu'il y a plus cher sur le menu.
3: On l'aura dit d'avance.
2: Ah, c'est dit.
3: Voilà.
2: C'est dit. Ah, ben, merci. Ben, Martin Garrix et U2, c'est la nouveauté qu'on vous a fait découvrir Fireflies il y a quelques jours à peine. La voici.

Mylène, avec vous jusqu'à 11h25, c'est ce qu'on vous propose, la meilleure musique ici au 94.5 Énergie pour passer à travers votre avant-midi. Ça me fait bien plaisir d'être là avec vous autres, de vous accompagner. Les Red Hot s'amènent dans quelques instants. Somber et pour tout de suite, Sublime, avec Ensenada sous le beau soleil du Saguenay-Lac-Saint-Jean. Bon.

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Les Barnacle Ladies.

0: 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The One I Love, R.E.M. dans quelques minutes sur Énergie 94.5.
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0: Salut, c'est votre gang de Ça rentre au poste. En tout cas, on parlera pas trop fort parce que Jen est pas là en ce moment.
1: Ouais. Non, puis j'ai préparé une surprise.
0: Une surprise?
1: Ouais. Là, tu vas me dire, si elle écoute pas, pourquoi tu chutes? Elle sait pas. Mais c'est ça le concept. J'ai préparé un album.
0: OK.
1: La présenter aux auditeurs.
0: C'est bien hot, ça.
1: Ouais, mais pourquoi je suis le seul des trois qui chuchote?
2: Je sais pas, mais je pense qu'elle aurait aimé mieux un gâteau.
1: OK, ferme les lumières.
0: OK, de 14h55 à l'énergie.

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Nirvana pour tout de suite, All Apologies. 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
1: 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Audi and the Blowfish dans quelques instants sur Énergie.
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18: Nouveau info.
19: Bonjour, ici Étienne Phoenix. Au sixième jour de la campagne électorale, Québec solidaire propose de rétablir intégralement le programme de l'expérience québécoise et s'engage à accueillir 70 000 immigrants permanents par année. De son côté, la CAQ promet de verser 1 000 dans un régime enregistré d'épargne-études pour chaque nouveau-né qui verra le jour à compter de 2027. C'est une mesure qui coûterait près de 220 millions $ sur 4 ans. On écoute la chef Christine Fréchet.
20: Si de ce fait-là, ça peut aussi inciter certains parents à avoir des enfants, eh ben tant mieux. Mais notre plan, il vise vraiment à soutenir les familles.
19: Son côté, le chef du Parti conservateur, Éric Duhaime, s'inspire de l'Alberta et veut réduire le fardeau réglementaire des entreprises de l'ordre de 30 %.
21: Être la province la plus surréglementée au Canada, ça tire évidemment le Québec vers le bas, en particulier dans des moments de turbulence comme ceux qu'on traverse à l'heure actuelle.
19: Hydro-Québec rapporte pas moins de 68 vols de câbles électriques depuis le début de l'année, dont une cinquantaine visant des bornes de recharge pour voitures électriques. Les voleurs n'hésiteraient pas à mettre leur vie en danger pour récupérer le cuivre contenu dans ces fils. Les vols ont été commis à la grandeur du Québec, particulièrement durant l'été. Enfin, 57 % des Américains s'opposent aux droits de douane imposés au Canada et 20 % sont favorables, selon un nouveau sondage Reuters-Ipsos. Quant au changement de nom du lac Ontario pour lac d'Amérique, 63 % des Américains sont contre et 14 % sont en faveur. Le reste des répondants ne savaient pas ou n'ont pas répondu à cette question. Ça complète pour d'autres nouvelles, consultez le nouveau.info.
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dans les prochaines minutes pour avoir beaucoup de plaisir avec la belle gang de Patrick Groulx, Corinne Côté et Andréanne Brunet qui sont là avec leur midi show, nouvelle émission sur les ondes d'énergie dès 11h25 aujourd'hui. Et la toune payante avec notre chum Martin également dès 13h cet après-midi. 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La gang de midi show va vous donner un indice aussi à 12h55. Soyez là juste avant l'arrivée de Martin pour avoir le titre de la chanson. 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Voici la nouveauté française.

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0: 37e!
1: Oui.
2: On est encore là.
0: On est encore là.
2: Oui. Avec toutes les niaiseries qu'on a faites pour notre 6e hier, les boss ont fait, on va vous laisser une autre chance. Vous êtes bien partis.
1: Ils sont fins, hein?
0: Ils sont fins.
1: Ouais, là, on part pour la 100e, là.
0: Ouais.
1: On vous écœure un peu avec nos anniversaires.
0: Ouais.
1: C'est fait.
0: On va faire gagner $1.
1: Oui.
2: Ouais. 100
1: À 100e, ouais, exact.
2: 100 sous, une pièce. Hein, qu'on est généreux dans le midi show.
1: Mais c'était tellement le fun hier de faire ça avec vous autres, les chums, là, les on vous a lu par texto, on vous a parlé au téléphone. Tout le monde a embarqué dans le trip absurde de cette, ce 6e anniversaire, c'était vraiment cool.
2: D'ailleurs, Bruno Villeneuve au 6-12-12 nous dit « Bonne 7e, je suis disponible pour un virement Interac de $7. C'est fait. Sur une échelle de 1 à 10 au 6-12-12, dites-nous comment vous allez puis pourquoi. Puis en studio, Corinne Côté, on va commencer avec toi.
0: Oui, aujourd'hui, c'est 7 sur 10. Et pour être vraiment honnête, 6.
1: Ouais.
0: Ouais. Moi, là, je me suis changée 14 fois aujourd'hui. J'ai tout taillé. Là, il y avait une pile de linge. Fallait que je la range. Je sais pas ce que j'ai. Je pense que c'est l'automne.
1: Ouais.
0: Parce que moi, j'allais bien, là, quand il fait soleil, là, ma personnalité d'été, j'étais en robe. J'ai du fun. Là, je comme, commence à faire fret.
1: Moi, je trouve que c'est parfait, là.
0: Ah, j'aille tout.
1: Il fait quoi, là? 22 dehors? Il fait quoi, là?
0: C'est pas assez. Il fait pas assez. Moi, je veux 32.
1: Pour vrai, faudrait toujours qu'il fasse 22.
0: Non.
1: Moi, c'est...
0: Ben, 22, c'est une belle température. Mais
1: oui.
0: Moi, j'aime ça 30, là. Genre, j'ai chaud toutes les places.
2: Non, non, je suis trop automnale, moi.
1: Ouais. Automnale?
2: Moi, j'aime ça, là, pouvoir avoir un coton ouaté, genre.
1: Ouais.
2: En short, mais avec un coton ouaté. Mmh. Tu sais?
1: Ouais, ouais.
2: Ce genre de fille, là.
1: Moi, je suis bien en hoodie. J'ai hâte au hoodie. Ça s'en vient, là.
0: J'suis déjà là, hoodie.
1: Ah, 25. Ouais, hein?
2: Patrick Gros, je te demanderai pas combien tu vas.
1: Pourquoi?
2: Sur 10, parce que, tu vas pas bien, Patrick.
1: Comment ça, je vais pas bien?
2: Tu vas pas bien, puis j'en ai la preuve.
1: Qu'est-ce que
2: je vais t'expliquer,
1: passe?
2: Là. Corinne, t'étais pas là hier soir, fait que je vais te mettre en situation. Moi, hier, c'était le party de la rentrée.
0: Oui.
2: Donc, toutes les stations ici, Belle Média, on a fait une petite fête et tout ça. C'était une épichette de blé d'Inde, il y avait de l'alcool. Et, moi, je connaissais pas ça de Patrick Gros. Puis avant ça, j'aurais jamais accepté de travailler avec lui. Pat, il est kleptomane.
1: Hein?
2: Pat, il a volé du vin. On a un extrait vidéo audio à l'appui.
1: Ben non!
3: Tu as mis du vin dans mon sac, arrête.
0: Tu as volé du vin?
3: Non. Tu as mis du vin. Non. Je réchauffe cette bouteille et je te dis...
1: C'est pour ça que vous insistiez.
2: Pat est allé derrière le bar.
1: Ah, c'est pas vrai.
2: Il s'est pris une bouteille, il l'a
1: c'est
2: mis dans son sac, il m'a fait un petit clin d'œil au passage. Pat,
0: attends,
2: c'est un kleptomane.
1: Je vous jure que non.
0: C'est-tu un coup monté, Pat?
1: Ça doit être un coup monté.
0: Qui a monté ça, ce
1: coup-là? Je sais pas qui a fait ça,
0: là,
1: c'est
0: je sais
1: toi.
0: Plus qui croit, au moins.
1: Qui m'a enregistré, d'ailleurs?
2: C'est moi.
1: Ben, je le sais. Elle arrêtait pas de dire, Pat, il vole du vin. Elle-même a mis une bouteille dans mon sac.
0: Mais c'est bien ratour.
1: Oui, puis je suis là.
2: Bouteille dans les mains, puis après, je suis allée voir l'organisatrice Adrienne. J'ai fait, Adrie, Pat, il vole de tes bouteilles de vin. Qu'est-ce que c'est ça?
1: Puis là, Adrie, elle a fait, c'est correct qu'il en prenne, on en a plein. Prends-en. Je dis, non, je t'ai pas volé de vin, Pat. Ça me dérange pas si tu voles du vin. J'ai pas volé de vin. Écoute, ça a été... Je comprenais pas pourquoi tu faisais ça, mais c'était drôle au début,
0: drôle.
1: Mais ça a été long, cette affaire-là. J'ai passé pour... moi, j'ai arrêté de boire après, là. J'étais tellement brisé.
2: C'est un mensonge, Patrick Gros.
1: Hey, ça fait longtemps que je suis pas rentré chaud de même, à dire.
0: Ah ouais, hein?
1: Moi, j'ai dit à mon fils hier, Alexis, qui est quand même un adulte, là, il a 18 ans, il dit, à quelle heure tu reviens, pas demain soir, ce soir, tu sais? J'ai dit, peut-être, je vais passer une heure au lancement, puis je reviens, tu sais. Tabarouette. Maintenant, je l'ai texté, il commençait à être chaud 8h30. J'ai dit, ouais, papa, finalement, ça abroche, je vais rentrer plus tard. Hey, on a veillé, là, avec la gang. Il y avait Tommy Néron qui était là, Geneviève Hébert-Dumont, Alec, la gang, c'était le fun. Non, c'est vraiment, on a passé une super belle soirée. On a vu qui était party, mettons.
2: Puis quand moi, je suis partie vers 9h30, j'ai dit à Pat, là, quand t'arrives chez toi, tu me textes, j'ai besoin de savoir que t'es rentré en sécurité.
1: Ouais.
2: Parce que je le vois dans tes yeux qui est tout là.
0: Avec son vin volé.
2: Son vin volé, sa grande bouteille.
1: Je me suis fait juger en plus, dire que je portais du linge de vieux parce que j'avais des skinny jeans. Pas skinny jeans. En plus, c'est des jeans qui avaient 6 ans. Là. Je sais pas pourquoi j'ai porté ça. Alors aujourd'hui, j'ai porté mes jeans lousses.
0: Oui.
1: J'ai fait des turn-up en bas. Puis, tu sais, les jeans, on dirait que t'as chié dans tes culottes. Là.
0: Oui.
1: Alors, c'est ça que je porte aujourd'hui.
0: C'est ça que je porte aujourd'hui.
2: Fait que vous créez l'image que vous voulez.
1: Un chandail un peu ample aussi, vous avez remarqué?
0: Ouais, c'est l'oversize. Moi, je suis en oversize.
1: L'oversize un peu, moi aussi. Oui, là. OK, parfait.
2: Moi, je suggère qu'on aille au service au volant pour détailler le menu de notre émission.
0: Oui.
2: OK.
4: Est-ce que je peux prendre votre commande?
0: Moi, je vais prendre une toune, mais qui n'est pas sur l'air de la bonne toune.
4: Mmh. Autre chose avec ça?
1: Moi, je prendrais un dresseur qui va transformer la vie de votre chien et la vôtre.
0: Ah.
1: Oh, oui.
4: Autre chose avec ça, mon trésor?
2: Ben, peut-être une petite portion de balayeuse qui filme des infidélités.
1: Oh!
4: Avancez à la prochaine fenêtre, ça va faire 459 000 sur 5 ans.
2: Ah,
0: j'adore.
2: On est-tu obligé? Wow.
5: Je pense qu'on s'est engagé à ça. En tout cas, on est au moins parti pour une heure tente. On vous accompagne sur votre heure de lunch. Et là, ce qui s'en vient, mais vous le savez pas, la gang, mais j'ai failli ne pas être là de toute la semaine dans l'émission. J'ai dû appeler le 136 poisons, moi, en fin de semaine.
1: Hein?
5: Bon, ouais, je vous raconte ce qui m'est arrivé après M&M. C'est Not Afraid sur Énergie.
1: Oh, yeah.
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0: Hey, moi, j'en ai poussé de la fonte sur du M&M.
1: Ah ouais, hein?
0: Je m'entraînais. J'avais un gym, moi, dans le temps, j'étais jeune. Puis je m'entraînais dans la cave chez nous, puis j'écoutais du M&M à côté.
1: Ben, c'est de la bonne toune pour pousser
0: oui,
1: la fonte.
0: Oui, vraiment. Oui.
1: Ça te donne envie de...
0: Cinderella Man. Vous irez écouter
1: oui,
0: ça. Ça,
1: vrai.
0: C'était ma toune,
1: ouais,
0: là.
1: Ouais, ouais.
0: Tu sais, pour bencher, 460 livres.
1: Je pense que t'exagères.
0: Un peu.
1: Hey, je suis pas fière de vous raconter ça, mais si ça peut sauver des vies, je vais le faire.
0: Oh.
1: Moi, vendredi dernier, à cause de moi, mon chum a dû appeler le centre anti-poison. Tu sais, je vous disais que je suis pas super manuelle, là. Tout ce qui est rénovation, c'est pas moi pantoute. Moi, je préfère payer quelqu'un puis rester à côté pour l'entertainer puis servir
2: oui.
1: du café. Moi, c'est mes forces, les breuvages et le divertissement. Reste que par souci d'économie puis parce que je veux me prouver que je suis capable d'utiliser mes deux mains, j'ai accepté l'invitation de mon chum à entretenir le mur de blocs de ciment qu'on a dans la cuisine.
2: Mm-hmm. Fait que
1: vendredi, on était à l'étape, il fallait appliquer un petit produit nettoyant sur le ciment avant de poser le scellant.
2: Fait que là, TSP, sûrement?
1: Je sais pas.
2: Fallait-tu que tu mettes des gants?
1: Bon, ben là, tu me vois venir, Coco. Et moi, je prends le produit, la bouteille, je lis l'étiquette. Puis je, comme vous voyez toutes où sont mes erreurs,
2: oui.
1: Vous les collez d'avance.
2: Ça prend des gants spéciaux.
1: Je lis l'étiquette. Je comprends que je dois diluer le nettoyant dans de l'eau. Pas
2: oui.
1: de trouble, je m'exécute.
2: C'est du TSP.
1: Je prends ensuite un torchon propre.
0: Exact.
1: Je plonge ça dans le bol puis je commence à frotter mon mur.
2: Non.
1: Ça prend pas 15 secondes que ça me picote sa main.
2: Mais moi,
1: dans la vie, j'ai la peau sèche. Fait que je me dis, ça doit être à cause de ça que ça picote. Fait que je continue de frotter le mur, même si ça continue de chauffer.
0: C'est sûr.
1: Puis je vous dirais que ça brûle de plus en plus, mais je suis vraiment efficace. Puis je me dis que je peux endurer encore un peu parce que j'ai presque terminé le mur, là. Fait que 10 minutes plus tard...
2: Ainsi que ta main qui a presque terminé.
0: Ouais, 10 minutes plus tard, pour vrai.
1: Je dépose le torchon, j'ai la main en feu. Fait que je la rince, je mets du savon pour enlever les traces du produit, mais ma main brûle sans bon sens. C'est comme si j'arrivais pas à enlever le produit, même si je frotte. Fait que je garde ma main sous l'eau, j'approche la bouteille de nettoyant pour lire les petites lignes.
0: Oh.
1: Ah ben, sapristi! Je découvre un côté de la bouteille que j'avais pas lu parce que j'étais trop pressée en finir avec les rénaux. Je lis ceci.
2: C'est
1: avec
2: pas parce que le liquide est transparent que c'est de l'eau.
0: Non.
1: Ça dit, produits chimiques, portez des gants,
2: oui.
1: des vêtements longs, un masque et des lunettes. En cas de contact avec la peau, appelez votre médecin. Je suis en short et en t-shirt. Rien dans le visage, surtout rien dans les mains. Mes ongles sont rendus blancs. J'ai peur qu'ils tombent. Je respire fort,
0: Dieu.
1: J'ai mal. Mon chum puis moi, on n'a pas le numéro personnel de notre médecin de famille, fait qu'on appelle...
2: Mais qui a ça?
1: Oui, puis on dit qu'il y en a un, c'est un peu exagéré
2: oui.
1: comme pour une main qui
0: non,
1: chauffe.
0: Non, mais au moins, c'est le médecin. Parce que des fois, c'est écrit « Appelez au centre d'antipoison ». Mais il est où, cette Christie de centre-là, antipoison?
1: Ben là, j'ai appelé le centre antipoison,
2: oui.
1: mon chum
0: a... Y a-t-il un numéro pour le centre antipoison, sa bouteille?
2: Tu peux le jougeler.
1: Pas
0: ah, mais
1: ça.
0: Avant, tu pouvais pas le jougeler. Fait que là, tu dis, ben, j'appelle où?
2: Fallait que tu l'ailles sur le frigidaire avec tes numéros d'urgence.
0: Et mon Dieu,
1: on a jougelé, on a appelé, puis la dame, elle a fait des recherches sur le produit chimique dont je venais de m'endurer la main, puis elle nous a suggéré d'aller à la pharmacie pour qu'un professionnel évalue le niveau de brûlure sur ma main avant de potentiellement aller à l'urgence.
0: Quand il t'a évalué, est-ce qu'il t'a traité de ta thèse?
1: En fait, moi, je te jure, je suis arrivée, puis j'ai fait, bonjour madame, je suis vraiment conne, OK? Je le sais. J'ai dit ça.
2: Commençons avec l'information.
0: Ouais, c'est ça.
1: Je suis conne. Fait que là, j'avais ma main dans une guenille frette, on est parti à la pharmacie, j'explique mon problème à la pharmacienne. Puis là, à ce moment-là, moi, je sens plus le bout de mes doigts. Là.
0: Non.
1: Puis, mais il n'y a pas de lésion, il n'y a pas de cloque, il n'y a pas de pu. C'est déjà ça.
2: Il n'y a pas de pu.
0: Il n'y a pas de pu. Ouais.
2: C'est ça.
1: La pharmacienne.
2: Il n'y a pas de pu.
0: C'est des petits mots, hein, quand il y a pu, cloque.
1: Il n'y a plus de ça. Fait qu'elle me dit, madame, je vous suggère de retourner à la maison, mais gardez votre main sous observation, puis si ça empire, rendez-vous à l'urgence. Fait qu'on est allé chercher les enfants à la garderie puis à l'école avec ma main dans une belle guenille bleue. Puis là, moi, j'arrêtais pas de répéter, hey, que je suis conne, j'aurais dû lire les étiquettes puis tout. Puis bon, la bonne nouvelle, c'est qu'au bout de quelques heures, la sensation sur mes doigts est revenue.
0: Wow.
2: Mais elle était rendue dans ta tête.
0: C'est ça.
1: Le lendemain, j'ai découvert plein de micro-brûlures sur mes doigts, mais mes ongles étaient revenus de la bonne couleur aussi. Puis j'ai appris ma leçon. Puis comme je suis une fille positive, j'ai trouvé le bon côté à cette mésaventure. Ben là, pour le moment, je peux plus faire la vaisselle parce que l'eau chaude réactive les brûlures. Donc, tout est bien. Qui finit bien.
0: Bravo.
1: Exactement.
0: Wow.
1: Mais c'est ça, là, j'ai des petits bouts de peau brûlés.
0: Mais
1: c'est
0: que t'as les yeux très jaunes en ce moment aussi. Là.
1: Ah ouais?
0: Oui.
1: Ça a l'effet secondaire.
0: T'as comme une petite bosse dans le cou aussi.
1: Ah.
0: Là.
1: Ouais, ouais. C'est-tu si apparent?
2: Tes sourcils tombent tranquillement comme des feuilles d'automne.
1: Hey, j'ai appris, soit dit en passant, que dans les centres antipoison du Québec, les appels du public concernaient environ 46% de produits domestiques et 45% de médicaments. Fait que je fais partie de la moitié des gens qui lisent pas les étiquettes.
2: Ben oui, mais ça arrive souvent parce que les gens ont pas l'impression que c'est dangereux, mais c'est le
1: Ben oui, c'est ça. J'ai appris ma leçon. C'est super.

0: On va se parler, je viens de vous parler de risques d'utiliser des produits chimiques. Là, on va se parler des risques de la balayeuse robot pour votre couple.
1: Hein? Mon Dieu.
0: Et aussi, je vous l'avoue, j'ai piraté le réseau Internet de Corinne. Le détail de mon enquête après Gabriel Frebette sur Énergie.
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0: à l'école. C'est ce qu'on aurait dû m'enseigner.
1: Un petit coucou à Catherine Girard au 6-12-12 qui dit « Andréanne, j'ai déjà fait la même affaire, laver mon four avec du Easy Off sans gants. J'en avais jusqu'au coude. J'ai vu après la tête de mort sa bouteille. »
2: Non.
3: La tête de mort, mais en
1: non,
3: plus.
1: Pour votre compassion.
3: C'est pas comme si... C'est ça.
1: Je veux vous parler d'un Taïwanais qui a été condamné à 5 mois de prison parce qu'il a filmé l'adultère de sa femme avec un aspirateur robot.
3: Hein?
1: Le gars... Mais qu'est-ce que ça? Il a activé à distance l'aspirateur robot de la maison avec son application mobile. Il voulait surprendre sa femme en lui parlant parce qu'il peut comme passer sa voix dans le robot. Là. Sauf qu'il l'a surprise en compagnie de son amant. Fait que son premier réflexe, il s'est dit, moi, les confronter. T'sais, le gars, il est pas content et avec raison. Mais il a plutôt gardé son sang-froid puis il a décidé de continuer à les filmer en se disant, moi, utiliser ça comme preuve dans un procès.
2: Mais tout ça, tout en pensant à la balayeuse, qui est quand même utile.
3: Mais oui, certain. Moi, j'aurais ouvert un OnlyFans de mon bord.
2: Mais oui.
3: Avec ces vidéos-là.
1: Faire du cash là-dessus. Ouais. Il a utilisé cette vidéo-là pour poursuivre les deux amants en justice, réclamer des dommages et intérêts. Malheureusement, cette même vidéo a été utilisée contre lui dans une contre-plainte pour avoir filmé des personnes sans leur consentement.
3: Oh, c'est ça, t'as pas le droit de faire ça.
2: Non.
3: Mais moi, j'ai fait quelque chose aussi, Andréanne.
1: Quoi?
3: J'ai utilisé les caméras de chez toi, même si c'est illégal.
1: Pardon?
3: Ouais, j'ai eu accès à la caméra de ton frigo.
1: Non, tu niaises, là.
3: Ouais, t'es une fausse végétarienne.
2: Pardon?
3: Non, je te jure, Karine. Enroule ses pogos dans des feuilles de riz pour les déguiser en rouleaux de printemps.
2: C'est même pas vrai.
3: Je t'ai vu te lever à 3h du matin et lécher du bacon en pleurant.
2: Ah! J'allais pas bien cette nuit.
3: Non.
1: Ah, OK, j'avais pas assez dormi.
2: J'espère qu'il était cuit.
3: Non, il était pas cuit.
2: Il était pas cuit.
3: C'est vrai qu'elle est cruel.
2: Hey, t'es à ça d'être à même l'animal, franchement.
3: Non, parce que cru, c'est un légume. Quand tu le cuis, là, c'est de la viande.
2: Wow! Hey, Pat, moi aussi, j'ai piraté tes caméras.
3: Voyons donc.
2: Ouais. Ouais. Moi, j'étais trois dernières questions à Alexa.
3: Ah ouais?
2: Ah ouais, tu as demandé à Alexa, ça se mange-tu une moufette? Alexa, est-ce qu'il fait assez chaud pour mettre ma jupe de paille? Et Alexa, je pense que j'ai fait une gaffe, je veux moi que tu parleras pas à la police.
1: Non!
2: Oui.
3: Mais c'est pas correct, t'as pas le droit de faire ça.
2: Ben je le sais, mais c'est parce que Pat, là, il est pas très à l'aise avec la technologie, hein?
3: Comment ça?
2: Oui, parce que toi, là, quand ton aspirateur robot, il démarre, là, lui, il court en arrière avec un balai en criant « Va-t'en, sale raton laveur! » J'ai tout ça sur vidéo, moi, Pat.
1: Tellement tôt, mais attends une minute, Corinne, tu penses bien hot, là, mais...
3: T'as pas fait ça, toi aussi?
1: T'as une naveuse intelligente?
3: Ben voyons donc, on s'espionne!
1: Non, mais attends. Elle a une laveuse intelligente, mais c'est pas juste pour se vanter parce que tu l'utilises jamais. Mm. Ton lavage, tu le fais dans la rivière Richelieu, puis c'est pour ça que ton linge sent le brochet, ma coco.
3: Ma quoi?
2: Je vois pas c'est quoi le rapport.
3: Ben toi, Andréanne, ça met extrêmement mal à l'aise. Il y a d'autres choses que j'ai vues. La caméra de ton Google Home montre que tu fais toujours l'amour déguisant brigadier.
2: Ah!
3: Après ça, t'obliges ton chum à te prendre tes petites patates puis dire « j'aime ça, des patates ».
2: C'est ton safe word, hein?
3: On a vu ça.
2: Patate.
3: Oui.
2: Eh ben Pat. Oui. Pat, il s'en vantera pas, là, mais lui aussi, il a un robot sexuel.
3: Hein?
2: Du nom de Tamara.
3: Mais là,
2: mais il l'utilise juste pour trier ses factures.
3: Oui.
2: Ah. C'est le premier robot sexuellement frustré de l'histoire.
1: Oh, wow! Corinne, toi, tu nous mens depuis des années, hein?
2: Non.
1: Henri, c'est pas son fils, la gang. C'est son haut-parleur Bluetooth. Elle, il met un sac à dos sur le dos puis elle prend photo chaque 31 août. J'ai tout vu ça, moi.
3: Tous les matins, Andréanne, moi, ce que j'ai vu, c'est que tu te rentres la tête dans le micro-ondes. Tu savais pas ça, Corinne? Hein?
2: Non,
3: elle paye sur le piton popcorn. Puis elle sort de là en disant « Prête pour une autre journée qui éclate!
2: » Ah, c'est d'une lourdeur.
3: C'est son petit ton, là. Trop de bonne humeur. Salut tout le monde!
1: Si moi, je suis trop de bonne humeur. Corinne, elle est fâchée pour rien.
3: Oh, oui, mais non,
1: j'ai vu à travers ta caméra de sonnette.
2: Ah,
1: Corinne,
2: ouais?
1: Tu parles parfaitement la langue des écureuils. Tu t'es pognée solide avec un Suisse qui laissait traîner ses écailles de noisettes sur ton perron.
2: Il y avait juste à les enlever.
3: C'est tellement
2: papa. Ben, c'est quoi, Pat, il y a une Apple Watch, là, qui mesure sa fréquence cardiaque, puis basé sur son niveau de stress, il est mort depuis 16 ans.
1: Hein?
3: Hey, Andréanne, elle aime ça aider les gens. À chaque jour, c'est elle qui écrit à ChatGPT pour lui demander est-ce que je peux t'aider avec quelque chose? Y a-t-il quelque chose que tu veux savoir? L'autre jour, ChatGPT, il a répondu, arrête, tu me gosses.
1: Ça me ressemble un peu. Ça, oui, ça me fait mal. Ça me fait très mal. Pat, savais-tu qu'il y a une caméra dans la cuisine de Corinne?
3: Hein?
1: Je confirme que Corinne Côté fait son propre yogourt.
3: Wow.
1: Mais elle s'en sert pour calfeutrer ses fenêtres. Son déjeuner, c'est scellant et granola.
2: Oui, mais ça bourre.
1: Oui, je peux imaginer.
2: La mousse, là, qui fait...
3: Hey, je peux pas croire que tout le monde en a fait ça sans le savoir.
1: On s'est joué dans le dos.
3: Hey.
1: C'est ça, le midi chaud. Corinne, dans quelques minutes, tu nous arrives avec un nouveau concept.
2: Oui, qui me stresse énormément. Je vous en parle depuis que je suis arrivée. C'est la toune, pas sa toune.
1: Okay.
2: Je sais pas pourquoi je décide de faire ça. Fait que vous allez devoir deviner une chanson que je chante sur l'air d'une autre chanson.
3: Oh, tabarouette, c'est compliqué, ça.
2: C'est difficile, je suis déjà en soir.
1: J'ai hâte de vivre ça. Ta musique, tes chums, ton fun, c'est Imagine Dragons qui s'en vient sur Énergie.
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1: Je vous invite à mettre votre spaghetti de côté parce que vous allez avoir besoin de toute votre concentration pour jouer au jeu de Corinne Côté.
28: Ouais.
29: Je suis extrêmement stressée. Je sais pas pourquoi je m'inflige ça. Donc, je vais vous chanter une chanson à capella. Mm-hmm. Question de mettre tout le monde mal à l'aise. Je déteste les gens qui chantent à capella. Sur un air, mm-hmm, et c'est les paroles d'une autre chanson.
28: Là, ça va nous mêler, Corinne.
29: Oui, c'était difficile, mais j'ai décidé de le faire quand même. J'adore. Si c'est le fun, ça reviendra. Sinon, on met ça dans un petit bateau.
28: Wow.
29: On met ça sur l'eau pour le regarder sans aller dans le courant vers l'horizon.
28: Comme les jeux de bruit la semaine dernière. Là.
29: Exactement, ce genre d'affaires-là.
1: Parfait. T'as pas aimé ça, mais le reste de l'équipe a aimé ça.
28: On n'a pas le temps.
29: Corinne. OK, attention, je commence. Attention.
1: Oui.

0: My hand is that piece avec I Will Always Love You.
1: J'ai la chair de poule. Je sais pas si c'est comme ça pour vous autres dans vos voitures, en lunch en ce moment, mais quelle voix.
2: Un petit coucou à Olivier Labrie au 16-12-12 qui joue avec nous, qui nous a soufflé à l'oreille que c'était les Black Eyed Peas.
0: Mais gentil, merci.
1: Je vais tricher, moi aussi.
0: Ok, attention. Là, c'est comme pas la même tonalité. Hier, j'avais de la misère. Ok.

0: fait.
1: Oui,
0: sur l'air des Backstreet Boys, I Want It That Way.
2: Exactement. Oui,
1: bravo. Bravo. Un double.
0: On est bon.
1: Doublé.
2: C'est le prochain, là. Okay. Soyez indulgents. 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
1: ça, c'est provocant.
2: In the pistol smoke.
0: Okay, ouais.
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1: Ah, il y a Marc qui dit, arrêtez-la, là, trouvez la réponse.
0: Hey, ben provocante, ça c'est bon.
1: Provocante, ça j'ai reconnu ça, c'est sûr.
2: J'ai
1: fini
2: avec le titre Gangsters Paradise.
1: Ah, c'est ça, Gangsters. Wow, je l'aurais pas reconnu. Est-ce qu'il y en avait au 6-12-12? Non.
0: Tu chantes bien, Corinne. Ça c'est Sylvain Bourque.
2: Ah, merci.
0: Il y a aussi quelqu'un qui dit je cherche une allumette, je suis prêt à m'immoler. Mais ça, je suis pas d'accord.
2: Écoute, c'est pas grave, il en reste une, tu vas capoter.
1: Non, mais j'adore tout ça, là.
2: Okay. On vit un attention, grand, Coco. Là. Le dernier il est tough en tabarouette. Là, j'ai fini avec le plus tough.
1: Ok, vas-y.
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1: C'est le fun pis ça te brise en même temps, hein?
2: Ah, je t'en sors, j'ai tout haï.
1: T'étais extraordinaire. C'est de valeur qu'on pouvait pas te voir la face.
2: Ah, ben, ça, c'est
1: mais sur nos réseaux sociaux, peut-être, tantôt.
0: Vous allez voir ça.
1: Ça, c'est sur l'air de Total Eclipse of the Heart.
2: Exactement.
1: Et Bonnie Tyler, et c'était les colocs.
2: Oui, avec Passe-moi à pas.
1: Un chef-d'œuvre.
2: Hey, ben, merci bien, ça.
0: Sylvie Martel.
2: Peut-être ça va revenir. On
0: elle a tout aimé. T'as une voix internationale, tu devrais aller chanter ailleurs. Il y a quelqu'un qui
2: je vais prendre ce bon conseil.
0: Isabelle qui dit Corinne chante bien.
1: Ah, écoute, vous devriez voir la grosse veine qu'elle a dans le cou en ce moment. Là, on a envie de mordiller là-dedans. Là.
0: J'ai tout aimé Corinne, mon Dieu Seigneur. Hey, ça va être difficile. Moi, je continuerai pendant une heure à jouer à ça, mais on va
2: une autre fois.
1: Mais non, puis il n'y avait pas d'effet, rien dans sa voix, là. C'était naturel, ce que vous avez entendu. C'est incroyable.
2: Pas de t-tune. Juste des problèmes.
0: Wow! Dans le midi show, on cherche les jobs qui ont jamais la paix dans leur vie de tous les jours. Toi, Corinne, t'as vécu une situation dans un party de famille qui t'a profondément marqué. Tu vas nous
2: profondément,
0: nous
2: oui.
0: Imagine Dragons. 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

0: Notre Corinne Côté soulève les passions.
1: C'est incroyable, les commentaires.
0: Caro dit, je suis jalouse de ta voix, Corinne. Et Marie-Ève Laplante dit, c'était bon les chansons, je chantais la mauvaise chanson avec Corinne. Puis Olivier qui dit, bravo Coco, c'est vraiment bien, une belle voix pour des jeux de chansons.
2: Ah, ben vous êtes bien gentil, c'était bien le fun à faire en tout cas.
0: Il y a des jobs qu'on quitte jamais vraiment, que même quand ton corps est terminé, ton corps de travail, ça t'habite encore, parce que même quand t'es en congé, les gens veulent encore profiter de ton expertise. Tu sais, le médecin qui doit regarder un bouton dans un party, le chiro à qui on demande de craquer un dos, comptable qui répond à une petite question d'impôt, là. On veut connaître les métiers où les gens n'ont jamais la paix. Et toi, Coco, t'as vécu ce genre de situation-là?
2: Oui, ben je veux saluer ma cousine Catherine. On était dans le party en fin de semaine, puis elle est physio. Puis moi, je suis tombée en motocross. Là, j'étais là, puis elle tombait en vacances ce jour-là, là, tu sais. Fait que là, j'étais là, j'ai un peu de misère à bouger. Puis à un moment donné, je fais juste, ferme ta gueule.
1: Excuse-moi.
2: Ouais, puis finalement, ma tante était là aussi, puis elle a des problèmes au poignet. Fait que je suis revenue à peu près 10 minutes plus tard, puis elle était rendue à se faire un examen avec des exercices. J'étais là, pas la paix, là, tu sais. Mais c'est, ma mère a été infirmière longtemps, puis elle aussi, là, se faisait appeler. Puis des fois, elle fait, je suis infirmière, je peux pas te soigner, là, tu sais. J'ai pas expertise d'un médecin, mais il y a des jobs de même où t'as jamais la paix.
1: Ben moi, il y a une dentiste, à un moment donné, qui m'avait dit, moi, on me pose tout le temps des questions, m'a dit, moi, en plus, les gens me montrent leur bouche.
2: Non.
1: Fait qu'ils ouvrent leur bouche, j'ai dit, fait qu'elle dit, je vois plein d'intérieur de bouche, mais tu sais, des caries, des traitements de canal, de la gingivite.
0: Oh,
1: tu veux-tu ça de la gingivite?
2: Oui.
1: C'est des gingives, ça?
2: Oui,
1: c'est ça.
2: C'est quand les
1: imagine.
2: Les gingives de Vierge Rouge.
1: Es-tu des bonnes gingives?
3: Parce que oui.
1: Ouais, OK.
0: T'as pas un cousin aussi informatique?
2: Ah, mon Dieu, mais mon cousin, là, lui, à chaque fois qu'il arrivait d'un party de famille, il était obligé de défragmenter nos disques durs. Lui, là, il arrivait. Il rentrait sur le PC, défragmente, puis là, il checkait les affaires pendant qu'on jasait, puis ça, il s'est jamais plaint. Je suis comme, pauvre lui, pauvre Pierre, tout le temps en train de refaire nos ordi, tu sais.
1: Ouais.
2: C'est ça, il y a des jobs, t'as jamais la paix.
0: Non, quand t'as une expertise particulière, c'est sûr que les gens veulent tout têter ton jus, ça c'est clair.
1: Ouais.
0: Chez les médecins spécialistes au Canada, il y a une étude qui a été publiée récemment qui a mesuré le travail qui est effectué en dehors des heures normales de job, et certains médecins passent de 24 à 40 minutes par jour supplémentaires à répondre à des questions en dehors de leurs heures
2: de
0: job.
2: Ça, c'est genre 7 visites.
1: C'est fou, hein?
0: C'est beaucoup. Oui, effectivement.
2: Oui, c'est beaucoup.
0: Tu sais, moi, dans mes parties de famille ou de belle famille, là, je suis souvent celle pointée pour animer les jeux. Même quand
1: c'est sûr.
0: Mais tu sais, moi, Mandrian, t'animes dans la vie, tu prends d'animer ça, puis je suis comme, je suis payée pour ça. Tu vas-tu me payer à Noël pour animer
2: les jeux? Oui, mais ça aussi, ça peut arriver, là, quand t'es dans le milieu du spectacle.
1: Oui, c'est ça. On te demande de faire des spectacles.
2: Oui, c'est ça.
1: Dans des mariages.
2: Oui.
1: Mon cousin se marie, tu viendrais-tu faire un show? Tu sais, comment je pourrais bien t'expliquer ça?
2: Comment je pourrais bien t'expliquer ça? Mon samedi en famille est important.
1: Oui, c'est ça.
0: Quel métier n'a jamais la paix en sortant de la job? On veut vous jaser 1-800-665-5440 ou encore vous nous textez au 6-12-12. Si vous en pratiquez un métier puis qu'on vous lâche pas, là, on veut vous jaser après 4.

0: quel métier n'a jamais la paix?
1: Moi, j'ai un cousin, j'ai oublié de vous dire, qui est mime, puis quand dans les parties, on lui demande tout le temps de fermer sa gueule.
0: Oh. Il doit être tanné.
1: Oui, il est tanné.
0: Tanné, mais il est super bon pour se faire comprendre, par contre. Il est tellement quand stressé. Il est dans son cube invisible, là, oui. Oh, qu'on le sait. Oh, mon Dieu, quel métier n'a jamais la paix en sortant de la job? 1-800-665-5440, on veut vous jaser. On a un anonyme de Saint-Constant au bout du
2: salut,
0: fil.
2: Salut, Nan.
0: Salut, anonyme. Allô?
1: Allô? C'est tellement anonyme qu'on ne l'entend pas.
2: Non, c'est anonyme.
0: Allô, allô?
1: Allô?
0: Bon, ben, voilà, c'est pas grave. On va aller parler avec Sophie de la Rive-Sud de Montréal. Salut, Sophie.
3: Allô?
0: Allô, toi, quel métier tu pratiques, là, qui fait que tu n'as jamais la paix quand tu sors de la job?
3: Ben, moi, je suis policière.
1: Oh!
3: Ouais, c'est ça. Fait que j'ai régulièrement, c'est pas mal assez régulier là. De la famille, des amis, n'importe qui dans une soirée, il y a toujours une question, moment, que ce soit pénal ou criminel, n'importe quoi là, il y a toujours des questions.
1: C'est quoi la question, mettons, la plus bizarre que t'as eue?
3: Bizarre, non, pas tant bizarre, c'est plus, tu sais, quel est le processus, tu sais, surtout au niveau criminel, tu sais, il y en a qui connaissent pas ça, comment se sauver d'un ticket, beaucoup
0: Ben, en fait, tu pourrais trancher, Sophie, on se posait la question, si on va à 110 dans une zone de 100, là.
1: C'est la même affaire.
2: C'est ça, tu te le fais demander.
1: C'est le genre d'affaire que, ouais, c'est ouais, ça.
2: Mettons, là, que je vais enterrer un cadavre, mais...
1: Ouais.
2: Dans ma cour.
1: Ouais.
2: Est-ce que ça compte?
0: C'est mon terrain.
2: C'est mon terrain, c'est ça, là.
0: C'est ça.
3: Mm. Ouais, c'est ça, c'est moins bon. C'est
2: OK. Okay. Ben, merci du conseil.
0: Sophie, merci de faire partie de la gang du Midi Show.
3: Hey, plaisir, puis passe une belle journée.
0: Merci. On a des textos au 16-12-12.
2: Oui, Caroline a dit, je suis agent de voyage. Tout le monde me demande toujours où aller pour pas avoir de sargasses. Puis où est le deal de l'année?
0: Ben oui. Il y a Justine aussi.
1: Ouais, Justine qui écrit, moi je suis coiffeuse et les gens pensent que je traîne des ciseaux dans ma sacoche pour une petite coupe.
2: Ben oui.
1: C'est vrai pareil, tu sais.
2: Tu me fais les pointes.
1: Ouais, tu me ferais ses sourcils.
2: Tu me fais, ouais.
1: La misère est seule, moi, les sourcils.
2: Ah ouais?
1: Ben oui, mais là je vais demander à Justine.
0: Maintenant qu'on sait qu'elle traîne tout dans ses ciseaux.
2: Ben oui. Si on se peut acheter un miroir, ça fonctionne.
1: Ah oui, pour vrai?
0: Oui,
1: okay.
0: Oui. Il y a quelqu'un qui nous dit que les charpentiers menuisiers, à chaque party de Noël, je réajuste des portes, je répare des choses chez tous les membres de la famille, sans exception, ou il faut que je leur fasse des plans, ou je leur explique comment construire leur prochain projet qui verra jamais le jour.
1: Enlever un demi-pouce à la jambe de bois de son mononcle.
2: C'est parce qu'on rapetisse avec
1: ben,
2: l'âge.
1: Avec l'âge,
2: hein?
1: C'est ça, c'est sûr.
2: C'est ça. Puis il est tout tanné de se chumer à la jambe, mais quand il s'achète sucre.
1: T'as tout le temps un heurt-card dans ses poches.
0: Ah, il y a Benoît de Carrosserie-BL qui est au téléphone. Salut, Ben.
4: Salut, ça va bien?
1: Oui.
0: Et toi, tu te fais souvent poser des questions en dehors des heures de job.
4: Ben, c'est ça, tu sais. Honnêtement, je travaille souvent 7 jours par semaine, mais quand je ferme la porte du garage, ben, je veux plutôt m'entendre parler, mais tu sais, souvent, tu t'en vas d'un party d'amis ou party familial. Là, il y en a toujours un qui dit « Hey, viens voir mon char, je veux savoir comment ça coûterait réparer ça, pis ci, pis ça. » Puis à la base, des jobs pour la famille, je veux pas en faire, parce que c'est tout le temps compliqué, puis ils veulent tout le temps avoir des cadeaux.
1: Ben, c'est ça. Quand c'est ton métier, tu sais, tu gagnes ta vie avec ça.
2: Ben, c'est ça, exact.
1: C'est un peu plate de demander quelque chose de gratuit à quelqu'un de même dans la famille, tu sais.
4: Ben oui, effectivement, tu sais, il y a même des clients, tu sais, qui vont exagérer, qui vont dire « Ah, ben non, fais-moi sauver ci, fais-moi sauver ça », mais au bout du compte, on fait pas tant d'argent que ça, mais ils pensent qu'on est millionnaire.
0: Ben oui, exact. Hey, merci, Ben, de faire partie de la gang du Midi Show.
4: Salut!
0: Au 6-12-12.
2: Au 6-12-12, il y a quelqu'un d'anonyme qui dit « Je suis électromécanicien, je suis tombé en dépression, mon beau-père m'a demandé de réparer sa pompe à piscine. » C'est parce que tu peux pas demander toujours aux gens de réparer tes affaires.
0: Non, c'est ça. Il y a quelqu'un dont je n'ai pas le nom qui nous dit « Moi, je travaille sur les plateaux de tournage, on me demande toujours si je connais les comédiens. »
1: Ah, ça doit être gossant, hein?
2: Des potins c'est sûr. Qui c'est qui mange trop de dads? C'est bon.
0: T'as-tu faim, ma Corinne?
2: Oui, faudrait que je sorte mon lunch. J'ai déjà commencé à cette heure-là.
0: C'est l'heure du lunch. Hey, merci de nous avoir partagé votre job qui fait que vous êtes jamais capable de décrocher. On espère qu'on vous permet de décrocher pendant votre heure de lunch. Si vous avez un chien,
1: oui.
0: Restez à l'écoute. On a un nouvel expert canin à l'émission.
1: Oui, Jasmin qui s'appelle. Jasmin, l'expert canin.
2: Ah, ça tombe bien.
1: Oui, je vous le présente dans pas long.
0: Il va changer votre vie après France d'amour.
1: Il va changer.
0: C'est vivant sur Énergie.

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4: Merci de manger avec nous ce midi, de partager votre heure de lunch. On va accueillir quelqu'un de nouveau en studio, Pat.
5: Pas en studio, mais je vais vous faire entendre une publicité. Parce que moi, j'ai un voisin qui a adopté un chien, OK? Mm-hmm. 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
4: Oh boy!
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4: oui.
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4: Tu vois, là?
11: Wow! C'est la
12: première fois que j'essayais ça. Là, tu sais, l'accent français de France, ouais. Mais qui est ici depuis 20 ans, 15 ans.
11: C'est pas clair,
12: il est où l'accent? J'ai dit, je vais essayer ça, voir, il y a quelque chose de, ouais.
4: Ah, oh, c'est bon. Il y a Martin qui nous dit au 16-12-12, méchant malade, Pat, ça fait du bien le midi, continue, je vais voir ton spectacle en mars.
12: Ah, cool.
4: Puis il y a Sylvain Bourque qui dit, t'es fou, Pat.
12: Ah, ben, avec, merci beaucoup. C'est le fun à faire, ces affaires-là.
4: C'est bon. Puis si vous avez manqué des petites subtilités, là.
12: Ouais, c'était très subtil comme humour quand même. C'était très fin, je dirais.
11: Il y a Daisy qui dit, on peut s'envoyer notre chum dans ton école.
12: Oh, attends un peu, tu viens de me donner une idée pour une autre pub.
4: Ça se réécoute en balado sur l'application iHeartRadio.
12: Merci à Raph aussi au montage, évidemment, avec qui je travaille. On a bien du fun avec ça.
4: Notre Raphichou est extraordinaire. Si votre langue maternelle, c'est le latin, bougez pas. On a un nouveau jeu spécialement pour vous.
11: Je te garantis qu'il bouge pas sur la langue maternelle, c'est le latin. Ils sont morts.
4: Merci, Jet, en musique, on retourne.
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14: Moi, ça commence à embrasser.
15: Puis moi-même, là, ça touche les lèvres.
14: Un vrai French.
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15: Ouais, c'est ça que je te dis. 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

0: bonne toune pour digérer votre lunch.
1: Quelle toune, hein?
0: Génial, j'adore ce toune-là.
1: Ça a déjà été ta toune, toi, quand tu rentrais sur scène.
0: Oui, quand j'entrais, c'était
2: ma tante, là. C'est bon.
0: T'as un nouveau jeu pour nous, Patrick Gros?
1: Ben oui, devine mon latin. On a pensé à ça l'autre fois, parce qu'il y a Corinne qui est pas pire en latin. T'as pris des cours, toi, de latin.
0: En fait, j'ai eu 2 ans de latin au secondaire.
2: Pourquoi?
0: Je ne sais pas, ça fait partie du programme. Je ne sais pas s'ils l'apprennent encore. Tu sais, une langue morte, hein, c'est toujours le fun à apprendre.
1: OK, c'était pas un choix, là. Sinon, tu aurais choisi l'espagnol ou le hongrois.
0: Ah, j'aurais pris hors plastique. J'aurais
1: en plastique.
0: Pris...
1: Alors, le nom le dit, vous devez reconnaître des phrases connues que j'ai traduites en latin. Parce que vous savez pas ça, vous autres, mais dans une autre vie, j'étais un moine franciscain du 13e siècle. Je voyageais à Dodane et j'étais chauve.
0: Ah, c'était toi ça?
1: C'était moi ça.
0: Wow. J'ai déjà vu dans un livre.
1: Ouais.
0: Dessiné.
1: Alors, pour vous aider, on a une thématique quand même, celle d'aujourd'hui. C'est réplique de films et séries du Québec.
0: Oh, OK, wow. C'est
1: en latin? En latin. Êtes-vous prêts?
0: Ah, oh, oui.
1: OK, parfait, on y va. Alors, je fais faire mes mots en latin et vous allez reconnaître l'église.
0: Oui.
1: OK. Garageb abeo magnum garagem. C'est quoi?
0: C'est tout?
1: Oui.
0: Ah. J'ai rien compris. Garagem. Un garage? Ben, ça n'existait pas un garage dans le temps du latin.
1: C'est pas grave, c'est la langue, là.
0: Ah,
1: pas
0: la langue.
1: Ça existe.
0: Ça vient des films québécois. Ah. Ou des séries télé.
1: Ouais,
0: j'ai un gros garage. Elvis Graton.
1: Bravo!
0: C'est Garagem.
1: Wow. C'est ça, Garagem.
0: Bravo!
1: ABO, toi, t'avais reconnu ABO, évidemment.
0: Oui, j'avais fait ABO, qui veut dire,
2: Il y a Dan Caron qui, au 6-12-12, nous dit, moi aussi, j'ai fait 2 années de latin. Mon livre, c'était Liber Primus.
0: Ah, moi, c'était Salvete. C'est un livre gris.
2: Ben, t'es super.
0: Salvete, ça faisait bonjour.
2: Vous vous appellerez, la gang.
1: Ben oui, vous allez pouvoir triper. OK, on continue.
0: Ouais.
1: Pelum, bellum, nulla cosa est invenzem laidendi.
2: Chose est invisible.
0: Je pense qu'il faut que tu mettes ton verbe à la fin.
1: Pour vrai?
0: D'absurde.
1: OK.
0: Mais gars.
2: Ah, tu reprends sur ton latin.
1: Wow.
0: Je comprends absolument rien, mais je pense pas que tu
1: Est-ce que tu sais, c'est bellum, bellum.
2: Belle?
1: Bellum? Non, c'est pas ça.
0: Ah.
1: Bellum.
0: Ah.

0: j'avoue que c'est la linge.
1: C'est une compagnie, là, ils vendent des frigidaires usagés un petit peu pétés.
0: Ça finissait par Denis. C'est quoi un nom de film québécois avec Denis?
2: Pensez à kilomètre heure. Souvenez-vous?
1: Ah!
2: Oui.
1: Une petite frette, mon Denis!
2: Une petite frette, mon Denis! Bravo!
1: Ah, c'est bon!
2: OK, on continue. OK, on y va.
3: Carnem, Bouboulam, Frumentum, Solana, Tubera.
1: Fromage.
0: Fromage.
3: Carnem. Carnem. Carnem.
1: Je veux juste dire que les gens sont extrêmement bons. Ça
2: oui, c'est très bon. OK, je le répète. Je le refais.
1: Ouais.
3: Carnem, Bouboulam, Frumentum, Solana, Tubera.
0: Carmen a déboulé sur le fromage.
2: Ça a déboulé sur le fromage.
1: Hey, c'est idée de laisser son fromage en haut des marches. Franchement.
2: C'est dans la petite vie. Pas. Dans la petite vie.
1: Ah!
2: Ah, il y a quelqu'un qui l'a.
1: Ah,
2: on
1: oui?
2: peut pas la nommer, elle s'est pas nommée, mais regarde le premier mot là pour vous aider.
1: Ah, steak bledin patate.
2: Je peux pas croire qu'elle l'a eu.
0: Bravo qui nous a texté.
2: Ah oui, OK,
0: voyons
2: c'est bien cool.
0: Les gens qui parlent latin.
1: Oui, ils sont vraiment bons, il y en a qui ont fait le latin à la même place que moi. Donc je suis
2: un dernier, attends, lequel de court ou attends, je OK, on y va, OK, on y va.
3: Fortitudo mentis.
1: C'est tout?
2: Oui.
1: Ah!
2: Mais...
0: Des menthes fortes.
3: Mentis. Ce n'est pas des menthols.
1: Oh, non. Ah.
2: C'est quoi ce voix-là?
1: C'est, je sais pas. Sonne comme...
0: comme je trouverais pas.
1: Carmina. C'est quelqu'un qui dit pas, tu sonnes comme
2: ben, mais
1: Carmina.
2: Ça, mais je faisais un personnage dans le temps CNN, c'était le grand gougou. Le grand gougou,
1: c'est
2: moi.
1: C'est vrai
2: moi.
1: Que ça sonne comme Vlad.
2: Ah,
1: la
2: oui.
1: Porte.
2: OK, je le refais.
1: Ah oui, s'il te plaît.
2: Okay. Attention.
3: Fortitudo mentis.
2: C'est dans les boys.
1: C'est dans les boys.
2: Mentis.
0: La force du mental.
2: Ouais, bravo, la dureté du mental.
0: C'est le 16 au dossier de la salle qui m'a soufflé la réponse.
2: Hey, bravo.
1: Parce que vous,
2: c'est
1: bravo. Je suis surprise à quel point il y a des gens qui parlent latin sur la messagerie.
2: C'est fou pareil. Hein?
0: Ouais. Ben, je pense qu'on va rejouer au jeu.
1: Ah oui, assurément.
0: Je pense que ça a été un hit.
2: Mm-hmm. Oui.
1: Salvété, tout le monde.
2: J'ai adoré ça.
0: Ça veut dire quoi, salvété?
1: Bonjour. Barbare, c'est un chien qui gère.
2: Wow.
1: Barbare.
2: Dis-donc, après la pause ou
0: ouais,
2: après la
0: dans quelques minutes, un nouveau segment de l'émission qui s'appelle la capsule temporelle.
2: En latin, s'il vous plaît.
0: On va adresser un message à l'équipe de Midi Show du futur. Vous voulez pas manquer ça après JF Posey.

0: On fait quelque chose de bien particulier dans le midi show. On va enregistrer une capsule temporelle avec ce qui se passe dans nos vies, nos prédictions, nos opinions, tout ce qui nous définit en ce moment, en ce 1er septembre 2026. Puis là, je vous explique, là, on va pas attendre un an là, ou 10 ans ou 20 ans avant d'ouvrir la capsule temporelle. On va attendre un mois. Ouais. Fait que le 1er octobre, on va réécouter la capsule temporelle qu'on enregistre aujourd'hui. Puis on va découvrir ce qui a changé depuis en un mois. C'est vraiment un rendez-vous avec nous-mêmes, un mois dans le futur.
1: J'aime tellement ça qu'on puisse faire ça puis réaliser à quel point on grandit. Tu sais.
2: Exact. C'est important de le faire.
0: Mm-hmm. Mm-hmm. Corinne, veux-tu commencer?
1: Oui.
0: Es-tu prête à enregistrer quelque chose dans notre capsule?
1: En octobre, je pense que je vais avoir une moto et être mariée.
2: Là, dans un mois, là.
1: Oui.
2: T'es ambitieuse quand même.
1: Ben oui.
0: On dirait qu'il y en a un sur deux qui est plus réalisable que l'autre.
2: Ouais, quand même.
1: Ah oui?
0: Le mariage.
1: C'est vrai que ça prend pas de permis.
2: Non, la moto, t'as pas une bonne expérience.
1: Non, j'ai encore mal au pouce.
2: Oui. Moi, le 1er octobre, je vais faire mon coming out.
1: Ah ouais?
2: Je sais pas encore de quoi, mais j'ai envie de m'assumer.
0: Bon, juste... Ah, ça me touche donc bien.
1: J'ai hâte de voir
0: que tu nous partages ça.
2: C'est juste ça.
0: OK.
2: Tu peux enchaîner, sinon il y a comme une longueur, puis ma joke est plate.
0: Ah, excuse-moi.
1: C'est pas plate, c'est touchant.
0: Okay. Ouais, moi, je voulais juste vivre l'émotion. Là.
2: Oui, non, moi aussi.
0: Enfin, entre nous, on peut vivre
2: ça. OK, excuse. OK. Jeez.
0: Ben, OK, avant le midi show, moi, je suis allée au gym ce matin, puis j'ai réussi à bencher 120 livres, soit le poids de Corinne. Je pense que le mois prochain, le 1er octobre, je bench pat les doigts dans le nez.
2: Wow! T'as pas dit de poids?
0: Non.
1: Non, par okay, respect pour toi, je dis pas. On dira le mois prochain.
2: 190 ce matin.
0: Oh, fudge, OK.
2: Ouais, juste du muscle.
0: Okay. Tu as acheté quelque chose dans la capsule temporelle?
1: Ah oui, certainement. En octobre, on va annoncer en grande primeur Midi Show, le film. C'est un drame de mœurs réalisé par Xavier Dolan. Moi, je vais être jouée par Geneviève Schmitt.
2: Oh.
1: Andréane par Éric Bruno. Puis Pat, ça va être un chien animé.
0: Moi, je vais voir ça au cinéma.
1: Ben oui,
2: c'est clair. C'est sûr, c'est un
0: hit. Le mois prochain. Ouais. Okay.
2: Moi, le 1er octobre, où je vais aussi aller aux pommes tous les jours de septembre. je vais battre mon record de pommes, qui est 1600 sacs en 2025. J'aurais pu continuer, c'est une bursite qui m'empêchait d'aller au bout de mon rêve.
1: Oh, c'est beau.
2: 2200 sacs cette année.
0: Pour le mois d'octobre.
1: Je le souhaite.
0: Ben, moi, j'ai envie de faire une prédiction, OK?
1: Oh. Ah, OK.
0: D'ici le 1er octobre prochain, la couleur bleue va avoir disparu.
2: Mais pas, il n'y en aura plus de ciseaux.
0: Fait que le logo d'énergie va être invisible.
2: Ah, c'est ça.
0: C'est ça.
2: C'est
0: ça. Hey, je pense qu'on a le temps rapidement. Corinne, rajoute une prédiction, juste une dernière.
1: OK, Paul Saint-Pierre Plamondon va changer son nom pour Pierre-Paul Saint-Paul-Pierre Plamondon. Mais on va surtout l'appeler...
0: 1er octobre, la gang.
1: 1er octobre.
0: On réécoute notre capsule temporelle puis on va voir ce qui s'est réalisé. Merci de nous accueillir dans notre folie ce midi. On a Martin Tremblay qui s'en vient. On va vous dévoiler c'est quoi la toune payante tout de suite après ça, le barbe. C'est... Ah, hey, t'as musique.

0: Ben merci d'embarquer dans nos prédictions sur la messagerie texte au 6-12-12. Corinne t'a dit que toi, tu penses que 1er octobre, tu vas être mariée puis avec une moto.
1: Oui.
0: Mais il y a quelqu'un qui nous dit, moi, je suis prête à me marier avec toi, Corinne, au 6-12-12.
1: Ah, ben là, ça prend les deux, malheureusement.
0: Ah, OK, c'est
2: bon. Ah, il y a quelqu'un qui a une moto.
0: Ben c'est super, on va vous organiser quelque chose. Martin Tremblay, comment
3: tu vas?
0: Hey,
3: salut! Vous êtes écœurant, hein? On vous aime tellement.
1: Ah, oui,
3: ben, vraiment.
0: Nous, on t'aime pour deux raisons.
3: Oui.
0: Ben, entre autres, là, d'abord, ta voix suave à la radio.
3: Je sais pas où tu prends ça.
0: Qui coule comme du miel dans nos oreilles.
3: À côté de Pat Gros, j'ai l'air vraiment de...
0: Salut! Puis on t'aime aussi beaucoup parce que tu vas tout offrir des 100 piastres comme ça à pelleter.
3: Ouais, j'ai deux tonnes payantes après-midi. Okay. Deux fois 100 piastres à te dire.
0: Ben, est-ce que genre dans 4 minutes, tu nous dévoiles le titre de la première chanson payante?
4: OK!
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1: 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Martin Tremblay, t'as la toune payante pour certaines groupes.
10: Arrache pas le micro, André.
11: Oui, ça a comme coupé, là.
10: Ça faisait crunch dans le micro.
11: Je pense qu'on t'entend plus.
12: Ah, là, je t'entends plus du tout.
13: On dirait que c'est le micro
10: de Jérémy. On t'entend plus.
12: Bouge ton micro. Bouge ton micro.
10: Ça marche. Bouge plus.
1: Il y a des fantômes en studio.
12: Ok, je bouge plus. C'est plate, un micro qui fonctionne pas bien, un studio de radio.
1: Fait que ce que j'essayais de dire, moi, c'est que t'as 100 piastres à donner deux fois cet après-midi.
13: Deux fois. Et la toune à surveiller d'ici 14 heures, c'est celle-là. Jelly Roll et Lighter.
12: C'est ça.
13: Retouer, tu le savais, Corinne.
12: Ben, je pensais que c'était Bonne Fête, mais finalement, c'est pas ça.
13: Au début, hein, ça ressemble un peu à Pat Goué et Bob Blanc, mais regarde.
1: Qu'est-ce qu'on fait quand on l'entend?
13: Vous textez Lighter, le titre de la chanson 6-12-12, et vous pourriez gagner 100 piastres.
10: Comment on appelle ça, Lighter?
13: L-I-G-H-T-E-R.
10: OK, parfait.
13: C'est correct, ça.
10: C'est parfait.
12: C'était très bien éplé. Même pas de pause entre chaque lettre.
13: Oh là.
1: Guillaume, Raph, Max, merci pour votre travail extraordinaire. On vous aime, les garçons.
13: Bravo!
1: Corinne Côté, Patrick Gros.
10: Non, merci.
12: Andréane Brunet.
10: Andréane Brunet.
13: Bravo!
1: On se rejoint-tu pour une 8e demain, 11h25?
10: Oui, ça serait le fun.
1: Yes, good. Ben, bonne journée, tout le monde.
13: Bonne journée à vous autres. Encore une fois, un gros merci. On va pas les compter jusqu'à 100, quand même.
12: Ben non.
13: On sait pas encore. On a les Stone Temple Pilots à venir. Comment je l'ai dit?
10: Les Stone Temple Pilots.
13: OK. On a Puddle of Mud. Comment je l'ai dit?
10: Puddle of Mud.
13: Et on commence avec Benson Boone. Comment je l'ai dit?
10: Benson Boone.
13: Let's go.

Martin Tremblay bien installé avant l'arrivée de la gang de Saint-Andropas. Salut le Québec, j'espère que vous allez bien. Fait beau quand même, pas pire. Hein? Je suis un peu en forme, je vous dirais aujourd'hui, dangereusement en forme. D'ailleurs, salutations à Pascal qui est à Rouen, qui m'a texté au 6-12-12. Vous savez qu'il y a 2 tonnes payantes à surveiller, ça vaut 100$ cash. Chacune des tonnes, il y en a une au moins avant 2 heures. Pascal, il me dit, hey Marc, au lieu du 100$ cash, peux-tu avoir une caisse de bière et 200 canettes? Oh, Pascal, grand négociateur. La réponse, c'est non. Malheureusement. Vous êtes recalé, Pascal. OK? Surveille la toune que j'ai dévoilée tantôt à 12h55 avec la gang de Midi Show. OK? Bonne chance pour gagner 100$ cash. Avenir du Bruce Springsteen, les Fall Out Boy et Portugal The Man. Ta musique, tes chums, ton fun et ton chum Mart. Jusqu'à 14h55. Vous êtes sur Énergie. Merci d'être là, les chums.

0: Pop.
1: Oui, bonjour.
2: Oui, bonjour. C'est pour la commande de Pepsi.
1: La commande de Pepsi. Je pense que vous êtes trompé de numéro.
2: Non, c'est plus pour la toune payante.
1: Ah!
2: Ah!
1: Ben oui, ouais, Lighter!
2: Ah! À qui je parle?
1: À Geno.
2: À Geno?
1: Oui.
2: T'es de quel coin, Geno?
1: Boisbriand.
2: C'est Martin Tremblay, on est en direct sur Énergie et tu m'as été le premier à me texter Lighter, Geno.
1: Ouais, j'ai entendu les premiers sons du drum puis j'ai texté tout de suite.
2: Ben, tu viens de faire 100 piastres cash, 5 de même, mon Geno, parce que tu nous écoutes pis t'as été rapide.
1: Nice,
2: hein? Qu'est-ce que tu fais dans la vie, au juste? Tu travailles où?
1: Chez Métro, manutentionnaire.
2: Oh, Colin, avec ma commande de Pepsi, j'étais quasiment sur la pine, hein?
1: Oui.
2: Écoute, je te souhaite de passer une maudite belle journée. Merci de nous écouter. Quel métro, à quel endroit tu travailles, au juste?
1: Celui sur la 640, le gros entrepôt, là.
2: OK, ben écoute, passe une belle journée, Geno. Tu viens de faire 100 piastres cash grâce à Énergie, puis lâche-nous pas, OK?
1: Nice, merci.
2: C'est le même que ça marche. Tantôt, je vous dévoile la prochaine toune payante. Soyez là à 13h50. Pour l'instant, on s'en va avec Mammouth. Tu sais, quand t'as le prénom d'un des plus grands compositeurs au monde et t'as le nom de famille d'un des meilleurs guitaristes rock au monde, honnêtement, c'était pas un bon band. Il y a quelque chose que t'as pas pogné dans la vie. Wolfgang Van Halen et Mammouth tout de suite d'espère.

0: Excellent, excellent, excellent. Sarah Dufour, Dolbeau, Mistassini, partout sur Énergie, Martin Tremblay avec vous autres. Je vous parlais tantôt de ce groupe de 49 personnes qui ont été réclamées leur gros lot au bureau de l'Auto-Québec aujourd'hui. 1 122 449 $ chacun. Ils ont gagné le gros lot de 55 millions. Répartis sur 12 régions. C'est tout du monde qui se connaissent même pas. Vous avez déjà gagné quelque chose, vous autres. 6-12-12. Je salue Laurie Savard de Val-Bélair. J'ai gagné 500 piastres, un gratteux. Jeu de mots à 3 piastres. La semaine passée, ben bravo, Laurie. Oh, j'ai déjà gagné mes noces avec Énergie 3 Rivières lors d'un concours. Nathalie Noël de Nicolet et Pat Gervais du Val-d'Or. Il est à Val-d'Or, pardon. Il dit, je suis parti avec un de mes chums l'année passée, dernière saison du Canadien. On est allé voir un match au Centre Bell. J'ai gagné le moitié-moitié. Plus de 76 000 $ dans ses poches. Ils disent, on était dans les 300. On n'avait pas d'argent pour s'acheter des billets. Ça valait la peine quand même. Hein? OK. Jean-Luc Lejeune s'en vient avec l'information. Oh, la toune payante à surveiller. Dans la prochaine heure, c'est du Linkin Park. J'ai au moins 100 piastres pour la toune payante. Vous devez me texter le titre « Up from the bottom » quand vous l'entendez. Et au retour, Lenny Kravitz. Ta musique, tes chums, ton fun. Partout sur Énergie. Fly away, ça s'en vient.
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0: 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Allez rejoindre Jean-Luc Legendre, celui qui a déjà été le partisan pomme du stade olympique. Il a déjà gagné ça, Jean-Luc.
25: Un gros 400 pièces avant de se marier.
0: C'était cœur, hein? Quelle bonne anecdote. Parlons de Mark Carney, là, qui est satisfait de ses 3 victoires d'hier.
25: Oui, il considère que c'est un vote de confiance que les électeurs dans 3 circonscriptions lui ont donné hier. Il prétend que les Canadiens sont solidaires dans la guerre commerciale contre Donald Trump.
26: C'est pas une question de Donald Trump, c'est la question qu'est-ce qu'on fait maintenant ici au Canada afin de bâtir un Québec fort, bâtir un Canada fort.
25: Parlant de Trump, un sondage mené aux États-Unis montre qu'une majorité d'Américains s'opposent à ses attaques contre le Canada. 57% sont contre la hausse des tarifs douaniers selon un sondage Reuters Ipsos et 63% sont également contre le décret qui change le nom du lac Ontario. Toujours dans les sondages, au Québec, un nouveau sondage laisse croire que la remontée de la CAQ s'essouffle et que les libéraux stagnent alors que le PQ reste en tête. En réaction, la chef de la CAQ invite les électeurs libéraux à voter pour elle. Voici Christine Fréchette, suivie du chef libéral Charles Milliard.
27: J'invite ceux qui sont déçus par le leadership du Parti libéral de considérer se rallier à la coalition Avenir Québec. Et en fait, je suis d'avis qu'il y en a déjà plusieurs qui l'ont fait.
28: Il y a une journée, on essaie de faire des beaux yeux aux péquistes. Le lendemain, aux conservateurs. Là, on s'essaye avec les libéraux ce matin. J'imagine que ça sera les solidaires demain.
25: Aux États-Unis, 30 ans après la mort de Tupac Shakur, Dwayne Davis a été officiellement reconnu coupable ce matin d'avoir assassiné le rappeur. Un jury de Las Vegas a déclaré l'homme de 63 ans coupable de meurtre avec une arme à feu. Davis qui risque maintenant la prison à vie. Dwayne Davis cherchait à venger son neveu qui venait d'être tabassé par un groupe dont Tupac Shakur. Et chez les Alouettes, les contrats du directeur général Danny Machocha et de l'entraîneur Jason Moss sont prolongés de 2 saisons. Moss est maintenant sous contrat jusqu'en 2030, alors que Danny, c'est jusqu'en 2031. Prochain match des Alouettes, ce sera vendredi à Montréal, 19h30 contre les Lions de la Colombie-Britannique. Ils sont bons, nos moineaux.
0: Ouais,
25: on va aller les encourager sur la montagne.
0: Excellent. Peux-tu croire que je suis jamais allé voir un match live des Alouettes?
25: Ben voyons. Ben non.
0: Jamais encore. Okay. Ça a jamais... Il va falloir que tu m'invites.
25: On le fait.
0: All right, on le fait!
25: Pas vendredi, par contre. Je te rush.
0: OK, bon. Ben Alec veut venir. Là, fait que là, on va se faire une gang, je pense. Ben, merci, Jean-Luc.
25: Ça fait plaisir.
0: Passe une belle journée. Vous allez entendre dans Ça rentre au poste tantôt. D'ailleurs, Ça rentre au poste. Le monde à Mario aujourd'hui, je vous donne tout de suite un indice. C'est une surprise pour Geneviève. Tantôt, Mario va venir nous voir. Il m'a dit, j'ai une grosse surprise pour Geneviève aujourd'hui dans Ça rentre au poste dès 14h50. Et je vous rappelle, la toune payante à surveiller, c'est Up From The Bottom avec Linkin Park. La musique est bonne. Surtout celle de Mumford & Sons et Chris Stapleton. Tout de suite, ta musique, tes chums, ton fun.
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Chum Mart qui est là jusqu'à l'arrivée de la gang de Saint-Anthropos. D'ailleurs, préparez vos questions. 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Ligne très ouverte tantôt avec la gang de Saint-Anthropos. J'ai eu des demandes au 6-12-12, moi entre autres. Demande spéciale pour notre collègue de travail, Gabi Gignac. Je sais pas de qui ça vient, Gabi, mais il y a quelqu'un qui dit que t'adores la toune « Buzzé, buzzé » de Jay Scott. Écoute, je l'ai pas de prévu aujourd'hui, mais parce que je t'aime, Gabi Gignac. Parce que je le sais que t'es mon chum, Gabi Gignac. Juste pour toi. Buzzé, buzzé. OK? Bonne journée, Gabi Gignac. Merci d'écouter Énergie. Partout au Québec. La musique est bonne aujourd'hui. Il fait beau partout. Ça prend de la bonne musique. Alex Warren, Ordinary. Merci d'être là sur Énergie. Ta musique, tes chums, ton fun.

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Ouais, ben Alec qui est derrière la console et moi, on vient de faire une belle chorégraphie que vous ne verrez jamais! C'est impossible. Impossible. Merci d'être là parce que ça nous met de bonne humeur. C'est du beau temps partout au Québec. C'est le fun au bout. Je serai de retour tantôt à 18h pour le Rock Show. Je vous prépare tout un Rock Show ce soir. Ça va être de la route à faire. Ça va être de la prep à faire à maison. Et il y a les enfants qui sont retournés à l'école. C'est une grosse semaine. Soyez là. Après, ça rentre au poste qui s'en viennent tantôt. On va jaser à Mario dans une dizaine de minutes. Mario Tessier va venir nous rejoindre. Mais pour le moment, nous autres, à venir du vilain pingouin, Francis de Grand Prix nous amène au Colorado. Mais là, on retourne en 98, une de mes préférées de Green Day, Good Riddance.

0: Ah, oh, Mario Tessier, comment tu vas, mon chum?
1: Ça va bien. Toujours content de te voir, mon ami.
0: Merci, man. J'aime ça vous déranger dans vos meetings. J'aime ça vivre ça.
1: Tu me déranges jamais. Le seul moment que tu pourrais me déranger, c'est en plein milieu de la nuit.
0: Oui, ah, OK.
1: Là, tu viens me parler dans l'oreille. Mario, t'as reçu.
0: Hey, coup de 16h20 aujourd'hui, c'est une maison de fou.
1: Ah, c'est drôle, man. C'est un gars qui il est en vacances, OK? Oui. Et lui, il a un gardien de chien, le temps qu'il est en vacances. Oui. Il a un beau toutou. Puis là, on va lui dire que son chien, finalement, le gars qui était supposé le garder, il l'a amené d'une garderie de chiens.
0: Okay.
1: On appelle ça rent-a-dog.
0: Ah, ben oui.
1: Puis là, il va apprendre que son chien est loué à d'autres personnes.
0: Il va être content. OK, on manque pas ça. 16h20. Et dans le monde à Mario aujourd'hui, quelque chose que tu as écrit rapidement, je pense, sur une napkin.
1: On voulait présenter officiellement Geneviève aux auditeurs, oui. Tu sais, puis une façon originale, on s'est dit, bon, on va y faire un album. Quand je rentre en studio pour faire un album, là, moi, je suis pas un chanteur, tu comprends? Puis
0: oui,
1: le temps
0: attends,
1: de faire
0: là,
1: tout ça.
0: T'en as fait des dizaines et des dizaines.
1: Oui.
0: T'amuses, t'aimes ça faire ça.
1: J'aime
0: là.
1: Ça, mais à chaque fois que je le fais, je me dis, je passe beaucoup trop de temps là-dessus. Ce sketch-là doit être rendu à 8 heures de mon temps, tu sais, pour arriver en onde avec ça. Mais,
0: non, mais ça va être écœurant, c'est sûr, puis elle va triper, Geneviève, là.
1: Ben, j'espère passer 8 heures.
0: Ça va être écœurant.
1: Non, mais pour vrai, c'est très drôle. Puis on a Marie-Ève Proulx qui chante toujours sur nos parodies.
0: Oui.
1: On peut la voir comme choriste, entre autres, à Zénith.
0: Elle est tellement bonne.
1: Elle est avec Rock Voisine tout le temps. C'est une de ses choristes. Elle est incroyable. Puis après, de sa voix à nos niaiseries, on est chanceux.
0: C'est excellent. C'est tantôt, un petit peu plus tard, ça rentre au poste, manquez pas ça, dès 14h55. Merci, mon Mario. Bon choix.
1: Love you, mon chum. Fait combien d'années qu'on se connaît?
0: Beaucoup trop. Au moins 32.
1: Ouais.
0: 31, 32 ans, au moins.
1: Toi, t'as quel âge?
0: Moi, j'ai 54.
1: Tu pourrais te couper en deux, compter rondelles. Tu sais comment?
0: Ouais, tu n'aurais moins longtemps à compter qu'avec Luc Cochon. Au retour, la musique de Luke Combs s'en vient. Back in the bon saddle. Ça prend ça aujourd'hui avec le soleil. Ça va être bon. Retour.
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0: payante.
1: J'en ai deux tous les après-midi dans ton show, Marc. Deux tounes payantes avec 100 piastres cash. Est-ce que je pourrais parler à Sébastien Morin? Est-ce qu'il est en ligne? Allô, Seb?
2: Louis, c'est lui-même. Hey,
1: salut, mon Seb. T'es de quel coin, Sébastien?
2: Je suis du Saguenay, mais je travaille en Montérégie en ce moment.
1: OK. Est-ce que t'as bien retenu la leçon? Quel est le titre de la toune payante?
2: Up from the bottom.
1: Oui, monsieur! Sébastien Morin du Saguenay, mais qui travaille à Montérégie puis qui écoute Énergie, tu viens de faire 100 piastres cash.
2: Hey, je te remercie, comment ça marche?
1: D'abord, je vais te demander de garder la ligne. Je vais prendre ton courriel et la gang des promos va te recontacter. Tu vas avoir ton 100 piastres. Tu fais quoi dans la vie, Seb?
2: Oui, on est travailleur de ligne.
1: OK, fait que là, t'as une grosse job à Montérégie.
2: Ouais, on est en train de bâtir une ligne neuve.
1: Oh, parfait. Bon, mais merci d'écouter Énergie pendant ta grosse job, mon Seb.
2: Ça fait plaisir, je fais beaucoup de trottes, fait que j'ai le temps de vous écouter un peu.
1: T'es bien fin. Garde la ligne, je te rejase, OK?
2: OK, parfait.
1: Salut, bye, salut. Puis là, ce qui sait pas, Sébastien, c'est que là, il est en Montérégie, mais tous ses chums l'ont entendu aussi au Saguenay, puis partout, il va avoir des textos. Il va se faire quitter de l'argent. Bon, quoi qu'il y a juste 100 piastres, ça m'a amené, c'est un beau sang. Mais on peut pas répartir ça à la gang, quand même. OK, parlant de gang, ça rentre au poste. Geneviève Hébert-Dumont, Mario Tessier, Seb Trudel, ça en viennent s'occuper de votre retour numéro 1 au Québec. Moi, je vous dis à tantôt, 18h pour le Rock Show.

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15: Plus vite avec le show où tout peut arriver. Mario Tessier, Geneviève Hébert du Mont et Seb Trudel.
16: Et Anto, puis Alex.
15: Ben oui.
16: Puis Luc.
17: Et tous les auditeurs.
18: Ça rentre ou pas?
15: 14h55, bon mardi. Geneviève de retour parmi nous.
17: Oui, très contente d'être là.
15: Ben oui.
17: Geneviève. De 3 jours, moi.
16: Geneviève qui a eu soif hier soir.
15: Oui.
16: Parce qu'on avait ici, parce qu'on est partout au Québec, mais hier, il y avait un lancement pour la station de Montréal.
15: Exactement.
16: Et on est resté, il y avait épluchette de blé d'Inde.
15: Oui.
16: Et j'ai eu oui dire.
17: Oui. Qui t'a dit ça?
16: Qu'il y a des personnes qui sont restées tard, mm-hmm. Des personnes répondant au nom de Tommy et Néron.
15: Ah oui, ok.
16: Et une certaine Geneviève, là, qui ont bu beaucoup d'alcool gratuit.
15: Oui,
16: et
15: oui,
16: qui par la suite sont allés chanter dans un bar karaoké.
17: Oui, on est allés dans un karaoké. Ben, excuse-moi, il y avait Alec, il y avait Anto aussi.
15: Ah, oui?
17: Excuse-moi, là, je sais pas pourquoi c'est moi en ce moment qui est exposé. Mais ce monde-là, c'était complètement défoncé.
16: Ah, ben oui. Alec et Anto, Dumb and Dumber.
17: Ça déambulait dans les grandes rues là, de Montréal. Tout le monde bien chaud. C'est une belle parade.
16: Okay. Chic. Tout le monde a chanté au karaoké?
19: Non.
15: Non.
16: Toi, t'as-tu chanté?
15: Y'a-tu un extrait chanté?
17: Mon mec à moi de Patrice Lacasse.
15: Ah, ok.
17: C'est ma toune.
16: Est-ce que tu veux nous faire un extrait?
17: Non, merci.
15: On aura un enregistrement de ma c'est sûr. Aujourd'hui, manquez pas le coup de 16h20, ça sera une entreprise qui s'appelle Rent-A-Dog. C'est un peu comme un Airbnb, mais pour louer un chien.
16: Ouais,
15: un chien temporairement. Ouais, et puis y a un gars qui va apprendre que son chien était comme pris dans l'engrenage de tout ça, là. C'est ça, ça peut arriver, là.
16: Et je pense qu'il va capoter parce qu'on a eu accès, on a vu une photo de son chien qui est magnifique.
15: Oui.
17: C'est quoi son chien?
16: C'est un beau toutou fluffy. Tu sais, ça a l'air d'un jouet pour tes enfants que tu laisses sur le lit. Ou que tu gagnes à la ronde quand t'as dépassé 3 000$. Oui. C'est ça.
15: Oui.
17: C'est ça.
15: Alors, manquez pas ça. Dans ma chronique à 16h10, les pires porte-parole publicitaires de l'histoire, des gens qui sont passés de faire une campagne de pub à transformer ça en true crime sur Netflix.
16: Pas le Vince, le gars de...
15: Chamois.
16: Lui, il a fait de la prison, lui.
15: Il a fait de la prison, mais... Il est pas dedans. C'est vraiment des cas plus graves que ça. Tu sais, quand une compagnie l'échappe, là, que t'as un slogan qui devient soudainement très ironique, là, mettons.
16: OK.
15: Involontairement. Fait que, essaye de deviner, d'ailleurs.
16: Tu sais que Doctor Who, là...
15: Oui.
16: Le gars de la machine à pâte, là.
15: Oui.
16: Il vend du crack, lui.
15: Oui.
17: C'est quoi, Dr. Who?
16: Toujours le gars avec un sarreau blanc, là, puis il vend des... Il y a une machine, là, que tu mets tes pieds dedans, puis ça vibre, là.
17: Oui. OK, c'est bon. Je sais c'est qui.
16: Moi, je me sens machine à pâte, là, mais...
17: Oui, les plaques vibrantes, là.
16: Luc, comment ça s'appelle?
15: Dr. Who.
20: Non, la machine, c'est le Motion Sizer de Dr. Hall.
15: Motion Sizer.
20: Okay. C'est fait pour des gens comme moi quand j'étais au bureau, là, puis je mets mes pieds là-dessus, puis ça fait pas... Le Motion Sizer de Dr. Hall.
15: Dr. Hall.
20: Tu mets tes pieds là-dessus,
15: puis
20: ça fait...
15: OK, parfait, belle son. On est correct, là.
17: On aurait dit aussi un bruit de spa.
15: Aussi. Oui. Mais j'ai déjà acheté, moi, un truc pour... J'ai déjà acheté... Oui, mais Dr. Hall. J'ai déjà acheté un truc pour le dos de Dr. Hall, puis je vous confirme que...
16: Ça fonctionne-tu?
15: Oh non, ton dos est pire après, parce que c'est comme c'est comme des boules qui te flattent la colonne vertébrale, tu t'appuies là-dessus, mais ça te la replace pas, là, ça empire les choses.
16: Mais tu le regardes les annonces, c'est pas de l'air top shape, Dr. Hall.
15: Non, je sais même pas si c'est pas si c'est un personnage. Bref, on n'était pas supposé parler de Dr. Hall, ça
17: c'est super... Jamais à l'abri d'un bon moment.
15: Non, c'est ça. Et ça va être dans ton mot du jour, Mario, mais t'as une surprise aujourd'hui dans ton monde.
16: Oui, en fait, c'est un extrait d'une surprise qui aura plus tard dans l'émission et ça concerne quelqu'un de l'équipe.
15: Parfait. À ton mot du jour, Jen, ça va être quoi, toi?
17: Ketchup.
15: Moi, c'est champion parce que c'est sur deux personnes. C'est sur moi qui, en fait, c'est comme ton titre de show, là, où j'ai été le
16: champion, mais champion. De façon ironique. Là.
15: Et ça implique une autre personne aussi, parce qu'hier soir, tu l'as dit, on avait un lancement de programmation, mais c'était des épis de blé d'Inde. Puis moi, t'as comme pas à l'aise de manger ça devant le monde.
16: C'est la pire idée pour un 5 à 7. J'avais un verre de vin blanc, une coupe en plastique, d'une main, et dans l'autre, je tenais mon épi, puis j'essayais d'avoir une conversation.
17: C'est pas possible. Moi, j'ai refusé. J'ai fait, ce sera pas, il y aura pas épi, là.
16: Puis tout le monde avait l'air d'avoir du gloss tout le tour de la bouche, parce qu'il y avait du du beurre, là.
15: Il y avait du beurre. Fait que, tu sais, c'est, fait que moi, je me suis toujours mangé.
17: Moi, je partage pas mon beurre avec n'importe qui non plus, là.
16: Ben, tu roules ton épi dans,
17: Non, mais je fais ça avec des, tu sais, je veux dire, on est nombreux, là. Je suis un peu dédaigneuse du beurre.
15: Ah oui.
16: Est-ce que tu parles des stations anglophones?
17: Non, pas du tout. Mais genre, en famille, ça va se partager le beurre, là.
16: Ben, c'est une grosse famille, belle.
17: Oui.
16: Bon, une famille qu'on voit pas à Noël, mais c'est une famille.
15: Fait que ça pour dire qu'en rentrant chez moi, je me suis dit, j'ai faim, évidemment, et puis, ben, j'ai été lâche, je m'étais fait dégeler du saumon, je me suis dit, ah, ça sera pour demain midi, et je vais me commander quelque chose, et j'ai fait un peu comme Jen Ferry, parce que je veux pas me dire que...
17: Non, mais je t'en prie. Vas-y.
15: Ben, c'est ça, mais tu sais, j'ai commandé du beignet, mais moi, le beignet, si je regarde par ma fenêtre, je le vois.
17: Ah, mais, c'est ça que je t'aime quand tu dis des affaires de même, c'est bon, là.
15: Mais l'ascenseur chez nous est brisé, puis je suis tanné de monter des étages, alors j'ai fait, je vais commander, là, je vais être paresseux, je vais commander. Et le karma, en fait, m'a frappé, parce que le livreur, je pense qu'il était pas satisfait de monter pour juste un béni qui était au coin de la rue. Alors, quand il est reparti, ben, il s'est sauvé avec tous les colis Amazon dans l'entrée du bloc chez nous.
16: Le livreur de béni?
15: Il a volé, de béni, c'était un livreur du baril. Fait que là, l'enquête, moi qui voulais sauver du temps, là, je suis dans les...
16: Le chauffeur est parti avec les colis.
15: Oui, évidemment, il y a des caméras. Fait que là, on sait c'est qui, on a son nom, mais là, je suis obligé de parler à des gens de la police, je suis obligé de parler à des copropriétaires qui se sont fait voler leur affaire.
16: On cherche un individu qui sent poitrine.
15: Exactement. Tout ça parce que j'ai pas,
17: tout ça parce que t'as été, mais paresseux, c'est un haut niveau de paresse quand même.
15: Oui, c'est ça.
16: Et ça, c'est large. Ça veut dire que t'es quoi, à 1000 pieds du béni?
15: À peu près, là. Je dirais ça, ouais. Mais là, je venais juste de m'écraser puis de monter les manches,
17: je respecte ça.
15: Fait que là, bref, il y a plus de code Amazon et ça m'apprendra à être paresseux. C'est ça, la morale. Ketchup, au mot du jour, John.
17: Ben, c'est un peu en lien avec ce que tu disais aussi, parce que moi aussi, en arrivant hier, comme j'ai pas mangé des pies, en arrivant chez moi hier, à genre...
16: Très tard.
17: Je me suis commandé de la bouffe. Je me suis commandé quelque chose que j'avais dans la tête depuis vraiment longtemps, un Baconator.
16: Un Baconator, ça veut dire que c'est un hamburger avec juste du bacon.
17: Avec juste du bonheur. C'est ça que tu veux dire.
16: C'est bon?
17: Mais, ah ouais, c'était écœurant. Mais là, genre, je trouvais qu'il manquait de sauce. Fait que j'ai comme mis un splash de ketchup dans mon papier. Là, puis là, je le dipais dedans, grosse dégueulasse. Puis ce matin, genre, je regarde la télé, puis je regarde mes cheveux, puis je suis comme... Ben, cool. J'avais un gros mono de ketchup.
16: Non, séché.
17: J'étais comme... Tu sais, c'est sûr que ça arrive pas à Meryl Streep, là, tu comprends?
15: Probablement.
17: Ça arrive pas... Je me suis pas sentie comme une princesse. Ça.
16: Mais t'avais-tu l'impression d'avoir amené un clown à la maison?
17: Oh, bien vu. Ouais. Non. C'était vraiment un gros chunk de ketchup séché dans mes cheveux. C'était épouvantable. Ben, je me suis trouvé, là, mais...
16: Something about Geneviève.
17: C'est ça. Exact.
15: Puis le Baconator, c'était bon? Ça
17: valait chacune des bouchées. C'était incroyable. Okay. Chaude, morte aussi. Fait que c'est sûr que tout goûte super. Oui. J'étais comme...
16: Ça, Wendy, c'est les burgers carrés.
17: Carrés, oui. Okay. Ça faisait longtemps que j'avais pas mangé ça. Je suis pas une grande mangeuse de junk.
16: Ça se tient-tu mieux?
17: Oui, comme... la prise était bonne.
16: C'est ça. Ouais.
17: La prise était bonne.
16: C'est pour ça qu'ils l'ont fait carré, j'imagine.
17: Ben oui.
15: En fait, c'était pour qu'on voit la viande dépasser, pour dire comme on a plus de viande que McDo. C'était pour ça. Oui,
16: c'était ça le but.
15: J'avais ça dans une chronique la semaine passée.
17: C'est ça.
15: Mais je l'ai coupé de ma chronique la semaine passée, fait que j'en plante des informations.
17: On s'est jamais perdu de l'info de même, hein, Seb?
15: Ton mot du jour, Mario, c'est surprise.
16: Surprise. Écoute, on voulait présenter officiellement Geneviève aux autres. Ils te connaissent déjà bien parce que t'es une boule d'amour. On a le goût de t'aimer.
17: C'est fin, ça.
16: Oui, puis mais qui aime le ketchup de façon un peu louche. Mais je voulais te préparer une surprise. On a préparé un album pour te présenter aux auditeurs. Et il y a une chanson qui n'a pas fait la coupure de l'album final. Et pour avoir accès à l'information privilégiée, on a fait appel à quelqu'un qui voulait garder l'anonymat, là, qui répond au nom de Alex et Barrette.
17: Oui, exact.
16: Et il nous a appris des choses à ton sujet que personne ne peut savoir à moins que tu t'aies confié à cette personne-là.
15: Ouais. Ah, oui.
16: Et il nous a dit que dans le showbiz, toi, tu t'entends bien avec tout le monde, mais il y a une personne avec qui ça fonctionne pas et on avait décidé de le mettre en chanson dans cet extrait qui sera pas dans l'album. On écoute.

0: C'est-tu vrai?
1: Ben, pas du tout.
0: Mais pourquoi il nous a dit ça?
1: Il vous a dit de la sauce.
0: Oh non! Il nous a dit que tu t'entendais bien avec tout le monde, sauf avec Gildor.
1: Mais tu sais, c'est vraiment farfelu. Je le connais pas, Gildor. C'est sûr que je m'entendrais full bien avec Gildor. Okay, comme ça, lui, ne s'entend pas bien avec Gildor.
0: Mais il y a des gros doigts, je sais pas. Mais Alex nous a vraiment dit ça.
1: Non, ben non.
0: Luc, c'est toi qui me dis qu'Alex t'avait dit que John s'entendait pas bien avec Gildor.
2: Exactement. J'étais sur mon bureau avec mon motion sizer, là, mon motion sizer.
3: Oui.
2: Là, j'avais mes pieds qui faisaient blablabla.
3: Oui, oui.
2: Là, il m'a dit ça.
3: Okay.
2: Et puis, elle s'entend avec tout le monde sauf Gildor.
1: Vraiment.
2: Ben, il y a peut-être du de la merde.
1: C'est pour
2: c'est divertissant.
1: Genre, c'est très divertissant.
0: OK, donc moi, je suis rentré en studio, j'ai passé beaucoup trop de temps à chanter quelque chose qui est pas vrai.
1: Non, mais c'est ça qui est encore plus drôle, je pense. Honnêtement, je trouve ça extraordinaire. Puis, c'est de dire, il a comme choisi la personne la plus... La personne qui a le plus l'unanimité au monde, Gildor.
0: C'est sûr que tout le monde aime Gildor, mais je comprenais pas.
1: Il est là, le gag, mais pourquoi je m'entendrais pas bien avec Gildor?
0: Peut-être que tu l'aimais, t'aimais pas son personnage dans District 31.
1: Oh non, Chiasson, je l'aime assez.
0: Hé, commandant Chiasson.
1: Hé, commandant Chiasson, je l'aimais beaucoup. Non, non, moi je demande juste ça, être chum avec Gildor.
0: OK, fait qu'Alex Barrette, on peut pas se fier sur lui.
1: Je sais pas c'est quoi les autres trucs que t'as écrites.
0: C'est ça, là. Bon, mais tu vas le savoir dans ton.
1: Tu vas remettre ça en question. C'est tellement drôle.
0: Finalement, la surprise est pour moi, c'est ça?
3: On dirait super.
1: Hey, c'est drôle.
0: Note à moi-même, congédier le.
2: Note à moi-même, c'est déjà fait.
3: Voilà. Hey, commencez à nous appeler tout de suite. Ça va être à 15h35 en passant l'album. 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Ça peut être même une recommandation quelconque. 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
0: Ben oui.
3: C'est votre moment. Vous pouvez nous jaser de ce que vous voulez. 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Des voleurs qui ont réalisé un braquage digne de Fast and the Furious, c'est arrivé, mais c'était pas pour de l'argent et c'était pour quelque chose d'assez spécial. Là. C'est très spécifique ce qu'ils ont volé, disons. Ils se sont donné beaucoup de troubles pour voler
1: pour
3: ça.
1: Pour juste une affaire.
0: C'est quelque chose qui a beaucoup de valeur?
3: Pas tant. L'épicerie coûte cher, mais pas au point de faire ça, mettons. On va dire ça comme ça.
0: Okay.
3: Et puis, on vous révèle...
0: Chouffleur.
1: Ouais.
3: Pas les chou-fleurs. Ah. La nouvelle invention aussi de Dyson, tu vas nous en jaser, Jen. Un autre appareil qui va devenir intelligent, mais c'est vraiment quelque chose d'inattendu.
1: Ouais, mais toi, tu vas paniquer, Mario. Là. C'est super technologique, mais pour vrai, ça a l'air vraiment nice.
0: Super technologique, faut pas que j'aille faire de quoi en ligne avec ça. Là.
3: Non, pas
0: une balayeuse qui me demande de chatter avec. Là.
1: Non,
3: pas
1: loin. Ouais, non, je pense pas que tu vas être ravi.
0: Ça
1: fera pas ton affaire. C'est de rajouter des affaires compliquées pour rien, mais moi, je le veux, ce petit gadget-là.
0: De toute façon, moi, mon appartement, je le nettoie avec une serpillière.
3: Ah, une serpillière?
0: Bon, ben, je vais juste plugger que je savais l'autre mot pour dire moi.
1: Il a appris un nouveau mot aujourd'hui.
3: Okay. On vous dévoile tout ça après Éric Lapointe. Et 1500 000, manquez pas. 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
5: Ben, je vous parle de quelque chose qui se passe en Égypte, au Caire. C'est le 25 août dernier. C'est un vol spectaculaire qui a été filmé. D'ailleurs, même une petite musique, cette émission impossible, parce que c'est quand même quelque chose qu'ils ont fait. C'est une bande de 16 personnes qui sont allées coller l'arrière d'un camion avec un pick-up, vraiment comme dans un film. Et là, ils sortent du pick-up en collant le camion. Puis ils montent à bord du camion.
6: Pendant qu'ils roulent.
5: Pendant qu'ils roulent. Wow. Le chauffeur du camion se rend compte d'absolument rien pendant ce temps-là. Ils réussissent à ouvrir la porte du camion pour dérober.
6: C'est pas quelqu'un qui regarde souvent dans son miroir, là, mettons. Là.
5: Peut-être pas, non, parce qu'il était quand même 6 gars.
6: Ouais, okay.
5: Ces gars ont forcé donc les portes arrière et se sont emparés de caisses de poulet congelé. Donc,
7: c'est 310
5: livres de poulet congelé qu'ils ont mis dans leur pick-up et ils se sont sauvés avec ça.
6: Mais excuse-moi, mais c'est des caves, là.
5: Ouais.
6: C'est écœurant ton vol, t'es équipé, t'es téméraire. Vole un camion de la Brinks.
5: Oui.
6: Pourquoi tu voles du poulet?
5: C'est vrai.
7: Il y avait des petites ambitions.
6: Ben là.
7: Des grands moyens, petites ambitions.
5: Qu'est-ce que tu fais avec 310 livres de poulet ou si tu repasses ça comme rapidement, je sais pas c'est quoi le plan, mais...
6: Peut-être un michou en fin de semaine.
5: Ouais. Je sais pas.
7: Non, mais l'important, c'est pas de briser la chaise, faut pas briser la chaîne de froid, là. S'il était congelé, là, j'espère qu'ils sont allés mettre ça directement dans le congélateur encore. Parce que si ça commence à dégeler, c'est fait, là.
6: Ça tourne vite, du poulet.
7: Ça tourne vite. Attention.
5: Donc, on recherche des gens qui vont voir la
6: salmonellose.
5: C'est plus grave que ça,
6: c'est la même affaire, mais on dit...
7: Je pense que la salmonellose, c'est peut-être la bactérie
6: qu'on retrouve dans la salmonellose.
7: Non, la salmonelle, je pense que c'est comme la maladie que tu pognes. Ah. La salmonellose, c'est la bactérie, mais je dis peut-être n'importe quoi.
5: 16-12-12, si vous le savez.
6: Je trouve que salmonellose, ça a de l'air d'une maladie.
5: Oui.
6: Comme la tuberculose.
7: Ben oui, c'est un bon point aussi.
5: Ah, c'est salmonellose, la maladie, puis c'est salmonelle, la bactérie.
7: Donc l'inverse de ce que j'ai dit.
6: Oui. C'est comme la mycose des ongles. C'est la maladie.
7: C'est la maladie.
5: Oui.
7: La bactérie, c'est un vieux champignon dégueulasse.
5: La mycèle, c'est ça.
6: Salmonelle.
5: James, tu nous parles de quoi?

0: Et voilà.
1: Oh, je continuais là. OK, là, tu vas paniquer, Mario.
2: Oui, vas-y.
1: Dyson, OK, lance une nouvelle brosse à dents équipée d'une caméra.
3: Mais pourquoi?
1: Wow. C'est pour, en fait, pouvoir trouver les déchets dans ta bouche, là, donc la bouffe et tout ça, puis le spotter, puis là, tu peux regarder dans l'intérieur de ta bouche pendant que tu fais ton affaire, là, pendant que tu brosses les dents. Mais surtout, ce que ça permet, c'est un petit œil magique qui va spotter quand il y a des choses entre deux dents. Puis là, il va tirer un jet d'eau de genre rince-bouche. Oh, fait que c'est comme la soie dentaire en même temps. Fait que tu comprends, c'est comme
2: une aide. Mais ça me tente. S'il faut pas que j'aille faire rien en ligne là pour le...
1: Non, ben faut pas
2: qu'il y ait des mises à jour sur ma brosse à dents.
1: C'est sûr qu'il y aura sûrement des mises à jour.
0: Ouais. Il va falloir que tu l'actives en ligne probablement aussi au départ. Là,
2: mais pourquoi?
0: Mais c'est ça.
2: C'est une brosse à dents.
1: C'est ça. Mais l'idée que genre, t'as le petit jet d'eau qui comme passe entre tes dents, tu sors de là, minty fresh. J'adore. Mmh.
2: Ah oui, puis on veut toujours sortir
1: minty fresh. On veut sortir minty fresh.
2: Mais j'avoue que ça me tente, ça donne le fun. Ouais. Mais en même temps, la saleté sur mes dents, je vais la trouver, j'ouvre la bouche, il y a un miroir, je la vois.
1: Ben non, mais c'est, évidemment, ça c'est pour la saleté qui est pas visible à l'œil nu. Là. C'est comme la grande caméra, vraiment, là, full max, puis là tu vois en deux dents, mettons.
2: Puis quand il trouve de la saleté sur la brosse à dents, OK.
1: Comme si c'était une soie dentaire.
2: Il y a pas comme un fil pointeur, là, qui tu sais, comme un chien pointeur, quand tu vas à la chasse, il barre puis il te montre ses lits. C'est pas ça, là.
0: C'est pas ça. OK. Bon.
1: Hey, c'est niché.
0: Puis moi, je vous parle rapidement d'une belle invention de Ben & Jerry's, et oui, la compagnie de crème glacée, qui sortent des pots qu'on met, en fait, on met évidemment au congélateur, mais dans le pot, c'est une tête d'oreiller spéciale, donc pour rester au frais. Et ça me plaît beaucoup, moi.
2: Ah, j'haïs pas ça, les soirs de canicule d'été, là.
0: En plein ça.
2: C'est pas bête.
1: Du génie.
0: On dit que c'est même pas une invention particulière, c'est juste qu'ils mettent du tissu, puis ils le mettent dans un pot de crème glacée au frais, fait que c'est un stunt, mais ça se vend beaucoup aux États-Unis déjà.
2: Mais ça prend un gros pot de crème glacée, là, à moins qu'elle soit vraiment compressée, ton oreiller.
1: Ah non, c'est la tête.
0: C'est juste la tête. Y a pas d'oreiller au complet. Non. Non, fait que oui, non, c'est juste la tête.
2: Pour vrai, moi j'ai vu l'oreiller dans le pot.
1: Ah ouais,
2: pot,
1: ouais,
2: là,
1: tu sais, bien roulé la mousse mémoire, oui, là, mais... C'est comme, je pense pas.
2: Je te jure, j'ai même pas essayé d'être drôle, j'étais dans ma tête.
1: Je sais,
2: oui, oui. Là, je voyais, j'ai...
0: Aïe. Hey, Jen, t'en as une dernière pour nous autres.
1: Oui, il y a un homme qui a été condamné à de la prison pour avoir utilisé sa Dyson, son aspirateur là, qui se promène dans la maison, pour pogner sa femme qui le trompait.
0: Ah.
1: Alors, à un moment donné...
2: Tu dis un homme en prison?
1: Ben, il a fait de la prison.
2: OK.
1: OK, puis je t'explique pourquoi il est en prison. C'est que, ben, premièrement, lui, à un moment donné, il a voulu allumer l'allumer à distance, là, la
2: gadget. La balayeuse,
1: ouais. Puis il y a une caméra après. Puis, à un moment donné, il a voulu l'allumer pour dire allô à sa femme qui était à la maison, un peu pour comme la surprendre, genre allô chérie.
0: Oui.
1: Finalement, elle était vraiment avec un autre homme.
2: Ah, oh, mon Dieu.
1: Puis, il se pognait en train de tout ça. Puis là, lui a utilisé cette preuve-là pour, après ça, les actionner, puis dans le divorce, puis tout ça, puis pour faire la palette. Sauf que l'affaire, c'est que t'as pas le droit de filmer des gens à leur insu. Fait qu'eux autres, après ça...
2: Ouais, mais c'est sa blonde. Elle est en train de le faire chez eux.
0: Ouais.
1: Ouais, mais peux pas filmer ta blonde à son insu, là.
2: Je comprends,
1: c'est même
2: mais...
1: Si t'es chez toi,
2: non, je sais, mais... non, je sais, mais mettons que t'as déjà des caméras chez vous. Il y a plein de gens qui ont des caméras.
1: Oui, mais...
2: Elle aurait été captée sur les caméras,
1: mais... Oui, mais là, elle était à son insu, puis elle l'aurait pas faite.
2: Mais oui. Non, parce qu'elle savait
1: qu'elle savait pas qu'elle était filmée. Là. Ben non, mais tu elle pense pas, genre, ah oui, la Dyson qui se promène, elle est en train de...
2: On va aller dans l'autre pièce, la balayeuse nous regarde.
1: La balayeuse nous
2: regarde. Ah oui.
1: Oui, oui, non. T'sais, on sort la balayeuse de là. Mais bref, tout ça pour dire que, ouais, il est en prison maintenant. Puis ça lui a coûté 150 000$.
0: Tabarnouche. Il a vécu une mauvaise journée maintenant.
1: Mais c'est sûr que c'est une raide journée parce que le constat fesse, là, tu sais, quand même.
2: Mais quand il va sortir, j'imagine avoir une relation avec la balayeuse, là, tant que...
1: Oui, j'y souhaite.
0: Ça serait le fun au moins qu'il y ait ça,
1: oui. Belle relation. Reste...
2: Quand il est plein, on change le sac, c'est tout.
1: C'est tout.
0: Voilà. C'est ça.
1: C'est généralement ça qu'on fait. On vide le sac, puis on recommence.
0: Je vous rappelle de vous appeler pour la ligne très ouverte.
2: Il y a des gens, t'es pas tout seul, Mario. Moi aussi, j'ai cru que c'était l'oreiller au complet qu'ils mettaient dans le pot de Ben & Jerry's. Là.
0: Ben oui. Ben
2: pas
0: oui.
2: Le seul qui est cave, là.
0: Mais moi, à l'époque, tu sais, mais moi, j'ai dit, attends, Megan, je vais te rassurer, Mario, tu sais, les hamburgers congelés, là, puis tu vois la photo des hamburgers sur le, dans le rayon des surgelés, là.
1: Ouais.
0: Ben, moi, je pensais que c'était un hamburger au complet.
2: Je te jure, moi aussi.
1: Non, c'est pas vrai.
0: Ah, oui.
2: Dans les boîtes, OK, je sais de quel tu parles. Oui. Il y en a qui vendent des mini burgers, de keg, les restaurants keg qui font ça.
0: Oui.
2: C'est l'image, c'est des pains briochés.
0: Oui.
2: Moi, j'ai acheté ça en étant certain qu'en arrivant à la maison, il y aurait des petits pains briochés avec mes trucs.
0: Et ça.
1: Mais vous êtes donc ben cute.
0: C'est ça qui arrive. Hein?
1: Un peu nono, mais ben oui. Vraiment.
2: Fait que nous autres, on va bâtir un pays. Là.
1: Non.
0: Donc, appelez-nous pour la ligne très ouverte. Il y a des lignes de libre. Appelez-nous avec un sujet, une question, un commentaire sur ce que vous avez entendu dans l'émission. Il y a quelqu'un qui va jouer pour un voyage de 4 personnes, 2 adultes, 2 enfants, tout inclus au Club Med Charlevoix. 790-094-3, 1-800-665-5440.
3: C'est le nombre. Le nombre du jour, c'est le nombre du jour.
0: Et c'est 13% des gens disent qu'ils ne font jamais ça sous la douche.
2: Hein?
0: 13% ne font jamais ça sous la douche.
2: De raclette.
0: De raclette, oui, c'est jamais plus élevé, je pense.
1: Je pense que le chiffre serait plus élevé que ça.
0: Vraiment, oui.
2: Qu'est-ce qu'ils font pas sous la douche?
1: Se laver, genre, les pieds.
0: Ah, tu te
1: rapproches. C'est sûr qu'il y en a qui se lavent pas les pieds.
0: C'est 6-12-12, c'est pas ça. C'est pas ça, mais tu te rapproches un peu de quelque chose.
1: OK.
0: Là. Fait que 6-12-12 pour deviner, puis la bonne réponse s'en vient. puis je vous rappelle que nous, on attend vos appels pour la ligne très ouverte en même temps. Et le monde à Mario, ben là, c'est une surprise au retour. Ben,
2: oui, une surprise pour Geneviève. Pour bien la présenter aux auditeurs, on y a préparé un album exclusif.
1: J'ai vraiment hâte.
0: Wow, un album hommage ou un album dommage?
2: Un album dommage.
0: Dommage. On aura ça. Et Lola Young avec Merci. 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
0: 15h25, la réponse au nombre de jours qui était 13. 13% des gens disent qu'ils ne se lavent jamais ça sous la douche ou qu'ils ne font jamais ça plutôt sous la douche.
2: Les gens proposaient le nombril.
0: Le nombril, c'est pas le nombril.
2: Les orteils.
0: C'est plus gros que ça.
2: Hein?
0: On a parlé la semaine passée de prendre sa douche soit de face ou de...
2: Pas les cheveux?
0: Non, c'est carrément le dos. Il y a des gens qui l'avaient trop, c'est le dos. Il y a des gens qui se lavent jamais le dos sous la douche.
2: Pourquoi tu te laverais pas le dos?
0: Ben, je sais pas. J'imagine que tu te rends pas.
2: Ça veut dire
0: que
2: tu te laves le devant, mettons, dans la douche, puis tu prends un bain pour le dos. Je comprends pas.
1: Non, mais genre, sûrement que le monde, ils se disent que leur shampoing qui tombe sur leur dos va faire la job.
0: J'imagine.
1: Que
2: ça salit moins aussi parce que tu marches du devant, là.
1: Mais...
0: Oui.
1: Ben, c'est pas fou.
0: Non. J'essaie de comprendre la logique. Là. Il reste des places de libre pour la ligne très ouverte. Alors, si ça vous tente de nous poser une question, de nous parler d'un sujet qui vous intéresse, c'est le temps d'appeler. Et il y a des gens qui vont être finalistes pour un voyage pour 4 au Club Med Charlevoix. 790-0-80-14-3, 800-665-54-40.

0: Réponds-moi.
1: Exact. On va aller sur la 802 pour partir de ça. Allô, Énergie?
2: Allô?
1: Allô?
2: Allô? Ma question, c'est quand est-ce qu'on signe Bolduc puis Jacky?
3: Okay. Ah, c'est vrai. Ouais, Bolduc, c'est, on arrête d'y penser, puis on le fait tout de suite, là. Mm-hmm. Moi, Jacky, je l'aime, je l'adore, mais si on le signe, faisons-le jouer, s'il vous plaît.
1: Oui. Je suis d'accord.
3: Sinon, donne-nous une chance d'aller ailleurs. Il y a plein d'équipes qui voudraient avoir ce genre de joueur-là. Moi, je comprendrais pas pourquoi on le laisserait partir, parce que je l'adore.
4: Mm-hmm. Il est magnifique.
3: J'amènerais même son frère aussi.
4: Oui.
1: Oui, Florian.
4: Oui.
1: Florian, oui, ben oui, je suis d'accord avec toi.
4: C'est eux autres qui ont sauvé quelqu'un dans le canal de la Chine au printemps.
1: Ah oui?
4: Ouais.
1: Je ne savais pas ça, mais on donne.
4: Ils sont fins.
1: Ah oui? Ils ont sauvé la vie de quelqu'un.
4: D'avoir d'immenses pattes.
3: C'est-tu vrai qu'ils ont sorti la personne du canal, ils ont dit, ah, il est trop petit, on va le repogner l'année prochaine.
1: C'est très bon. Toi, tu souhaites que ça se fasse le plus vite possible, j'imagine?
2: Ben, moi, j'aimerais ça qu'on les signe, mais tu sais, rendu là, ben, ici, c'est une monnaie d'échange, c'est une monnaie d'échange, mais c'est sûr que Bolduc, c'est un Québécois, on le garde. Il gagne 3 heures, c'est un bon petit gars.
3: Ouais, puis il est excellent aussi. Il est excellent.
2: Ben oui. Tu sais, puis Jacky, ben, on a, c'est comme tu dis, on ramenait à Florian. Mais moi, j'ai quelque chose pour toi, par exemple, versus le hamburger puis la tête d'oreiller. Mon gars, ben, plus calme que vous autres.
3: Ah ouais, vas-y.
2: Ouais, lui, il avait acheté une canne de sauce à poutine, Saint-Hubert, quand il voit ça, il a dit à sa blonde, il dit, tabarnak, y a pas de poutine là-dedans.
3: OK, parce que, pauvre petit. Lui, il voyait l'image de la poutine sur la canne, il s'est dit que c'est sûr qu'il y a des frites à l'intérieur.
2: Exactement.
3: Ben, c'est pas Olivier Primo qui vendait des poutines déjà congelées, là.
1: Oui, déjà congelées, oui.
4: Genre, sous vide ou quelque chose comme ça, sur, l'indépanneur, pis tout.
3: Oui, oui, exact. Ça, il en vendait beaucoup, en plus.
4: Je sais pas si c'était bon.
3: Ben, ça a l'air qu'il mange juste ça dans l'autobus de tournée, là, de...
4: de la CAQ.
1: De la CAQ, oui, c'est ça.
3: Juste ça.
1: On n'a plus le droit de dire le mot CAQ en passant, ça n'existe plus. C'est l'équipe Christophe Fréchette, il s'est rien passé depuis 8 ans.
3: On n'a pas le droit de dire ça.
1: Il s'est rien passé depuis 8 ans, c'est un nouveau parti.
4: Ouais.
1: Voilà. C'est ça qu'il faut, ça a l'air.
3: Okay.
1: 801, Allô Énergie.
5: Oui, bonjour.
1: Oui.
3: Allô.
5: Bonjour, c'est Marcel de Sherbrooke.
1: Salut Marcel.
4: Salut Marcel.
5: Oui, premièrement, bonne journée à tous et bien du plaisir.
1: Merci.
5: Je suis de l'assidu dans votre émission.
1: Merci.
5: Et j'aurais une question pour Mario.
3: Allez-y, M. Marcel.
5: Son spectacle. J'aurais une question pour Mario. Oui. J'ai été voir son spectacle.
3: Ah oui?
5: Et, cool. Je dois savoir que c'est quand il va faire un deuxième spectacle parce que c'est le même spectacle qui traîne, là, mais.
3: Ben, qui traîne, ça fait juste un an.
1: Oui, c'est ça, là.
3: Je vais essayer de le faire assez longtemps pour le rentabiliser.
1: Oui, exactement.
3: Écoute, ça, c'est mon troisième spectacle, mais je sais pas s'il va en avoir un quatrième. Assurément que je vais monter une autre heure de stand-up. Je sais pas si je vais sortir un show officiel parce que c'est beaucoup de stress. Les premières, puis ça me tente moins. J'adore faire des shows, mais tu sais, revivre une autre première une autre fois, je suis pas sûr, j'ai le goût de ça. Mais c'est sûr qu'il va toujours monter sur scène pour faire des spectacles. Mais celui-là, champion, il est encore en tournée pour un petit bout de temps parce que, écoute, les gens sont au rendez-vous, puis je suis très content.
5: Ah, ben, c'est bon, merci. Ma question principale, c'était, que pensez-vous de l'interprétation des carrefours giratoires? Je sais pas si vous l'avez dans votre coin.
3: Ah, c'est dur.
5: L'autre à Sherbrooke, là, on a pas mal, là.
3: Mm-hmm.
5: Puis, il y a des CD à tous les coins, puis il y a des fois, c'est des free-for-all, là. Puis les CD, il y en a qui te pêchent à passer là-bas. Ils te coupent.
3: On dirait que c'est quelque chose qui est plus implanté en Europe.
4: Oui,
3: nous autres, ça fait peut-être 10 ans qu'on a ça, sauf erreur, des carrefours.
1: À peu près.
3: Ouais.
1: Mais c'est pas tout le monde, c'est ça qui sait.
3: On dirait qu'il y a pas de cours de ça. On devrait, dans le cours de conduite, là, je sais pas s'ils le font maintenant, mais tu sais, amener les jeunes rouler d'un carrefour giratoire.
4: C'est parce que ça devrait être quand même instinctif. C'est à ça que ça sert, mettons. Ça marche bien des carrefours giratoires. En Europe, là, t'es jamais arrêté, ça part.
3: Ouais, je sais.
4: Puis même si t'en as jamais vécu, les gens, tu sais, ça se figure quand même bien. Mmh. Moi, je trouve un carrefour giratoire. Je m'explique mal pourquoi les gens sont confus.
3: Mais il y en a plein. Quand ils entreprennent leur chemin, ils sont dans leur chemin, puis ils embarquent dans le carrefour giratoire. On dirait que c'est là qu'ils sont en train de figurer comment ça fonctionne.
1: Oui, oui.
3: Une fois qu'ils sont dedans, ils mettent les breaks, avancent,
1: mettent
3: les breaks. Ils se tient à moi, se tient à toi.
4: Oui, non, c'est ça, ça gosse. Mais c'est vraiment révolutionnaire. Là, maintenant, on va pogner notre
1: frère
4: d'aller, là.
1: Merci beaucoup de ton appel. Sur la 803, il y a une question pour Geneviève. Allô, Énergie?
6: Oui, salut.
1: Allô, mon chum.
6: Ça va?
1: Oui, toi? On t'écoute.
6: Ben oui, c'est Pat à Québec. Je suis content de votre beau programme.
1: Merci.
6: Hey, Geneviève, moi, j'ai une belle question pour la belle Geneviève rayonnante.
4: Oui?
6: La belle Geneviève rayonnante, c'est quoi son genre d'homme?
1: Oh!
4: Ah, mon Dieu, à ta minute. C'est une bonne question, ça.
3: Pourquoi? Tu veux-tu poser ta candidature?
6: Non, tu sais, savoir parler puis gagner quelque chose aussi.
1: J'adore ça.
4: Oh, wow. Ben non, mais hey, moi j'aime les gens gentils. J'ai pas l'attrait du bad boy du tout. Okay. Fait que les gens gentils, avec tout le monde, là. Du monde fin avec tout le monde. Tout le monde, absolument. Ouais. J'haïs les gens cheap, fait que généreux.
1: Oui.
4: Et quoi dire d'autre? Mon Dieu, c'est une bonne question.
3: Ben, est-ce que tu nous disais à micro fermé, là,
1: bien ressemblant à Harbor Jackie, oui.
4: Ah ben c'est sûr que s'il a les mains, Harbor Jackie, c'est magnifique. Mais non, c'est ça.
1: Harbor Jackie, ça serait ton genre?
4: Ben pas nécessairement. C'est juste j'ai vraiment été impressionné par ses mains.
3: Il y a des grosses mains.
4: Il y a des grosses mains, des patoches là.
3: Okay. Ah oui, hein.
4: Ouais, immense.
3: Okay. Mais quand est-ce que t'as vu ses mains?
4: Ben on les voit souvent.
3: Ok, mais tu.
4: Il était seulement des pénalités.
3: Puis t'as zoomé sur ses mains?
4: Ben non, il était là, on voyait, il prenait le trois quarts de l'image, ses mains.
3: Ah, ouais, oui. Mais la télé donne du livre, hein, oublie pas.
4: Ah, bon, ben ça peut donner des livres à ses mains. Mais écoute, c'est ça, non, très simple, regarde, j'ai rien d'étoffé, là, j'étais pas prête à la question, mais je vais penser à ça.
1: Ben oui, hop, regarde.
4: Oh, regarde.
1: Ça a bien tombé?
0: Ouais, salut, gang.
1: Ben là, tu restes en ligne.
3: Reste là.
1: Ben oui. T'as le choix entre deux quiz pour être finaliste pour aller pour quatre personnes au Club Med de Charlevoix. C'est super hot comme prix. Le quiz lutteur professionnel ou cocktail, donc c'est un des deux.
4: Évidemment. C'est bon.
1: Où on revient encore une fois avec le quiz content de vous passer depuis lundi. En fait, mort ou vivant, spécial politique.
0: Hey my God, je vais y aller avec la première.
1: Les cocktails, donc lutteur professionnel ou cocktail. Et on commence avec Kamikaze. C'est un lutteur professionnel ou un cocktail?
0: Un lutteur.
3: Non, c'est un shooter.
1: Ah, c'est un shooter, oui.
4: J'en ai pris de ça au fusil.
3: Vodka, lim, et c'est pas mal ça.
4: Ouais, c'est pas mal vodka, lim.
1: OK.
4: Ouais.
3: Y a-tu d'autres choses?
4: Ben,
1: Kamikaze.
3: Je sais que c'est pas bon.
4: Ah, ben, je trouve que ça fait un job, moi.
1: On y va avec Mysterio. Est-ce que c'est un lutteur professionnel ou un cocktail, Mysterio?
0: Mysterio? Mm-hmm. Oh my God, je vais dire avec un cocktail.
3: Non, ça doit être un lutteur. Tu sais, je veux dire, il est énigmatique espagnol.
1: Ça doit être ça. Rey Mysterio. Fait que là, donc, tu dois absolument avoir les trois prochaines bonnes réponses, OK?
0: Parfait.
1: On y va avec Hurricane. Lutteur professionnel ou cocktail?
0: Lutteur.
1: Les deux étaient acceptés, mais c'est une bonne réponse. C'est un cocktail et un lutteur professionnel. Donc,
3: je savais pas quelle sorte de cocktail que c'est.
1: Moi non plus, aucune idée, mais c'est ça a l'air que ça existe. Un Hurricane. Donc là,
0: ça
1: tu dois voir.
0: Ça
1: déplace, ça. Ça déplace, OK. Manhattan, lutteur professionnel ou cocktail?
0: Manhattan?
1: Oui.
3: Oui.
0: Pas dire cocktail.
1: C'est une bonne réponse.
3: Bravo!
1: Bravo. T'as absolument besoin de celle-là pour être finaliste. Undertaker.
3: Ben là.
1: Undertaker,
0: oui,
1: lutteur. Ben oui, ben bravo, Pat. Bravo. Les finalistes ont pour le voyage au Club Med de Charlevoix. Bravo. Reste en ligne.
0: Disponible.
1: Pardon?
4: Hein?
0: J'aime bien être disponible pour y aller.
4: Je pense pas.
3: T'as
4: pas
3: non, mais t'es-tu gentil avec tout le monde?
0: Oui, très gentil.
4: Okay.
0: Gentil.
4: Ben, écoute, t'as des chances.
3: As-tu des grosses mains?
0: Non, j'ai des petites
1: mains. De toute façon, là, t'as pas encore gagné le prix là en tant que tel. Ben là, puisqu'on est là, on a du temps de prendre un appel sur la 5. Il y a un gars qui veut poser sa candidature officiellement, là, fait que regarde.
3: Pour Geneviève?
1: Oui.
3: Ah, ben oui.
1: Allô, Énergie.
7: Allô, la gang d'Énergie.
1: Allô?
3: Salut, mon ami, comment tu t'appelles?
7: Hey, c'est Simon de Saint-Jean.
3: Simon, oh, Saint-Jean, ça se fait bien en plus. Quoique, John est à Laval.
4: J'ai de la famille à Napierville, regarde.
3: Bon, ça s'arrange.
1: Ben, vends ta salade un peu, là, Simon. T'as mettons, un 30 secondes, là, comme à coup de foudre.
7: Ben, écoute, je suis un gars pas mal manuel. Écoute, un ancien massothérapeute.
1: Oh!
7: Bon, là, j'ai Quentin qui m'appelle sur l'autre ligne. Fait que j'ai Pierre-Luc Quentin qui m'appelle sur l'autre ligne.
1: Un autre auditeur fidèle.
7: Ben, mais c'est ça. Fait que bref, écoute...
3: Mais décris-toi physiquement, là. Dis-moi physiquement...
4: Ouais, dis-moi ton... Qu'est-ce que tu portes?
7: Écoute, des chandails, des shirts, pis pas de cheveux. Mais un cœur gros comme l'univers.
3: OK. Oh, ça, c'est beau.
1: Ben, regarde, on garde ton nom.
4: Pas demander de plus.
3: Hey, moi, la dernière phrase, là, j'ai le goût de partir en date avec toi.
1: Oui, c'est
4: ben
1: sûr.
4: Oui.
1: C'est ça. On garde, regarde, on va garder ça, on va mettre ça dans un chapeau, un moment donné, puis on fera tirer, non, peut-être pas. On va oublier ça.
3: Non, mais il donnera le chapeau, il n'y a pas de cheveux, des fois, c'est froid.
1: Et hey, là, ce qui s'en vient, justement, on parlait de Geneviève, et Mario, tu lui réserves une petite surprise.
4: C'est trop drôle.
3: OK. Oui, j'ai préparé un album pour présenter Geneviève aux auditeurs.
1: Wow.
3: Puis on est très contents de notre cuvée.
1: Manquez surtout pas le monde à Mario, pardon, après. Lona Young et Messi à Énergie.

0: Mario, tu viens officiellement présenter Geneviève aux auditeurs.
1: Oui, je viens vous parler de cette femme qui nous rend accro après une seule écoute.
0: Oui.
1: Plus addictif que le GHB. Voici le GHD. Oh. Le Geneviève Weber Dumont.
2: Wow.
1: C'est beau, hein?
2: Habile, oui.
1: Ah,
2: merci.
1: Je sais. Je savais pas comment t'accueillir dans l'équipe, Geneviève, et comme je suis vasectomisé puis je peux pas te faire un enfant,
2: c'est le même que t'as toujours accueilli le monde dans ta vie.
1: C'est un cadeau, là.
2: Fait que,
1: à place, j'ai décidé de te faire un album.
2: Ah,
3: on écoute. Les productions, t'es la quatrième fille qu'on essaie dans le show depuis un an, sont fiers de vous offrir l'album Bienvenue Jen, Welcome to the Jungle. Cet album sert à faire connaître Jen, mais c'est pas évident parce que même Google n'a aucune hostile idée.

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0: 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Pour ce genre de folie, malheureusement, il n'y a pas de cure.
1: En résumé, on peut dire que Geneviève est une femme très équilibrée, mais qui manque énormément d'équilibre.

0: bravo!
1: C'est extraordinaire! Quel accueil! C'est tellement bon, Mario!
2: Ben, bienvenue, mon ami. On est content que tu sois là.
1: Tellement bon.
0: Donc, on hey,
1: moi, là, j'ai un petit coup de cœur pour le Noël, là.
0: Ah oui, hein?
1: Ouais.
0: Elle
1: Félix.
0: Découvre trop de bonheur.
1: Ouais. Puis c'est mental, ça me fait super rire.
0: Oui. C'est toute l'information qu'on a eue de la part de ton ami Alex Barrette.
1: C'est ça.
3: Ça fait que c'était tout vrai, tout ça, là.
1: Ben, oui.
0: Ok,
1: non,
0: je sais pas
1: qu'on revienne non plus.
0: Non, c'est ça, là. Et des bocages. Je vais saluer au passage l'ami Big Prod Nick Wilson qui a fait la production de l'album.
1: Bravo,
0: on a travaillé fort là-dedans.
1: Et
0: l'extraordinaire Marie-Ève, qui est ton amie dans la vie, qui a prêté sa jolie voix à nos niaiseries.
3: Éric, c'est tellement drôle et bon. Maudit, vous êtes con, vous avez réussi à me faire rire lors de mon travail. Puis, en fait, non, c'est que son coéquipier était de mauvaise humeur et ça l'a rendu de bonne humeur.
0: Bon.
3: C'est tellement bon, l'album de Geneviève Malade, Mario. Voilà.
0: Mais c'est gentil. Merci beaucoup.
3: Mario, t'es en show partout au Québec. Entre autres, vendredi 4 septembre au théâtre Manuvie de Brossard.
0: Ça, tu parles de ça comme si c'est dans longtemps. C'est pas mal vendredi.
3: C'est
0: ça.
3: Pas mal. On est déjà rendu au 4 septembre, c'est vrai.
0: Mario, tu seras le 4 septembre prochain. Oui, c'est vendredi.
3: Vendredi, le 3 octobre à Varennes, le 16 octobre à Saint-Jérôme également, et le 24 octobre à 15h et à 20h à l'espace Saint-Denis.
0: Ouais, deux shows dans la même journée. Ça fait deux fois que je fais ça. J'adore. C'est
1: parce que t'es québécissime.
0: Toi, on n'a pas l'histoire d'un royaume.
3: Ouais. Ça va être la fin. Donc, mariotessier.ca pour toutes les dates. Il y a une nouvelle actualité, bien évidemment. C'est trois gars qui décident de faire une niaiserie. C'est en fait pour battre un record Guinness, mais tu sais, c'est un tipa game pas intelligent. Ils ont trouvé un énorme coussin gonflable flottant. Et ils se sont, eux, ont sauté à 28 mètres dans les airs sur le coussin où était couché un de leurs amis pour que lui soit propulsé 100 mètres dans les airs.
0: Ouais. Ben, c'est bien calme.
3: C'est bien calme, mais le gars est correct. C'était sur l'eau, mais ils ont battu un record Guinness.
1: Il y en a beaucoup qui font ça. Moi, j'ai ça dans mon algorithme. Je regarde souvent des vidéos de ça.
0: Des gars qui se font rebondir.
1: Ouais, c'est des gros trucs gonflables. Puis c'est parce que ils pognent de la vitesse puis de la hauteur tellement vite, c'est bien impressionnant. Je vous en reparlerai.
3: Ben, notre sujet, c'est ton tipa game pour impressionner tes amis. La fois que tu t'as fait quelque chose de peut-être niaiseux ou dangereux, mais ça a impressionné le monde.
0: Et ça serait le fun d'avoir des filles, parce que j'ai l'impression qu'on s'adresse surtout aux gars.
1: Pas.
0: Ah non, je suis sûr qu'il y en a.
3: On lance un défi aux filles, parce qu'on a déjà fait un sujet comme ça, puis c'était beaucoup des gars, effectivement. On a un forfait à l'hôtel Château-Laurier à vous donner, une nuitée, plus un souper au restaurant. Mais il faut nous appeler maintenant, 790-094-3-1800-665-5440 et le 6-12-12. Et en musique, ce qui s'en vient, c'est Coldplay et Énergie.
0: Ah, c'est bon, ça.
3: C'est le retour à la maison numéro 1 jusqu'à 18h à Énergie.
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0: les Pas Game ont battu un record Guinness, c'est-à-dire qu'ils ont assis un des trois sur un énorme coussin flottant et les deux autres se sont ont sauté à 28 mètres dans les airs et ont propulsé leur ami à 100 mètres.
1: C'est comme un genre de slingshot humain. Là.
0: Exactement. Ouais. Alors ça s'est bien passé, mais ça aurait pu être dangereux. Fait qu'on vous demande votre T'es Pas Game de l'époque là, que vous avez fait pour impressionner vos amis. Puis on a dit on va avoir juste des gars parce que souvent ça arrive que et non les filles ont répondu à la
2: hausse.
0: Oui.
2: Hein? Oui. Ben, je suis convaincu que les filles là, on pense qu'ils sont tranquilles, mais oui. En gang là, avouez que vous avez des mauvaises idées vous autres aussi là.
3: Non.
0: Non,
3: moi honnêtement, il y a rien qui. Mettons, tu me joues T'es Pas Game, je fais comme, non, ouais, c'est ça effectivement. Je trouve ça super niaiseux comme idée. Fait que je le ferai pas. C'est vraiment, je suis plate de même.
0: C'est
3: après ça, je dis pas qu'on est, tu sais, on a des mauvaises idées, mais c'est pas des défis, c'est pas. Okay. Des fois, on est juste comme, on prend des mauvaises décisions de vie.
2: D'ailleurs, t'étais pendant plusieurs années avec une mauvaise décision, tu me disais.
3: Non, moi j'ai eu des vraiment nice relations pour vrai par contre.
0: Alors moi, je faisais avec Vanessa de Saint-Mathias, voir si elle a pris une mauvaise décision. Salut Vanessa.
4: Oui, salut.
0: Qu'est-ce que t'as fait, toi? C'était pour impressionner tes chums de gars, par contre.
4: Ben oui, exactement. Ouais. On était dans le snowpark à Bromont, on faisait du snow, puis ben, ils étaient ben bons, les gars, puis ben, ben beaux. Fait que là, je voulais ben les impressionner. Fait que, ah ouais, let's go, Van, c'est le big gars. Puis de mémoire, là, c'était comme 25-30 pieds, là. C'était dans les plus gros.
0: Oh.
4: Puis moi, j'en avais jamais fait, là. Je faisais des petits jumps par-ci, par-là, mais encore là pour les impressionner. Fait que. J'attends qu'eux, ils font leur saut, puis je me dis, hey, regarde, pas folle, je vais attendre qu'ils reviennent dans le chairlift à côté, fait que ça va être comme un saut spectaculaire, ils vont me voir, puis...
3: Ah
4: non,
3: je suis mal à l'aise.
4: Ouais, moi aussi.
0: Ah ouais, hein? Qu'est-ce qui est arrivé?
4: Je sais pas ce qui s'est passé, pour vrai, là, c'est le stress, le manque d'expérience, toutes ces raisons-là, puis le français qui m'a coupé avec ses petits skis pis ses petits fesses serrées. J'ai manqué le saut, tout ce que je me souviens, c'est monter dans les airs, puis j'ai réatterri sur le landé. En fait, je l'ai pas landé, le jump, je suis tombée sur le dos.
3: Oh, t'aurais pu te tuer.
4: Ah oui, ça aurait, écoute, j'en ai fait des T'es Pas Game, mais celui-là, c'est mon plus ridicule, puis écoute, j'ai appelé mon père en pleurant, viens te chercher!
2: Eh oui, t'avais quel âge, Vanessa?
4: Écoute,
0: 14-15
4: ans,
0: oh.
4: Peut-être.
0: Eh oui. C'est l'âge pour.
4: Ouais.
0: Mais tu le racontes très bien. En tout cas, Vanessa, merci de ton appel.
2: Le big air, c'est-tu dans les airs, tu vas toucher à ta planche de, c'est ça, hein?
3: Ben, big air, c'est plus comme un gros jump.
2: Okay, okay.
3: C'est pas juste faire de. Ah,
2: c'est pas une figure imposée, là.
3: Non, okay, exact. Okay. Faire des 36WF Vampire Kick Slide.
2: WKRP.
0: In Cincinnati. Kevin de Saint-Lin. Salut, Kevin.
5: Salut, ça va bien?
2: Ça va et toi?
0: Parle-nous de ton T'es Pas Game.
5: Dans le fond, j'avais 18 ans, c'était lors de l'Halloween. Fouille-moi pourquoi il y avait ça, mais mes chums ont dit T'es Pas Game de mettre un costume. Fait que le costume, c'était une tête de Mickey Mouse, un saut de Borat avec une chainsaw dans une boîte de pick-up.
0: Oh, wow! Quand même!
2: Puis là, tu devais te promener dans les rues avec le costume?
5: C'est à peu près ça. Dans la boîte de pick-up, je peux dire que j'ai traumatisé une couple d'enfants, mais il y a bien des mamans qui ont aimé ça.
3: Ah, ouais.
0: Il faisait bien le costume de Borat, c'est ce qu'il voulait dire, je pense, là.
5: Exactement. Ouais. Écoute, on se comprend, toi et moi, là.
2: Et oh, mon Dieu, OK. Vous êtes un frère de...
3: Je comprends. Okay.
2: Non, pas et c'est dans quelle ville qu'on a eu droit à ce Borat?
5: À Repentigny.
2: Ah, ça, c'est une belle place.
0: Mais oui.
2: Devant Marina, là.
0: Merci, Kevin. À Sarah de Coteau du Lac. Salut, Sarah.
6: Salut!
2: Oh, allô!
0: C'est fun, on a plein de filles qui nous appellent. Et donc, ton défi, ton T'es Pas Game que tu regrettes peut-être, là?
6: On est allé à une cabane à sucre. Ouais. Et on m'a dit T'es Pas Game d'en prendre autant.
0: De prendre quoi?
6: J'ai décidé d'essayer de battre le record de mon frère.
0: Le record de
6: battre? J'ai voulu prendre 50 tirs d'érable sur le bâton et je suis arrêtée à 47 et je suis tombée malade.
2: Ah! Oui. Ah ben, ton frère en a mangé 50?
6: Non, mon frère, il en a mangé 25.
0: OK, fait tu l'as battu.
3: Mais t'étais pas obligé de t'en...
0: Ouais.
3: Mettons-toi 26.
6: Mais il fallait que je prouve un point.
3: Hey, non, mais c'est épouvantable. Moi, juste un bâton de tir.
2: Ben, c'est bon,
3: c'est
2: mais...
3: C'est bon, mais tu sais, je suis comme, j'ai mangé ma dose.
0: Oui.
2: Hey, t'as du mal filé pendant des jours.
6: Non.
2: Non?
6: Non, j'ai vomi ma vie, puis après ça...
2: Ah.
0: C'est passé.
2: Ouais. Okay. Le lendemain, je te correct.
0: Ah, merci.
3: C'est du gaspillage de sirop pareil.
2: En plus, moi, je suis un producteur de sirop, ça se fait pas.
3: Non.
0: Merci, Sarah. On a une autre fille qui veut nous jaser, c'est Karine de Gore. C'est entre La Chute et Mother Night's Gore. Oui. Salut, Karine.
9: Salut.
2: Allô.
0: Et ça, ce que t'as fait, là, je le vois ici, c'est non recommandé pour personne, là.
9: Non, vraiment pas. Puis aujourd'hui, on me leur demanderait, je le ferais pas.
0: Mm-hmm.
9: C'est... Ok, à l'époque, j'avais même pas le droit de boire. Je me suis tout sauté avec du monde plus vieux que moi. J'avais peut-être 16 ans environ. On m'a mis au défi de boire. Dans le fond, c'est une bouteille de Coke. Je pense que c'est 500 millilitres ou 591 millilitres. Mais dans la bouteille de coke, c'était du, à l'époque, 90 ou 94% d'alcool.
2: Oh, ben non, tu peux pas. Tu vas faire un coma électrique, là.
0: Oui.
9: Non, mais je l'ai calé, mais, je l'ai fait. Mais après ça, je me sentais pas très bien.
3: Ben,
9: non, pas pourquoi. Je me suis remontée au toilette. Toilette qui entoure de des marches, où qu'il y a qu'un petit lavabo et une bolle de toilette. Puis à cette époque-là, les cellulaires n'existaient pas, fait que le monde avait des revues. Il y avait beaucoup de revues, là. Puis ben, je pense que la madame a dû avoir jeté absolument toutes ses revues parce que j'ai dégagé, mettons.
0: Ça s'est pas bien passé, là.
2: Ah, ouais.
0: Ben non, mais c'est
9: non,
0: sûr.
9: Vraiment, ça a vraiment très, très, très mal viré.
2: C'est comme moi, du gaz à lighter.
0: Ben oui, c'est
3: ben,
0: ça.
3: C'est dégueulasse.
0: Merci beaucoup, Karine. Mais d'ailleurs, qui boit ça du 94%? C'est, tu mets ça dans quoi? Ça sert à quoi, tu sais?
3: Ben voyons, non, c'est ça, c'est du blue, pas du, comment t'appelles ça?
2: Non, du Purel.
3: Non, c'est ça. Non, mais c'est de l'alcool.
2: Non, mais pas vrai, qui boit ça?
0: C'est, je sais pas, mais c'est...
3: Ça peut rendre aveugle.
0: Oui, exactement. Soyez prudents, impuissants.
3: C'est voyant.
0: Appelez-nous avec vos histoires de Tepa Game. Il y a des lignes de libre au 7900-94-3. Sinon, ça se passe au 6-12-12. On va en prendre vos appels après Coldplay et Clocks. Non, ça rentre pas jusqu'à 18h seulement à Énergie.

0: 16h04, on veut connaître ton TPA game pour impressionner tes amis que tu regrettes peut-être. Au 6-12-12, il y a un gars qui a mangé une boîte d'ailes de poulet complète enrobée de la sauce piquante de Bomb. Ça a l'air que c'est, dans, c'est la même que la plus forte de l'émission, les Hot Ones.
1: Ouais. Ah ouais, puis il a mangé une boîte au complet.
0: Oui, il y a eu des douleurs toute la nuit et des conséquences, disons, pendant 3 jours.
1: Est-ce qu'il a fait un coma éthylique que j'ai dit tantôt? Je voulais dire éthylique, mais j'ai dit... Mais en fait, ça existe. Moi, c'est un coma qui est réservé à l'élite.
0: Ah, oui, c'est exact. Ça?
1: Ben, oui. Les gens de la haute, peuvent pas comprendre, là, mais nous, on fait des comas élitiques.
0: Élitiques, c'est ça. Parfait, c'est merci. Ça, Sylvie de Valleyfield,
1: salut. Pas cave pour vrai, là.
2: Mais non. Non.
0: Mais non.
3: Allô?
0: Alors, parle-nous de ton moment t'es pas game, là.
4: Oui, ben c'est plus un pas game de moi envers moi-même.
0: Ah oui?
4: J'habitais pas loin de juste l'autre bord d'une rivière, et puis pour aller travailler, j'avais le choix. Je faisais le tour au complet de 2 kilomètres.
0: Non.
4: Ou je passais au-dessus de la rivière sur une traque de chemin de fer.
0: OK.
4: Fait que à tous les matins pour aller travailler, puis à tous les soirs en revenant, je partais de chez nous, je passais sur la traque de chemin de fer au-dessus de la rivière.
1: Mais à un moment donné, il y a un train, j'imagine?
4: Non, on voit, non, la traque était quand même droite, okay. On voyait des kilomètres en avant. Fait que.
0: Puis qu'est-ce qui est arrivé?
4: J'ai jamais eu de Là, il n'y a rien de mal qui est arrivé, mais c'est un petit peu épeurant, là.
0: Quand je pensais que...
4: En dessous, puis tu passes
1: c'est clair.
0: OK, je m'étais parce que j'imaginais évidemment que le
1: train est arrivé, tu étais obligé de sauter dans la rivière, oui. Puis là, t'es fini d'un canot de rafting.
0: Tout ça, là. On avait tout le scénario. Merci, Sylvie. Maurice de Bécancour, salut.
5: Allô?
0: Salut, Maurice. Toi, t'as fait une niaiserie beaucoup plus jeune, je pense.
5: Oui, j'avais 18, 19 ans. On s'en allait avec un vieux Toyota 66.
0: Oui.
5: Puis mon chum, il dit, c'est pas game. C'est pas game de quoi? Monte sur le top qu'on va faire un bout pour bout dans le chemin. À 70 000 à l'heure, mais aujourd'hui, c'est 120.
1: Et OK, bon, t'étais accroché sur le toit, mais juste avec tes mains, là, sur la voiture.
5: Juste avec mes mains de chaque côté, là, bout pour bout dans le chemin, 70 000 à l'heure.
1: OK, ça, c'est...
5: On l'a fait une couple de fois, mais il y a un coup, il dit, va aller faire une pratique, puis... Il a fait des tonneaux, mais j'étais pas là.
0: Et vous avez quel âge maintenant?
5: J'ai
0: 62. 62, OK.
1: Là, vous feriez plus ça, M. Maurice, j'imagine, hein?
5: Ah, non.
0: Fini, ça. Merci beaucoup, Maurice. Michael de Dolbeau, salut.
6: Bonjour.
1: Salut, Michael.
0: Alors, toi, c'est un défi différent, disons. On peut dire ça comme ça.
6: Oui, c'est un défi. Dans le temps, on faisait des runs sur la Côte-Nord, une gang de chums, puis il y en a un qui swipait sur Facebook, puis à un moment donné, il arrive sur une photo d'un gars, tu sais, là, les coupes de cheveux là, qui font rien que ça laisse une slice sur le top de toupette, là, puis qui abaissait avec la gasquette. Là,
1: on appelle ça un régent tremblé.
0: Ah oui, OK, tu veux dire vraiment ce qu'on... De se peigner sur le côté.
2: Oui,
0: en anglais,
2: oui.
0: On appelle ça un come-over, là. Je sais pas si c'est ce qu'un peu ce que Trump fait, là.
2: J'ai jamais entendu come-over de ma vie, t'invente.
6: Non, mais lui, dans le fond, il se faisait toute la tête, puis il laissait rien qu'une ligne en avant au toupette, puis ça descendait tout le long dans son visage ou la barbe, là.
1: Ouais, okay. Ouais.
6: Il descendait jusqu'en dessous de son cou.
1: Mais okay. C'est bien bizarre, ça.
6: L'autre, il dit, t'es pas game de le faire, j'ai un clipper. Fait que il a fait une belle coupe à Fleury, puis il a dit après ça on va se promener en ville, puis faut que tu fasses le cave, puis faut que tu fasses le mongol. Ça a vraiment faire là bizarre.
0: Avec juste la couette en avant. Wow.
1: Puis comment il s'appelait ton chum Fleury?
6: Danny Fleury.
1: OK, c'était son nom de famille. OK, puis Fleury, il est rendu à quel âge Fleury là?
6: Danny, il doit être rendu à 40.
0: 40, OK.
1: Bon. Est-tu encore dans ton coin? T'es-tu encore chum avec?
6: Ouais, je le vois à l'occasion, oui.
0: Hey, merci, Michael. Johan de Saguenay, ouais. Salut.
7: Hey, salut.
1: Salut, Johan.
0: Parle-nous de ton TPA game.
7: Moi, dans le fond, quand j'étais jeune, je devais être soit en sixième ou pour secondaire 1, on avait demandé à un de mes chums, il y a un de mes chums, là, qui avait son grand-père qui avait plusieurs paires de béquilles, qu'on avait demandé à un autre de mes chums, qui s'appelait Félix, de marcher tout le bord de la rue, faire croire qu'il était blessé. Puis écoutez, c'était un endroit que ça roulait 40 km/h. Puis nous, on se cachait dans un buisson, on spottait une voiture qui arrivait, puis on faisait à croire du foot une volée. Mais c'était pour faire un semblant, c'était pour créer un peu de moi. C'était bien que les voitures arrêtaient, puis
0: ouais,
7: hey, vous autres, vous faites là! Puis, on partait à course, on se sauvait dans les buissons comme des gazelles, puis là, ils arrêtaient. Hey, t'es-tu correct? Puis viens, je vais t'embarquer, là, puis je vais t'amener à mes parents. Puis, ah, non, je suis correct, là!
0: OK, c'était comme un peu...
2: Vous faisiez du cosplay, là.
0: Oui, c'est ça,
2: vous
0: c'est...
2: Vous faites des
1: sketchs. Mais quelle idée! C'est juste des jeunes peuvent... Des gars, surtout des gars qui peuvent penser à ça.
0: Vraiment.
7: C'est comme inspiré un peu des gags juste pour rire, tu sais.
2: Oui.
1: Oui. Je comprends.
0: Parfait. Bon. Merci, Johan. Anthony de Sherbrooke, salut.
1: Allô, Anthony.
0: Anthony, sur la 3. Es-tu là?
7: Oui.
0: OK, ouais, toi, c'était au golf.
3: Ouais, j'étais avec mon cousin au club de golf avec Saint-Guide. Dans le temps, il y avait un 18 trous. C'est rendu juste un 9 trous. Puis on était au 12e trou. C'est la plus grosse course du golf à Saint-Guide. Mon cousin qui était pas game, on descend sur le neuf. Mais pleinement, ça compresse un cœur de golf électrique, mais là, il était golf électrique et à gaz. Donc, on a décidé de descendre ça sur le neuf. Puis, en plein milieu, à un moment donné, il s'est retourné de bord parce qu'il a perdu sa calotte.
0: Ben oui.
3: Puis, il a regardé parce que, ce qu'il était rendu sa calotte. Puis, à ce moment-là, on était rendu sur deux roues.
0: Ouf.
3: Fait que là, on a pris, il a pris la décision de redonner un coup de volant. On a finalement jumpé, c'est à peu près 20 pieds de long. C'est à peu près 10 pieds de plus bas. Il y avait un lac. Ah. Fait qu'on a atterri dans le lac avec la carte.
0: Eh oui.
3: Il a gardé les mains sur le volant tout le long. Puis, son parrain était en haut de la côte. Il était sûr qu'on allait se tuer. C'était dans le temps de... Il n'y avait pas de cellulaire, ça n'a pas pu être filmé, mais on a fini dans le lac.
0: Dans le lac.
3: Fait qu'on est sorti de là, de l'eau jusqu'en dessous des bras, puis on a pris les clés. On est allé donner ça au gars au pro shop, on a collé notre camp.
2: Encore là, ce scénario-là, je l'ai entendu 1000 fois.
0: Oui.
2: Jamais.
0: Oui.
2: C'était des demoiselles.
0: Non, ça se peut.
1: Mais ça, c'est inspiré de Jackass, là.
2: Ouais, oui.
0: On va finir avec, justement, Annie de Mirabel. Salut.
8: Allô.
1: Allô, Annie.
0: Parle-nous de ton T'es pas game.
8: OK. Moi, en fait, j'avais vraiment le goût d'essayer des champignons magiques dans ma vie.
2: Okay. Oui.
8: Mais je suis tellement momoune, je sais que je les aurais jamais pris par moi-même. Fait que j'ai dit à ma meilleure amie, un moment donné, donne-moi-en à quelque part, sans que je le sache.
1: Mais dis-moi l'époque, quelle bonne idée.
0: Ça, c'est un mauvais flash.
8: Ouais, c'est ça, hein? Oui. Ben, c'était une soirée de planifier, mais je savais pas que ça allait arriver. Puis elle m'a mis dans ma poutine. Puis, ouais, on a eu une belle soirée.
2: Ben
8: je suis contente qu'elle l'a fait.
2: Ah, bon, ben, tant mieux. C'est l'issue de tout ça, c'est positif, tant mieux. Oui. C'est sûr que ça me semblait pas la meilleure idée.
1: À la base, non.
0: Surprends-moi.
2: Mais si ça se passe bien.
1: Surprends-moi, puis dis-moi pas que...
0: Non, c'est ça. Juste avant d'aller au théâtre, mettons, ça doit être le fun.
1: Avant ton bal de graduation, tu sais.
0: Oui, c'est ça, quelque chose de pratique.
1: J'ai jamais pris ça, ça fait quoi?
2: Moi
1: comme,
2: non plus.
1: Mais Seb, oui, mais ça fait quoi?
0: Mais en fait, j'ai pas pu apprécier parce que j'étais avec mon ex à l'époque, puis elle, on était comme dans la nature. Elle dit non, je vais aller au restaurant. Moi, j'avais dit, Non, ça a l'air que si ça embarque au restaurant, ça se passera pas bien. On est allé au restaurant, puis comme de fait, il y avait une petite bouteille de Tabasco, puisqu'on mangeait, on a mangé des huîtres, mais on a dit, t'as pas faim là-dessus. Puis j'ai dit, regarde la bouteille de Tabasco, t'as regardé. Moi, je faisais une joke, elle s'est mise à paniquer, puis après, elle a presque pleuré. C'est pas une belle expérience.
2: Hey, c'est drôle, mais c'est ça. Non plus, jamais, c'est pas
0: jamais.
2: C'est ça, mais tu peux comme halluciner des affaires.
0: Là. Moi, j'ai rien halluciné, là, mais c'est ça. Non.
1: La bouteille de Tabasco, t'as regardé.
2: T'as regardé. Panique.
0: Ouais, c'est
1: puis adjuge,
0: exactement.
2: Tu manges super mal tes huîtres.
0: Manquez pas le coup de 16h20 qui s'en vient. Ça va être bien le fun. C'est une nouvelle entreprise, on va dire ça comme ça. Une nouvelle entreprise assez particulière. Mais parlant d'entreprise, on sait que chaque grosse business a son porte-parole. Souvent, engage une vedette. Mais des fois, ça tourne pas bien. Alors, les pires porte-parole de l'histoire de la publicité, c'est parti.
9: Dans Centre au poste, bienvenue dans la taille.
0: C'est des campagnes de marketing qui sont devenues des documentaires true crime par la suite ou à peu près. Donc, pour établir le classement, 3 critères. 1, à quel point la personne était associée à la marque. 2, la gravité du scandale. Et 3, est-ce que le vieux slogan publicitaire est devenu vraiment ironique par la suite? Fait qu'on va commencer, bien évidemment, avec Lance Armstrong et Nike.
1: Qui s'est dopé pour le Tour de France.
0: Oui, écoute, parce qu'il paraît son histoire, il avait vécu le cancer, il a gagné 7 Tours de France, il incarnait le courage, la discipline, la persévérance. Nike l'a mis sous contrat tout de suite. Il vendait des souliers, des bracelets, écoute, de tout vraiment. Mais surtout sa propre histoire personnelle de vie, c'est ce qui devait inspirer. Jusqu'à temps qu'en 2012, l'agence antidopage publie une enquête monumentale qui déclarait effectivement que toutes ces années-là, il a menti à tout le monde.
2: Ben
0: puis c'était un gars pas fin, puis tout ça. Puis,
1: pas fin en plus?
2: Méchant avec les autres.
0: Ouais, non, c'est ça.
2: Mais peut-être que peut-être que je me trompe, mais j'ai l'impression que ces substances-là que tu peux prendre, puis tout ça, ça peut avoir des impacts sur le tempérament. Mais oui, tout le monde, nous autres, à l'école, là, tout le monde avait les bracelets jaunes, là, Livestrong, tout ça. Ouais.
1: Mais en même temps, j'ai envie de te dire que sur le Tour de France, là, mettons, tu sais, il est pas le seul, je crois.
0: Il est pas le seul. Certainement, en fait, ils en prennent toutes, mais...
1: L'histoire de la fille au Québec, Geneviève
0: Janson. Exactement.
1: Le film est bon, d'ailleurs.
0: Oui, vraiment. Très bon. Fait qu'évidemment, il a perdu ses 7 titres du Tour de France et évidemment le contrat de Nike. Il y a Kanye West aussi.
1: Ses couilles aussi, on me dit, parce que
0: ça rétrécit, c'est ça.
1: Non, mais tu savais pas ça?
0: Oui.
2: Mais c'est parce que c'était pas ça son cancer?
1: Ben, c'est à cause de ça.
2: Ah oui, ok, non, mais c'est ça, c'est ce que je pense.
1: Mais il a été causé à cause de ça.
2: Ah, bon. Oui. Voilà.
0: Kanye West, aussi appelé Ye maintenant, parce qu'il change de nom, c'est avec Adidas. Ben, lui, c'est tout simplement qu'il a tenu des propos épouvantables, là. Il disait qu'il admirait Hitler, puis tout ça. Tu sais, des affaires que tu fais comme la compagnie va immédiatement canceller ton contrat.
1: C'est clair.
0: Fait que ça a été terminé. Ils ont perdu, par contre, c'est Adidas. Ils ont perdu 250 millions à cause d'un impact négatif en 2022 quand ils l'ont tassé.
1: C'est vrai qu'il avait du talent pour dessiner des vêtements, puis tout ça.
0: Oui, oui.
2: Ah, ben, absolument. Tu sais, mais c'est ça.
0: Il fait de moins. Bon, là, parlant de pas un bon porte-parole, ça, c'est un des pires. C'est O.J. Simpson et la compagnie de Hertz, donc une compagnie de location de voitures. Ça a été
2: non,
0: les
2: bas. Non, c'est pas vrai.
0: Oh, oui,
2: il était porte-parole d'une compagnie de location de voitures?
0: Oui,
1: de Bronco.
0: De Bronco, c'est ça. À partir de 1975, O.J. Simpson devient le porte-parole. Le slogan, c'est Go, O.J., Go. C'est ça le slogan de la compagnie de voitures. Là, pendant 20 ans, c'est O.J. le visage. Là, il y a... En 89, il plaide non coupable. En fait, non. Il ne conteste pas, par contre, une accusation de violence conjugale impliquant Nicole Brown Simpson. Hertz envoie un communiqué. Ils disent, bon, on va poursuivre la relation avec O.J. Simpson. L'affaire est une question privée et surtout réglée. Bon.
2: Ben,
0: cinq ans plus tard, vous savez ce qui est arrivé, évidemment. Il y a eu un double meurtre.
1: Je ne savais pas qu'il y avait eu des premiers cas avant.
0: Oui, il y avait eu. Puis là, il y a eu, évidemment, cinq ans après, les doubles meurtres. Il est encore porte-parole. Et là, le slogan Go O.J. Go est venu, devenu une blague à l'échelle nationale aux États-Unis pour les talk shows de fin de soirée puis tout ça, parce qu'évidemment, il s'est sauvé en char. Fait que là, c'était plus stop au J-stop pour la police. La police. Il faut préciser qu'il a été acquitté, mais condamné quand même par un jury civil d'être coupable. Fait qu'on considère qu'il...
1: Il avait été, un moment donné, il avait vendu ses propres trophées d'un pawn shop.
0: Oui, t'as raison.
1: Puis après ça, il est allé revoler ses propres trophées qu'il avait vendus au pawn shop.
0: C'est pour ça qu'il a fait de la prison, finalement, pour la première fois. Et ben le numéro 1, c'est clairement le pire porte-parole de l'histoire. Et je sais pas si vous vous souvenez de Jared de Subway.
2: Oui!
0: Ça a pas bien été.
1: Lui, pourquoi? Qu'est-ce qu'il faisait, lui?
0: Lui, c'est un gars qui pesait 425 livres et il a affirmé qu'il mangeait du Subway deux fois par jour. Il a vraiment perdu quasiment 200 livres. Il a perdu 245 livres, pardon. Ouais. Fait que Subway entend parler de l'histoire parce qu'il était passé à Oprah Winfrey puis tout ça. Et là, il devient non seulement porte-parole, mais ça devient carrément le gars de Subway. Fait qu'il apparaît dans 300 publicités. Il visite des écoles. Il crée une fondation consacrée à l'alimentation des enfants. En 2015, le FBI a perquisitionné chez lui et là, ils ont trouvé du matériel de pornographie juvénile.
2: Oh,
0: c'est épouvantable,
2: Dieu,
0: cette histoire-là.
1: Ah, je savais même pas.
0: Ah non, il y a un documentaire, là. Et là, Subway, ben, sont tombés en mode, effacer des preuves, mais il y a tellement de preuves, puis il y a tellement fait d'affaires. Il y a des photos avec des présidents des États-Unis, puis c'est comme Jared, le gars de Subway. Fait que pour enlever ça, ça a pris, on dit, des années à Subway pour se débarrasser de l'image de ce gars-là.
2: Hey, mon Dieu, c'est clair.
1: C'est pas lui qui avait une pub, tu sais, montrait ses anciens pantalons et il tenait en avant pour dire tout le poids qu'il avait perdu.
0: C'est en plein ça.
2: Ouais.
0: Et il montrait pas aux bonnes personnes, visiblement, son ancien pantalon. C'est vraiment dégueulasse. Non, c'est une histoire, puis un documentaire là-dessus qui s'appelle Jared, je pense, comme démasquer un monstre. Si vous voyez ça, c'est carrément ça. Oui, non, c'est quelque chose. Le coup de 16h20 s'en vient, manquez pas ça. Il y a un gars qui va apprendre que son chien est en garderie, en fait, puis il a été envoyé dans un endroit un peu spécial qui garde pas les chiens nécessairement avec eux autres.
1: Qui les loue.
0: Les loue, hein. c'est un genre de Airbnb, mais animal. Fait qu'on va appeler quelqu'un. Pour le coup de 16h20, dans quelques instants, restez bien branchés après les trois accords et Rebecca dans sa rentre au poste.

0: aujourd'hui, notre complice s'appelle Sylvain. Ça va être important de retenir le nom Sylvain parce que lui, il est chargé de garder le chien de notre victime.
1: C'est son voisin. Oui. Il garde son chien depuis à peu près 3 ans. Oui. La personne en question qu'on piège part toujours dans le coin de Tremblant à la même date chaque année.
0: Oui, exactement. Puis il amène pas son chien pour toutes sortes de raisons. Je pense qu'il joue au golf. Je pense que... anyway, ça pour dire qu'on va appeler cette personne-là. Puis en fait, notre complice vient de l'appeler pour lui dire « Écoute, j'ai un empêchement. J'allais porter ton chien dans une garderie pour animaux. » Fait que ça, c'est ce qu'il sait. Puis ils vont t'appeler pour te donner des nouvelles. Fait qu'il attend un appel de la dite garderie qui va être un petit peu différent de ce qu'ils pensent, d'après moi.
1: Oui, c'est la première fois qu'on entend parler d'un service comme ça.
0: Oui, vraiment. C'est parce qu'ils prennent ton chien, mais ils le redonnent à d'autres personnes en attendant. Là. C'est un peu ça le concept. Fait que là, bref, on est... c'est ça, on est prêt à appeler.
1: Okay.
0: Et puis c'est qu'on va le rendre un peu fou là avec ce qu'on va dire, mais aussi le fait qu'on va se le transférer beaucoup.
1: Ouais, porte attention au message d'accueil, c'est Jen qui chante.
0: OK, on appelle là. C'est Mario qui va commencer.

0: Allô?
1: Bonjour, vous êtes bien chez Rent-A-Dog, location de chien. Un préposé sera bientôt avec vous. Pour avoir des nouvelles de votre chien, merci de rester en ligne.

0: Oh, tabarnak, qu'est-ce que c'est ça?
1: Oui, bonjour, Aïe. Oh. Oui, bonjour, Aïe. Rita Rochefort, conseillère canine chez Rent-A-Dog. Est-ce que vous avez trouvé tout ce que vous cherchiez?
0: Ben, je ne sais pas, t'es qui, toi?
1: Rita Rochefort de Rent-A-Dog, monsieur. Qu'est-ce que je peux faire pour vous? Est-ce que vous avez trouvé tout ce que vous cherchiez?
0: Je ne sais pas pourquoi. C'est pas moi qui t'ai appelé, c'est toi qui m'as appelé.
1: Mais qu'est-ce que je peux faire pour vous, monsieur? Est-ce qu'on a votre chien à location, monsieur?
0: Non, mon chien, il est chez mon voisin.
1: Non, ben ça dépend comment il s'appelle, votre chien, monsieur.
0: Jack?
1: Mais Jack qui, monsieur? On loue des chiens ici, monsieur. Avez-vous idée comment on a des chiens qui s'appellent Jack, monsieur? Donc, c'est Jack qui, votre chien? Qui a apporté votre chien, monsieur?
0: Mais il n'y a pas personne qui a amené mon chien. Mon chien, il est chez mon voisin.
1: Bon, ici, là, ce que je vois, il y a un Jack, c'est... bon, je viens de trouver un Jack, là. Je sais pas si c'est lui, votre chien. Berger australien Jack.
0: Ouais, c'est moi. Il est pas chez vous, mon chien.
1: T'as un dénommé Sylvain Vizina, là, qui est propriétaire du chien qui nous a amené votre chien à location, là. C'est bien votre chien? Sylvain, c'est bien ce que Sylvain, vous cherchez?
0: Sylvain, il est pas propriétaire. C'est lui qui garde mon chien pour 2 semaines.
1: Mais je confirme qu'on a un Jack ici, monsieur. Donc, ce que je comprends, c'est que vous voulez louer un chien, mais vous voulez absolument qu'il s'appelle Jack. C'est bien ça que vous cherchiez?
0: Mon chien, il est pas à louer. Il est... Non, qu'est-ce que c'est ça, tabarnak?
1: Bon, je comprends pas, monsieur, là. Je comprends pas. Vous me dites que vous cherchez votre chien. C'est bien ce que vous cherchez?
0: Je le cherche pas, mon chien. Il est chez mon voisin. Je comprends pas pourquoi que c'est toi qui m'appelles à la place de Sylvain.
1: Non, c'est Sylvain. Il y a un dénommé Sylvain Vizina qui est propriétaire de Jack le chien. Puis là, ce que je comprends, c'est que vous cherchez votre chien, mais vous le trouvez pas. Ben, vous êtes pas au bon département, monsieur. Faut appeler au département des chiens perdus. Bougez pas, je vous transfère.
0: C'est ça. On a ce tabarnak. Oui. Vous êtes chez Rent-A-Dog. Qu'est-ce qui se passe avec mon chien?
2: Bonjour, ici Rémi Lou de Rent-A-Dog, section Peurace, Palais Noir et Chien Perdu. Comment je peux vous aider?
0: Ah, oh là, moi, je comprends plus rien. Moi, j'ai fait garder mon chien chez mon voisin, là. Puis là, Chris, lui, il a une garderie pour les chiens. Puis là, tabarnak, l'autre cruche, elle me dit que mon chien, il est chez vous.
2: Ah, oh, vous êtes tombé sur la boomer à Rita Rochefort. Je me dis, elle vous a pas expliqué qu'ici, on était une centrale de location de toutous, c'est ça? C'est un genre de Airbnb de chiens, là. T'sais, eux autres, ils louent des apparts, nous, on loue des chiens. Ah, tu sais, comme voyez-vous, là, je vous compte une petite histoire. Je viens de louer un caniche royal à un couple de Français en visite à Montréal pour 3 jours. Ils veulent absolument le même chien qu'ils ont à la maison, là, tu sais. Moi, je leur ai dit, ben là, tant qu'à être en voyage, ouvrez vos horizons, là. Allez-y pour une touche mexicaine avec un chihuahua. Mais non, ils veulent rien savoir. Restez dans leur pattern, hein.
0: Mon chien, il est pas loué. Il est...
2: Mais vous, là, y a-t-il un modèle qui vous intéresse? Parce que je voudrais proposer un beau berger australien appelé Jack, mais on vient juste...
0: Ouais, justement, il est à moi, le gris de chien, puis je sais pas qu'est-ce qu'il fait chez vous, là.
2: Ah, c'est un Sylvain Vézina qui son propriétaire, qui est venu nous le porter, là. Mais nous, on vient juste de le louer, par exemple, à un promoteur qui organise des combats, là. J'ai pas trop compris. C'est un genre de fight club de chien, là.
0: Hey, c'est du niaisage, ça. Peux-tu parler à Sylvain? Sylvain, il est-tu encore chez vous?
2: Ben non, mais là, attends, Sylvain, c'est le propriétaire du chien, là.
0: Non, Sylvain, il n'est pas propriétaire de rien, tabarnak. Il se doit être cubé dans ce petit-là. Ben, j'ai fait garder mon chien pour 2 semaines, puis là, Chris, il a loué mon... Ben, voyons, là.
2: Mais, OK, vous me dites que c'est votre chien, là.
0: C'est mon chien, Sylvain, il n'y a pas d'affaire là-dedans.
2: Mais c'est vraiment écrit Sylvain...
0: Le propriétaire du chien, c'est
2: son nom qui est là comme propriétaire du chien, le berger australien. Bon, là, monsieur, écoute, ça doit faire 3 ans...
0: Personne, si, je vais vous amener en cours.
2: Non, mais ça doit faire 3 ans que Sylvain Vézina nous amène ce chien-là ici, là, pour le louer, là. Comme je vous dis, c'est un Airbnb, là, fait qu'il s'est fait de l'argent avec ça, lui. Ah, bon, écoutez, là, vous êtes pas vraiment clair, là. C'est pas super cohérent, votre affaire. Je vais vous retransférer au département d'identification du meilleur ami de l'homme. Ce ne sera pas long.
1: Bonjour, Ray, Rita Rochefort, conseillère de nos petits compagnons en quatre pattes, fièrement recommandée par le CA et Mondou. Est-ce que vous avez trouvé tout ce que vous cherchiez?
0: Oui, je veux parler à Sylvain Vézina.
1: Non, monsieur, ici, on loue des chiens. Qu'est-ce qu'il y a, monsieur? Qu'est-ce que je peux faire pour vous, monsieur?
0: Tu peux pas rien faire pour moi, il est déjà trop tard.
1: Vous avez perdu...
0: Sylvain Vézina, tabarnak.
1: Vous avez perdu votre chien, monsieur, il faut appeler au département des chiens perdus. Est-ce qu'on vous a transféré au département des chiens perdus?
0: Oui, tu m'as transféré, mais c'était un autre parlant pareil comme toi, là, qui...
1: Je viens de comprendre, OK. Rita Rochefort, je viens de comprendre. J'imagine qu'ils vous ont transféré au jeune millénial, là, Rémi Lou, là, hein?
0: Parce que oui, là,
1: jeune morveux d'incompétence, ça a même pas 6 mois d'expérience, puis ça veut le gros salaire d'un marcheur de chien qui est ici depuis 10 ans. Moi, monsieur, quand j'étais commencé ici chez Rent a Dog, j'ai ramassé le numéro 2 des chiens dans la cour. Mon métier, j'ai pas peur de le dire, je l'ai appris sur le tas. Bref, vous là, vous cherchez votre chien, mais est-ce que je comprends? Il est déjà loué. C'est bien ça que vous êtes cherché?
0: Je veux avoir mon chien là, là.
1: Bon, gardez...
0: Je suis au Mont-Tremblant, Je vais envoyer quelqu'un chercher mon chien chez vous. Donne-moi ton adresse, tabarnak, ça reste pas là.
1: Bon, ce que je comprends, regardez ce que je peux faire pour vous, me semblait un bon bougre. Pour vous dépanner, là, comme on n'a pas accès à votre berger australien qui répond au nom de Jack, si je comprends bien, on peut, pour le même prix qu'un poméranien, ça c'est vraiment notre entrée de gamme de chien, là, on peut vous donner, pour le même prix qu'un vulgaire poméranien, je peux vous louer un beau chien de traîneau, un beau husky de 4 ans, un husky que je peux vous laisser à 50% de rabais par rapport qu'en ce moment, il n'y a pas de neige.
0: Hey, je veux pas de poméranien, je veux pas de chien esquimau, je veux avoir mon chien. Donne-moi ton adresse, je vais aller chercher mon chien drette là.
1: Ben, écoutez, monsieur, j'ai fait ce que je pouvais pour vous aider, vous êtes pas encore content, fait que je vais être obligé de vous transférer au département des plaintes et toilettages. Bougez pas.
2: Département des plaintes et toilettages, Rémi Lou, à votre service, j'écoute.
0: Hey, ton as-tu de poméranien, là, faut jouer avec Cubirba.
2: Wow.
0: Jack, mon... Okay. Mon chien à moi.
2: Vous avez parlé à la Rochefort.
0: Je sais pas qui tu l'as loué, là, mais va le chercher, ça presse.
2: Vous avez parlé à la Rochefort.
0: Oui. Je descends au bureau.
2: Bon, ça, c'est la vieille folle, là, qui est en fin de vie, là. Ça, je sais qu'elle vous a pas aidé, là. Ce que je comprends, là, de vous, là, de votre ton, là, c'est...
0: J'arrive, là, vous allez être deux en fin de vie.
2: Vous voulez absolument avoir votre chien et non un autre chien, là. Vous êtes du type boqué, là.
0: C'est Gabin, je sais pas pourquoi ça fait que Sylvain m'a fait une farce de même, le tabarnak, là. Ça fait 2, 3, 4 ans que je fais garder mon chien. J'ai jamais eu de problème.
2: Mais regardez, peut-être une bonne nouvelle. J'ai peut-être une bonne nouvelle. Il y a eu une erreur de shipping. Il est à côté de moi, votre Jack. Ben là, votre Jack, c'est moi, le nom du propriétaire, c'est Sylvain Vézina. Fait que j'ai pas de preuve que c'est vous le propriétaire. Fait que je vais vous demander, comme ça, je vais mettre sur main libre, là, d'appeler votre chien. Voir s'il répond à vos commandes.
0: Non, mais moi pas, je suis main libre.
2: Dites, ben là, il est à côté de moi, le chien. Dites, Jack, assis. Voir comment il réagit, là. Jack, assis.
0: C'est papa. Jack, assis, mon chien. Assis, mon chien.
2: Il a l'air à s'asseoir, quand même.
0: Jack, c'est papa. M'en viens, tabarnak. Donne-moi l'adresse.
2: OK, peut-être Jack donne la patte, voir s'il fait.
0: Jack, il te la donnera pas à part qu'il te connaît pas, tabarnak.
2: Ben oui, mais je vais juste voir s'il répond à son propriétaire, supposément. Vas-y.
0: Ouais, il doit se faire à la queue, là. Il est content de te parler.
2: Ouais, mais juste répéter, Jack, donne la patte.
0: Jack, donne la patte, mon nom. Donne la patte.
2: OK.
0: Jack.
2: Oh, il réagit. Dernière chose, moi, je suis convaincu que c'est vous le propriétaire, mais je vais vous demander, je sais que c'est bizarre, de juste japper, parce que si vous jappez, que c'est vraiment votre chien, il va vous reconnaître immédiatement, il va vous répondre en jappant lui aussi.
0: Je t'y parle, puis il m'écoute, là.
2: Ben, juste Jack. Peut-être...
0: Ouf, ouf, ouf, mon Jack! Ouf, ouf, mon Jack!
2: Ah! Oh. Ben, il réagit beaucoup, là.
0: Donne-moi l'adresse, je m'en viens rentrer mon chien.
2: Oh, mon Dieu!
0: Qu'est-ce que ça te prend de plus de preuves?
2: Non, je pense qu'on a toutes les preuves. Là, je pense qu'on est correct. Là, le chien réagit énormément, puis tout est beau. Puis en fait, le chien n'est pas vraiment ici, Gilles.
0: voyons, tabarnak.
2: Gilles, en fait, Sylvain Vézina, il a appelé, non pas dans une garderie pour chien, mais il a appelé à la radio pour te jouer un tour au téléphone. Oui. Alors, tout ça est en direct à Énergie dans sa rentre au poste. Il n'y a rien de vrai là-dedans. Tu parlais avec Mario Tessier. C'est Mario Tessier. Moi, c'est Seb Trudel.
3: Bonjour, puis, Monsieur Gilles.
2: Et c'est ça. Ben, c'était, il y avait rien de vrai là-dedans.
0: Le tabarnak, mais je reviens de vacances, il créera pas ça.
2: C'est ça. Il est en sécurité, donc.
0: Vous l'appelez, vous le faites pogner, moi.
3: Ben là, c'est parce qu'il nous écoute, oui. Puis il va s'en douter un peu, là, rendu là.
2: Il va falloir attendre un peu de temps.
0: Il ne perd rien pour attendre.
3: Mais vous avez quand même demandé à Jack de donner la patte puis de s'asseoir, là.
2: Oui.
0: Oui, calvaire. Hey.
2: Merci beaucoup.
0: Il n'y a pas de prix, c'est mon bébé, c'est un citrien-là.
2: Je comprends. Oh, wow. C'est parfait, il est en sécurité. Merci beaucoup, c'était donc Gilles Beaulieu. Gilles Beaulieu, donc on vient de piéger. Ah, wow, écoute, il y a beaucoup de commentaires au 6-12-12. Il y en a qui... des gens qui disent c'est une bonne idée de louer des chiens, faut aller au dragon avec ça. Peut-être pas non plus.
4: Mais ça se fait pour vrai, hein.
2: Ça se fait pour vrai.
3: Ouais, ouais, tu loues un chien, ouais, ouais.
4: Ah, oui. Mais moi quand il a dit mon bébé c'est papa, tu sais je veux dire.
2: Oui, oui.
4: Pour petit.
3: Puis j'appelle, mais là tu vois bien j'appelle le dessin que je veux de plus.
2: Les gens trouvent ça drôle qui jappe. Vous êtes sauté, dit Joanne de Sainte-Thérèse, très très bon, dit Daddy Cool. Quand
3: il m'en vient vous voir, vous allez être deux en fin de vie.
2: Oui. Ah, il a dit ça, waouh, ça c'est spécial. Mon métier, je l'ai appris sur le tas
3: puis,
2: aussi.
3: Geneviève, les gens remarquent à quel point tu chantes bien. Hein?
4: Ben, franchement.
3: Ah non, t'es bonne.
4: C'est insupportable.
3: Puis, juste vous dire, c'était Snoop Dogg.
2: C'est Snoop Dogg, oui, exactement.
3: Dans tout, là.
4: Tout,
3: dans
4: c'est tout. Incroyable.
2: Alors voilà, si vous voulez entendre ça, ça va être sur le podcast de Ça rentre au poste dès 18h15
3: ce soir. Est-ce que vous avez trouvé du ce que vous cherchiez?
4: Hey, il fait ça tellement oui. Fort sur son clavier, là. J'étais comme, il va tout péter.
2: Ben oui, ben oui. Oh. Alors, on va jouer.
3: Mais elle écrit quoi pendant qu'elle parle?
4: Ben, elle écrit, c'est rien, là.
2: C'est ça.
4: Quand t'as dit, vous me semblez un bon bougre.
2: Un bon bougre.
4: De quoi tu parles? C'est tellement drôle, Mario.
2: C'est n'importe quoi. On va jouer à J'ai jamais, donc, au retour. On va faire, donc, des révélations sur, peut-être des squelettes ou des secrets de notre passé. Là, je me sens un peu dramatique, mais c'est juste, en fait, j'ai jamais. Puis si on l'a vraiment jamais fait.
3: On doit s'expliquer.
2: Oui, exactement. En fait, si on l'a fait, on doit s'expliquer.
3: Ouais, c'est ça. Mais j'ai l'impression que John a bien des choses à expliquer.
2: Ah oui, hein. Ouais. Ça se pourrait. On a une liste avec ça. Fait qu'on va jouer ça et les actualités au retour dans Ça rentre au poste.
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1: 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Genre de moins faux, Jean-Luc, la CAQ renvoie un de ses candidats.
2: Ce n'est pas un candidat connu, il s'appelle Paul Dadi. Lui, il visait la circonscription d'Ongava, qui est complètement au nord du Québec, à Christine Fréchette, qui affirme avoir été mise au fait d'une situation et de propos qui ont été tenus par ce candidat. Justement, le candidat Dadi, qui aurait fortement remis en question le fonctionnement d'un centre de Chibougamau qui était réservé strictement aux femmes, et ça ne faisait pas son affaire. Maintenant, une semaine de l'entrée des tarifs punitifs que le Canada va imposer aux États-Unis, certaines mesures sont qualifiées de problématiques par le gouvernement du Québec. Elles ont été identifiées et transmises au fédéral. La première ministre Christine Fréchette espère que ces changements seront apportés pour éviter de nuire davantage aux entreprises québécoises.
3: On a discuté avec les entreprises pour identifier justement ces contre-mesures problématiques et on en a fait part au fédéral. Donc là, le fédéral est en train d'analyser ça. Il va nous revenir avec ses décisions.
2: Il y a Paul Saint-Pierre Plamondon qui dit ne pas être inquiété par le résultat de l'élection fédérale hier dans Chicoutimi-le-Fjord, le Bloc québécois qui a terminé derrière le libéral Daniel Gobeil. Au terme d'une lutte qui était même pas serrée, le chef du PQ affirme qu'on ne doit pas faire de parallèle avec l'élection provinciale. Il concède que Mark Carney est actuellement populaire. Paul Saint-Pierre Plamondon a expliqué de quelle manière il entend travailler avec Mark Carney s'il devient premier ministre du Québec.
4: Une relation de respect qu'on n'a pas en ce moment. Avoir un rapport de force et être entendu et non pas attendre que peut-être il nous appelle pour peut-être nous informer. Jamais le Québec n'a été aussi fort que lorsqu'il y a un gouvernement du Parti québécois pour se faire entendre et se faire respecter.
2: Puis en terminant au sport, il faut que je vous parle du Supra de Québec. Ça, c'est un club de soccer qui en est à sa première année, qui évolue dans la Ligue canadienne. C'est un club avec uniquement des joueurs du Québec. Et ce qui est exceptionnel, c'est qu'à sa première année, le club est actuellement en demi-finale du championnat canadien. La demi-finale s'amorce ce soir 18h au Stade Boréal de Laval, le match qui était diffusé à RDS2. Ça, c'est une série aller-retour contre un club de Hamilton qui joue dans la même Ligue canadienne de soccer. Donc, évidemment, là, il y a un des deux clubs qui va accéder à la finale et on va affronter à ce moment-là un club de la MLS. Fait que la marche sera grande. Le club de la MLS, ce sera soit le CF Montréal, soit le Whitecaps de Vancouver. Cette série-là va s'affronter demain à Vancouver. Donc, on pourra avoir une finale toute québécoise entre le Supra du Québec et le CF Montréal.
5: Ça serait fou.
2: Ça risque d'être déséquilibré, mais ce serait quand même toute une aventure là, pour le Supra de Montréal.
5: Le niveau de jeu est pas le même du tout?
2: Ben écoute, j'imagine que les joueurs de la MLS sont une coche supérieure.
5: OK.
2: C'est pour ça qu'il y a peut-être des meilleurs contrats, des meilleures conditions de travail pour eux, mais c'est sans dire que les joueurs du Supra, c'est du semi-professionnel, mais c'est un peu une
5: coche. Mais imagine, ça arrive, puis ils gagnent.
6: Oh, c'est
5: pas, tu sais, le film Miracle on Ice.
6: Ben oui.
5: Tu sais,
6: ça peut faire des belles histoires.
2: Exact.
6: Merci Jean-Luc, à tantôt. Ben là, nous, on va se dévoiler dans le jeu J'ai jamais. Il y a des choses qui vont sortir, des squelettes dans le placard, des secrets qu'on pensait enfouis pour toujours.
5: On les ressort, là.
6: Et vous allez jouer avec une autre au 16-12-12, par exemple.
5: On a appelé mon avocat, OK?
6: Oui, c'est important qu'on fasse tout ça. Avant de jouer à J'ai jamais, après l'excellente chanson de Jeff Posey, voici Emmêlé dans ses cheveux à Énergie.

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2: Si vraiment on l'a jamais fait, on donne notre nom et on n'a plus d'autre chose à dire, mais si on l'a déjà fait, on reste silencieux et on s'explique. Et au 6-12-12?
3: Au 6-12-12, si vous avez fait la chose en question, oui. Ben textez votre nom, on va vous saluer au passage.
2: Exact.
4: Et alors, si on l'a pas fait, on dit notre nom.
2: Exact.
3: Okay. Mais sinon, puis t'expliques pourquoi.
2: Non, si tu dis ton nom, c'est parce que t'as rien fait. Ben, par exemple, j'ai jamais mis de l'eau dans les bouteilles d'alcool de mes parents après leur en avoir volé en cachette.
4: Ah, oh, j'ai jamais fait ça, Geneviève.
2: OK.
3: Ah, oh, ouais.
5: J'ai fait ça, là.
3: J'ai fait ça plein de fois.
5: Je me suis fait pogner aussi avec de la vodka parce que ça,
3: ben,
5: l'eau gèle, là.
3: Ah, ben oui.
5: Au congélateur. Pas penser à ça.
3: Tes parents mettaient la vodka au congélateur.
5: Exact. Ah. À un moment donné, je la remplissais un tout petit peu. Puis à un moment donné, ils m'ont entendu dans la cuisine avec la bouteille de vodka gelée. Puis en fait, qu'est-ce qui s'est passé? Je suis fait, ah, ouais.
3: C'est moi, ça. C'était de la crème de menthe.
5: Crème de menthe.
3: Puis dans ce temps-là, c'était de la vraiment pas bonne. Maman,
5: oui.
3: Vivait de la verte, là, tu sais, mais.
4: Oui. Mais
3: la
4: verte, tu la remplaçais avec quoi?
3: Ben, je faisais juste la diluer, fait qu'elle était verte pâle.
5: Ben oui.
4: Mais c'est bon de la crème de menthe. J'ai goûté à ça récemment.
5: Ah oui.
4: C'est quand même bon.
3: Il y a une compagnie québécoise qui en,
4: oui.
3: Qui en fait, Isabelle.
4: Isabelle.
3: Je crois.
4: Oui.
3: C'est ça, c'est très bon.
2: Ça a beaucoup changé. Oui, le cochon, vas-y.
6: À l'époque, je suis pas très fier de moi, là. Il y avait une bouteille de crème de menthe puis j'avais remplacé réellement par du scope, les amis.
2: Ah, wow.
6: Ouais.
2: Ouais, ça, c'est...
6: C'était pas fort, c'est moins hein.
3: Je crois que ça goûte à peu près pareil.
4: Oui, mais...
3: Il y a quelqu'un qui... Émilie nous dit en passant qu'elle a fait la même chose, oui. Remplir des bouteilles de ses parents avec de l'eau. Michel, il y en a plusieurs.
2: On y va pour maintenant. J'ai jamais dormi tout habillé à l'hôtel parce que les draps du lit m'écœuraient.
4: Ah!
2: Ben oui, 100%.
4: Ouais. C'est ça. Ben oui.
3: On est tout allé dans des 2 étoiles et demie. Oui. Tu sais, quand tu commences à voyager, là.
2: Oui.
3: Tu sais, pis là, t'as vraiment le goût d'aller dans le sud, là.
2: Ouais.
3: Mais, mais même les coquerelles te regardent rentrer dans la chambre et disent, tu vas pas vraiment dormir là.
2: Ouais. Exactement, oui.
4: Ouais, ils nous crient de garder nos vêtements. Non, ça m'écœure trop. Ouais, je peux.
2: Alors bon, on l'a tous fait.
4: Ouais.
2: Je n'ai jamais surpris mes parents en train de faire l'amour. Non. Moi, Sébastien.
3: Moi non plus.
2: Jamais arrivé.
4: Oh, je pense, le souvenir est flou, là.
2: Oui.
4: Mais il me semble que j'étais très jeune.
2: OK.
4: Puis, j'avais voulu, genre, je sais pas trop, jouer dans le sous-sol, mm-hmm. Là, sûrement qu'il s'était dit, j'ai une chance. Mais il me semble que j'étais, la porte était fermée, puis j'étais en arc, non,
3: mais pas non, non, c'est bon, regarde ça, regarde ça.
2: Attends, là, c'est pas
3: comment s'appellent tes parents?
4: Non, je vais pas les dire. J'étais rentrée.
3: Comment ils s'appellent?
4: Louis et Violaine.
3: Violaine?
4: Oui, et Louis. J'étais rentrée, puis je me suis en fait comme, ben, parce que je pense, je croyais que ma mère, je comprenais pas pourquoi ma mère elle faisait des push-ups sur mon père.
3: Oh, ok, il était.
4: Je me souviens que c'est ça que je me suis dit. Puis après ça, je suis sortie là vraiment vite. Puis je me souviens ma mère qui m'avait prise à part, elle avait dit là quand la porte est fermée. Il me semble que j'ai ce souvenir puis, flou mais quand même très précis.
3: Okay. Puis là, ta mère disait-tu, vas-y mon loulou.
4: Ah, que, là, non, ça, je trace la ligne ici.
3: Yeah baby.
4: Non, ça suffit.
2: Ça me fait rire la trame avec le oh yeah. Pendant que tu parles de tes parents.
4: Parents, c'est
3: épouvantable. Ben, tu sais qu'ils l'ont déjà fait, là, c'est même t'es arrivé,
4: là. Puis je suis contente pour eux, puis je trouve ça formidable. Ah, pis
3: souvent, là.
4: Ouais, ben, good.
2: Oh, non. Ah.
3: Non, mais tu sais, Violaine s'est déjà fait ses cheveux.
4: Non, t'arrêtes immédiatement. Non, ça, c'est inacceptable. Non, ils méritent pas ça, eux autres. Ils méritent pas ça, eux autres.
2: OK, OK, OK. Allez, Prochain, oui.
3: Ah, Louis, c'est un intense,
4: Non. Hey. Ils ont rien demandé. Laissons-les tranquilles.
2: Ah, on va y aller pour une petite facile, là, après ça. J'ai jamais mangé directement au-dessus de l'évier parce que j'étais juste trop lâche de salir une assiette.
3: Ben oui.
2: Oui, 100%. Ben, OK, ben, on l'a tous fait, ça. Tout le monde fait ça.
4: Tout le monde fait ça, oui.
3: Il y a Pascal de Laval qui nous écrit, j'ai vu mes parents faire la brouette.
2: Oh non.
3: Oh non.
4: Ben voyons. Ben premièrement, c'est une légende, là, la brouette. Personne qui fait la brouette.
3: Ben ça veut dire quoi? Je te tiens par les pattes puis tu tiens par les mains.
4: Ben c'est ça, tu sais, franchement.
3: Mais en même temps, à chaque fois que je fais un mouvement, tu dois tomber des mains.
4: Ben, c'est ça le problème. Je sais pas pourquoi les gens font ça. Ouais. Je trouve ça bizarre.
2: OK, parfait. Je n'ai jamais embrassé ou fréquenté 2 personnes de la même famille. Pas en même temps nécessairement, mais mettons, c'est embrassé... un frère et son autre frère.
4: Non,
2: moi non plus, Sébastien.
3: Ouais, mais c'est dans ma famille, je connais.
2: Ça compte pas, ça, non. Ça compte. Ça ne compte pas. Oui, Luc, vas-y.
6: Moi, j'ai déjà fait.
2: Ah,
6: ouais, puis je peux les nommer, c'est juste qu'elles écoutent le show puis j'étais un peu mal à l'aise.
3: C'était-tu à Lévis, ça?
6: Oui, c'était les deux sœurs Godbout.
3: T'as failli dire deux frères, hein?
6: Non. Ouais, j'ai manqué ces deux frères, mais c'est deux sœurs Godbout. Alors, je prenais chez Bianca, puis après ça, j'allais dans l'autre place.
3: Ben, t'avais quel âge?
6: J'avais à peu près 18 ans. Puis après ça, je m'en allais voir Brenda.
2: OK, non, mais je veux pas avoir de musique sur Luc qui
6: raconte ses affaires. Ah oui, c'était hot, c'est dégueulasse. On y allait, puis on faisait des
2: pochettes. Baisse son son. Ah! Simonac. OK, je n'ai jamais fait quelque chose que je n'irais encore aujourd'hui, même devant une preuve vidéo.
3: Attends un peu, je comprends pas.
2: J'ai jamais fait quelque chose, mettons, que je n'irais encore aujourd'hui, même devant une preuve vidéo de ce que j'ai fait, là.
3: Je sens quelque chose que je suis pas fier, là.
2: Ouais.
3: Je vois des images de moi en train de faire ça, pis j'ai c'est pas moi, ça.
2: Ouais, c'est...
3: Oh,
2: ouais.
3: Que c'est pas moi.
2: Sûrement.
4: Ben, probablement, mais ça vient pas.
3: Moi non
4: mais
3: plus, c'est... probablement.
4: Moi, je peux repenser à des affaires longtemps, là, qui me rendent mal à l'aise.
2: T'as pas fait un concours de rot à Musique Plus? Je viens de me rappeler de ça, là.
3: Pardon?
2: Oui. Je viens de m'en rappeler.
4: OK, attendez. Je vous l'explique très rapidement. Mais une de mes amies, elle faisait des cours de elle voulait être comédienne. Non, elle voulait être comédienne. Puis à un moment donné, elle faisait de la figuration où on, tu sais, à plein de places. Puis là, à un moment donné, elle m'avait invité avec elle à faire de la figuration dans le monde de Christo. L'émission de Christopher Williams.
3: OK, c'est pas lui.
4: Puis elle m'avait dit, on va faire un concours de rock.
2: Rock,
4: comme,
2: oui.
4: Puis je suis comme, OK, parfait, on va faire un concours de rock. J'imagine on va faire du air guitar, puis on est arrivé. Mm-hmm. Puis Christopher Williams est arrivé avec un 2 litres de Pepsi. Elle dit, ouais, ça va rotter en masse, ce monde-là. Puis là, on a compris qu'elle avait mal compris. Que c'était un concours de rock. C'est un concours de rot. Fait que...
3: Tant qu'elle est rendue, tu l'as fait.
4: Mais là, non, on faisait pas des vrais rots. On faisait semblant de roter, puis elle ajoutait des sons par-dessus. Fait que c'était du air rot, dans le fond. Puis on était tous éliminés pour des raisons. Puis moi, la raison pour laquelle, dans la compétition, j'étais éliminée, c'est que je rotais tellement fort que je pétais. Fait que j'ai fait du air hot et du air pet à la télé.
3: Ah ben, ça, c'était en musique.
4: Ça, oui. Là, c'est enregistré. Place des festivals. Un jour de semaine, gros soleil, tout le monde était dehors. On était là, encerclés de gens.
2: Ça existe pour que Musique Plus soit peut-être fermé aussi, à un moment donné. C'est très rare, tout ça. Eh ben, en tout cas, on cherche toujours la vidéo de ça, si ça existe quelque part.
4: Honnêtement, elle est nulle part. Elle est pas trouvable. Pour vrai, j'ai essayé de la chercher.
2: On avait essayé cet été, mais bref. Là, ce qui s'en vient,
3: on dit qu'on vient de retrouver un extrait de Louis et Violaine.
4: Non, je suis mal arrêtée. Arrêtez.
3: Non,
4: ils ont pas demandé ça. Laissez-les tranquilles. Je suis mal.
2: Mais moi, juste un rouillet. Non,
0: okay.
2: C'est ça.
0: Oh, yeah.
2: OK.
3: Rouge, yeux violets.
4: Non, ça suffit.
2: Ça nous prend quelqu'un pour jouer au mini-jeu. On doit deviner sur qui Alec, notre réalisateur sans farge. 7900-94-3, 800-665-5440. Oui, Luc, vas-y vite, là.
6: Sinon, tu veux que je t'explique la nuit avec les deux
2: sangs? Ça, il n'y en a pas question. Et révélation, devine mon secret, on aura quelqu'un au bout du fil. Vous lui posez des questions, vous tentez de deviner ce qu'il nous cache. Après ça, on aura beaucoup d'autres questions et vous voulez être là. C'est quelque chose de vraiment très particulier que cette personne-là a vécu et dont il va nous jaser. Après, The Offspring, come out and play! Oh, ça a coupé ça.
3: Come out and play!
2: Ça, c'est mieux.
3: Ah oui!
2: Restez branchés à Énergie.
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2: On va deviner sur qui notre réalisateur Alex s'enfarge. Il s'enfarge souvent sur des gens connus.
3: Tout le temps, hein? Puis c'est toujours des gens qu'on connaît, parce que les no-names, ils s'enfargent jamais.
2: Non, même des gens décédés, des fois, c'est bizarre.
3: Ah,
2: oui, alors JF de Longueuil, t'es prêt à jouer?
5: Yes, sir.
2: On écoute.
22: Oh, excusez, vous... Mais... Madame, vous avez bien mal longtemps, vous. Ah, OK, c'est bon.
2: Alors, as-tu trouvé JF?
5: Ben, je connais la réponse, mais avant de vous donner la réponse, je dirais ceci, ce n'est certainement pas une des deux sœurs Godbout que Luc a empressé.
2: Ce n'est pas une des sœurs Godbout que Luc a empressé.
5: C'est Whitney Houston.
2: Bonne réponse! Bravo!

0: juste ça. Est-ce qui s'en vient? C'est la révélation. Aujourd'hui, c'est devine mon secret. Daniel à qui on va parler. Moi, je le connais, son secret, et vous allez lui poser des questions, tenter de le deviner, puis après ça, on va avoir vraiment d'autres questions. C'est quelque chose de très intéressant, mettons.
1: Et rare.
0: Ouh. Très rare. Très rare. Heureusement.
1: À propos de son métier?
0: Non. Non, c'est pas ça du tout. Écoute, puis les gens vont pas jouer au 16-12-12 et okay. Vous allez peut-être avoir beaucoup d'autres questions par la suite. En tout cas, moi, je pense que je vais en avoir. Donc, on va découvrir le secret de Daniel dans la révélation après The Offspring et Come Out and Play. On monte le son dans sa rentre au poste. 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

0: Alors, dans 30 secondes pile, on aura la révélation « Devine mon secret ». C'est Daniel à qui on va jaser, qui garde quelque chose, et qui en parle pas nécessairement souvent. Il nous a envoyé une lettre et vous devrez deviner au 6-12-12 et en studio quel est son secret dans 30 secondes pile.
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0: Et aujourd'hui, ben, vous devez deviner le secret de Daniel, donc Mario, Jen, et le 6-12-12, c'est pas du même genre qu'on a eu. En fait, on n'a pas eu de ce genre-là à date.
4: Est-ce que tu vas nous donner une piste de recherche?
0: Ben oui, on va commencer à dire par dire bonjour à Daniel. Salut!
5: Ah, salut!
4: Allô, Daniel! Bonjour.
0: Donc, Daniel, là, tu dis pas ton secret tout de suite, mais ils peuvent te poser des questions, puis on va commencer, puis on va peut-être donner un indice rapide.
4: Ouais, juste pour nous partir dans nos questions, là.
0: OK, donc c'est quelque chose qui est arrivé, donc je dis bien arrivé, mais dans le passé. C'est pas quelque chose qui se passe actuellement.
6: OK. Est-ce que c'est niveau relationnel?
5: Non.
6: OK.
5: Non.
4: Est-ce que ça a rapport, Daniel, avec un emploi que tu as déjà fait à l'époque?
5: Non plus.
6: Est-ce que c'est criminel?
5: Oh non, surtout, non, surtout pas, non.
6: OK.
0: En fait, t'avais 8 ans à l'époque.
5: J'avais 8 ans, oui, c'est ça.
4: OK. Est-ce que tu... OK. Je vais essayer la longue balle. Est-ce que tu aurais été, selon tes dires, enlevé par des extraterrestres?
5: Non plus. Non,
4: c'est pas ça. Non,
5: je ne connais pas personnellement.
6: OK, non, parfait. Okay. Est-ce que quand c'est arrivé, cet événement-là, tu étais seul ou tu l'as vécu avec d'autres mondes?
5: Je l'ai vécu avec d'autres mondes.
6: Vous étiez combien?
5: On était 3.
0: Oui.
6: Vous étiez 3. OK, donc c'est pas paranormal.
5: Non, c'est pas paranormal, non.
4: Est-ce que c'est une expérience médicale?
5: Non, non plus, non.
0: C'est en fait une expérience de vie qui n'arrive à peu près à personne. C'est extrêmement rare et honnêtement, c'est un cauchemar.
6: OK, donc t'as eu peur, là?
5: Oui, il n'y a pas beaucoup de monde qui sont au courant. C'est vraiment parce que je suis un fan de vous trois, tu sais, Geneviève, Sébastien puis Mario, là. Mais il n'y a vraiment pas beaucoup de monde sur la planète qui sont au courant de mon histoire.
4: OK, donc c'est quelque chose que tu as honte de raconter ou qui te fait, parce que ça te ramène des mauvais souvenirs, ça te replonge dans une peur que tu as déjà vécue?
5: Ça me fait, oui, sans plein ça, Mario.
0: Mais, okay. Mais pas la partie de honte. Il n'y a pas de honte là-dedans.
5: Non, il n'y a pas de honte.
0: Ça le replonge.
5: C'est vraiment une peur et c'est vraiment des mauvais souvenirs.
6: OK, il y a quelqu'un sur la messagerie texte qui a dit quelque chose, mais tu sais, si la personne tombe direct dessus, c'est assez quand même épatant, mais est-ce que vous avez découvert quelque chose?
4: Un corps?
6: Genre un corps?
5: Non.
6: OK.
4: Est-ce que tu as été enlevé? Parce qu'il y a des enfants qui sont enlevés. Est-ce que c'est... Ça
5: serait... Non.
4: Non?
5: Non plus, non. Okay.
0: On peut peut-être donner un autre indice.
4: Frappé par la foudre.
0: Non, mais tu t'approches en termes de catastrophe. Alors, pendant plusieurs années, il y a une odeur très précise qui pouvait te ramener instantanément à cette journée-là.
5: Oui, oui, oui.
4: T'étais pris?
5: Ça dure plus maintenant, mais presque. Mm-hmm. Ça pourrait facilement me ramener là.
4: Prisonnier d'un incendie.
5: C'est pas loin.
0: Ça commence à être proche, là. Je vais vous donner un indice qui va faire encore plus mal. Les deux autres personnes qui étaient avec toi, c'était qui?
5: C'est mes parents.
0: OK.
4: Pourquoi tu dis c'était? Ils sont décédés?
5: Excuse-moi, mais oui.
4: Oh mon Dieu, désolé, Daniel, désolé. C'est une explosion?
5: Un peu, oui. Non, mais tu pleures, mais je veux dire... J'avais 8 ans, puis là, j'ai 52 ans. Là.
4: Mais c'est normal d'avoir encore de la peine, mon ami, c'est correct.
0: Écoute, mais Mario est très proche, là. T'as dit explosion, ouais. T'as dit feu, tout ça fait partie de l'affaire. Écoute, est-ce qu'on le dévoile?
4: Un accident de voiture qui a pris en feu, genre explosé.
0: Tu l'as, mais t'as pas le bon moyen de transport.
4: Le train?
0: Pire.
4: L'avion?
0: Oui.
4: Oh mon Dieu, Seigneur, arrête.
0: Mm-hmm.
4: T'étais dans... Oh mon Dieu.
6: Premièrement, évidemment... Désolé que t'aies vécu ça. Comme tu dis, ça fait plusieurs années, mais c'est un grand trauma, là. Surtout si tes parents ne l'ont pas traversé, cette épreuve-là, malheureusement. Mm-hmm. Est-ce qu'on peut te poser quelques questions?
5: Oui, sans aucun problème.
6: Est-ce que c'était un accident d'avion? C'était un avion commercial? C'était un petit avion?
5: Oui, c'était un avion commercial. Lorsque j'avais 8 ans, mon père... Ben là, on est plus, excusez-moi, on n'est plus dans les indices, je peux vous...
7: Non, tu peux,
4: tu peux nous dire l'histoire au complet, Daniel.
5: Excusez-moi. Ouais, ça, j'avais 8 ans. Mon père, moi, il était ingénieur, puis il vendait des produits mécaniques, puis il vendait au Brésil. Okay. Et puis, pendant l'été, ma mère a décidé qu'on y allait là-bas, puis qu'on a décidé de l'accompagner. Fait que on s'est rendu au Brésil, puis on a profité de faire comme une vacance en même temps. Mm-hmm.
4: C'est sur le vol de retour?
5: Non, c'était un vol à l'intérieur.
4: OK.
5: Okay. C'était, écoute, c'était en début des années 80, puis c'était un vol, l'avion, là, maintenant je sais, mais c'était un 727 d'environ 50 personnes.
4: Mm-hmm. Est-ce qu'il y a eu d'autres décès que tes parents? Excuse-moi, j'ai plein de questions.
5: Ah ouais, c'est normal. Avec le staff, c'est donné 58, mais on est juste 3 personnes qui ont survécu.
4: Arrête.
7: Oh mon Dieu. Quel cauchemar. Et là, je veux pas t'en plonger dans les trop mauvais souvenirs, mais explique-nous ce qui est arrivé, est-ce que t'as été conscient de quoi, mettons, à 8 ans, que l'avion...
5: À 8 ans, écoute, ça se met à clignoter, à faire noir, il y a une tempête dehors, il pleut, il y a des orages, toutes sortes d'affaires. Et puis là, c'est ça là, ma mère elle pleure, puis tu sais, elle me serre la main, hein. Tu sais, elle me serre la main tellement fort. Là. Qui en tout cas, c'est ça que là. On va attendre, excusez-moi.
6: Mais non, c'est
4: correct, Daniel.
6: C'est correct.
4: Ça te ramène tout ça, évidemment, à chaque fois que tu l'expliques, ça te ramène exactement au même endroit, j'imagine.
5: Ouais, c'est ça. Puis là, ben, écoute, mon père c'était un clown un peu là, c'est ce que je me rappelle. Puis il essayait de me faire rire. Puis tout à coup, on a entendu un gros bang. Puis là, moi, j'ai perdu la carte là. J'ai complètement perdu la carte. Puis je me suis réveillé. Je sais pas combien de temps plus tard, mais il faisait noir. Il y avait des petites étincelles. Il y avait de la pluie. J'étais attaché encore à mon banc. Je pendais dans mon banc. J'avais 8 ans, j'étais tout petit, là.
6: Et la suite des choses, ça a été quoi? Donc, des gens, toi, t'as repris conscience dans l'avion. Est-ce que t'as reperdu conscience aussi à un moment donné?
5: Non, mais ça a pris du temps avant qu'il arrive des gens, je sais pas combien de temps. Puis, quand il arrivait des gens, je comprenais rien, hein.
7: Ouais,
5: c'était des gens qui parlaient portugais. J'avais appris bonjour puis le bye, voilà, le minimum, là, merci, bonjour. Puis c'est ça, je comprenais rien du tout là. Fait que ça a brassé, les gens sont arrivés, ils m'ont amené. C'est ça, puis qu'à un moment donné, pour se rendre à un hôpital.
7: Okay.
5: Rendu là. Moi, je criais après mes parents, tu sais, je cherchais mes parents, mais il y avait personne pour me parler.
4: Mm-hmm. Et dis-moi, Daniel, t'avais 8 ans à l'époque, évidemment, t'étais trop petit pour poser des questions, mais avec les années, as-tu déjà eu envie de demander aux autorités comment ils pouvaient expliquer qu'il y avait seulement 3 personnes qui avaient survécu à l'écrasement? Pourquoi, toi, t'as été épargné? Est-ce que tu t'es déjà renseigné là-dessus? Pas? Qu'est-ce qui explique que toi, tu t'en es sorti?
5: Ben, je pense qu'il n'y a pas d'explication plausible.
4: Okay. Non.
5: Il y en a pas, c'est une chance, mais tu sais, c'est pas vraiment une chance non plus.
4: Mais non, je comprends.
5: C'est genre, mes parents sont décédés. Mm-hmm.
4: Qu'est-ce qui est arrivé pour la suite de ton enfance? Parce que tu sais, à 8 ans, là, tu commences. Là.
7: Oui.
4: Qu'est-ce qui est arrivé? T'es revenu du Brésil, puis t'es allé chez de la famille au Québec?
5: Non, c'est ma tante Louise, ma tante Loulou.
7: Qui t'a pris avec elle.
5: Oui, qui est venu me chercher au Brésil.
6: Au-delà des évidemment blessures psychologiques, est-ce que tu as eu des blessures physiques aussi? Est-ce que tu traînes encore des choses?
5: Pas des grosses choses, tu sais, des petites caffeines, puis j'ai pas eu de blessures, j'ai rien de cassé.
4: C'est fou, parce
5: que c'est miraculeux, là, mais je pendais dans mon bain.
6: Est-ce que tu as repris l'avion?
5: Ça a été très long, là.
6: Oui, c'est normal.
5: Ça a été vraiment long. Oui. Adulte, je pense que la première fois, j'avais 23 ou 24 ans.
6: OK.
5: J'ai fait Montréal-Toronto.
4: OK. Mm-hmm. C'est la seule fois que tu as pris l'avion?
5: Non, depuis ce temps-là, je l'ai repris, mais cette fois-là, écoute, j'étais assis sur le banc du bord parce que je voulais pas être assis proche du hublot. Puis, tu sais, t'entends tous les craquements, puis tous les moteurs qui baissent, qui montent, là, tu sais, mettons que j'avais les mains blanches, je serrais mon banc, là.
7: Mais oui.
5: Ça s'est amélioré, mais tu sais, c'est encore... Je ferai pas le tour du monde en avion. Hein?
6: Non, je comprends. Il y a Martin au 6-12-12 qui demande, est-ce que tu as eu des contacts avec les autres survivants? Est-ce que tu as gardé contact avec eux?
5: Non, étant tout petit, c'est pas...
4: Tu n'as jamais essayé de les retrouver non plus?
5: Non plus. Mm-hmm. Non.
4: Et as-tu... Daniel, est-ce que tu as une famille à toi maintenant? Es-tu en couple? As-tu des enfants?
5: Ah non, je suis célibataire. J'étais enfant unique.
7: Okay.
5: Je suis resté célibataire toute ma vie. Là.
4: Dirais-tu que c'est à cause de ça? Tu étais trop traumatisé puis ça te hante continuellement malgré les années, c'est ça?
5: Ben, là, j'en parle. J'en ai pas parlé souvent. Pas beaucoup de gens sont au courant. Peut-être que j'avais peur de... Je sais pas pourquoi. J'avais peut-être bien peur de perdre mes enfants. Là, mais tu sais, la vie m'a amené là, c'est tout. Là, mais je suis quand même heureux, là.
4: OK. Écoute, tu fais quoi comme métier, Daniel, aujourd'hui?
5: Moi, je travaille sur la construction et puis je voyage beaucoup puis j'ai bien du plaisir. Hein.
7: OK.
5: Je suis en train de faire du travail. Puis...
7: OK. Wow. Mais Daniel, écoute, mais.
4: Il y a des gens, on peut-tu continuer?
7: Ben oui.
4: OK.
7: Oui,
4: vas-y. Excuse-moi, j'ai mille questions. C'est fou ce qui t'est arrivé, Daniel. Vraiment. Puis beaucoup d'empathie pour ton histoire. Et il y a des gens qui posent la question au 6-12-12, à savoir, as-tu eu une compensation financière suite à ça?
5: J'en ai eu une. Mon père avait des assurances, et des assurances vie, et ainsi de suite, que j'ai reçues adulte. Là.
6: Mais pas de la compagnie aérienne?
5: Non. On n'est pas... On n'est pas comme dans maintenant aujourd'hui ou comme dans les films. Là. C'est pas ça du tout. Là.
7: OK. Wow. Écoute, c'est super intéressant. Moi, tu as vécu ce que je considère comme le pire cauchemar possible.
6: Ouais.
7: Je veux dire, t'as contrôle sur rien du tout. Là. C'est, ça arrive, puis il faut que tu le vives, puis c'est tout.
6: Ouais, mais, tu le vois arriver. Oui. Tu es vraiment gentil
5: de m'avoir écouté. En tout cas, je vous remercie infiniment. C'est pas quelque chose que j'ai parlé souvent, puis vous êtes vraiment très, très humain de faire ça. Merci beaucoup.
4: Merci à toi de la confiance, mon ami. Oui. Puis moi, je crois à certains trucs dans la vie et je suis persuadé que si t'es encore là, c'est parce que la vie avait choisi un autre destin pour toi puis tu devais être là pour faire quelque chose.
5: Mm-hmm. Ben c'est ce que je pense aussi. Puis on continue puis ça va quand même très bien.
4: Lâche pas, mon ami.
7: Merci de nous avoir écrit, Daniel. C'est très intéressant comme histoire, puis c'est en fait en même temps épouvantable. Là. C'est un cauchemar.
6: C'est vrai que c'est complètement un cauchemar.
4: Ouais. C'est sûr que ça marche.
5: Puis je reste un fan. Merci beaucoup encore. Puis j'apprécie vraiment.
4: Daniel, t'es dans quel coin?
5: Ben là, je suis en voyage. Je voyage toujours. Là, je suis dans le coin de Kamouraska.
4: C'est magnifique. Quand tu reviens dans le coin, peu importe t'es où, ça tente de venir rire une soirée, je t'invite à voir mon spectacle si tu veux.
5: Ah ben, merci, ça serait un très grand honneur.
4: Tu viens avec qui tu veux, puis je vais te réserver des billets, mon ami.
5: Ben, merci infiniment.
7: Merci beaucoup, Daniel. Hey, mon Dieu, écoute, il y a plein de réactions au 6-12-12. Les gens, effectivement, réagissent parce que c'est
6: troublant. C'est vraiment troublant.
7: Tu sais, moi, si tu remets quelque chose comme ça, même à 8 ans, là, je veux dire, c'est...
6: Non, c'est quelque chose, là. Oui, ça n'a pas de bon sens.
4: Mais tu sais, on prend... Moi, j'ai été parachutiste dans l'armée, c'était mon métier, là, de sauter en bas des avions. Puis maintenant que j'ai des enfants, quand je prends l'avion, puis j'entends un bruit, là, je pense que tout le monde, on a le réflexe de dire, OK, c'est peut-être là.
7: Oui, mais oui.
4: T'sais, tu comprends-tu? Je pense qu'on a peur, c'est une peur qui est ancrée en nous autres, je pense.
7: Les crashs d'avion, puis on sait que ça arrive, tu sais, il y a plus de dangers en voiture, mais juste le principe de l'avion, je sais pas, me semble, ça rend ça pire.
6: Oui.
7: Voilà. Merci. Si vous voulez réentendre cette histoire-là, ça sera sur le podcast, ça se rentre au poste dès 18h15. Vous savez qu'on a le quiz tabou qui s'en vient. Aujourd'hui, on aura trois personnes en ligne. On doit deviner qui, dans les trois personnes, a le plus d'expérience, disons, au niveau intime. Fait que c'est quoi ton body count? C'est ça la compétition aujourd'hui.
4: Combien t'as eu
7: de partenaires?
4: Plus de partenaires.
7: Exactement. Donc, on aura trois personnes, on leur pose des questions, puis on va deviner, selon nous, qui a eu le plus de partenaires.
4: Okay. En partant, là, on a une bonne idée. Il s'appelle Kevin.
7: Kevin, bon, oui, c'est ça.
4: Kevin, ça close.
7: Ça close,
6: oui. Je suis pas sûr, moi.
4: Ah oui, Kevin, ça close, man.
6: Moi, je pense que ça peut être un éteignoir.
4: Ah, ça dépend, man. Tu prends tes props.
7: Oui, Luc Courgeon, vas-y.
8: Ben, voulez-vous vous pratiquer sur moi? J'ai essayé de deviner.
4: Non, on parle pas tout seul, Luc. Ça prend un compagnon.
8: Il y a eu les sœurs Godbout, là.
7: Ah, les sœurs, okay. Encore les sœurs Godbout. Alors, rappelez-nous maintenant, on va deviner ben, parmi trois personnes qui a le plus haut body count à 790-094-3 1-800-665-5440. On attend donc vos appels, les infos, s'en viennent. On retourne dans Ça rentre au poste.
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2: Count, oui, exactement, par des questions. Dans deux minutes, juste avant, Jean-Luc Legendre, Nouveau Info, Jean-Luc, tu nous fais un petit résumé de la campagne électorale.
3: Oui, d'abord, en milieu d'après-midi, Christine Fréchette a annoncé avoir viré son candidat dans Ongava. Il s'agit de Paul Dadi, qui, lors d'une rencontre avec les responsables d'un centre de femmes de Chibougamo, aurait eu un comportement vraiment déplacé en tentant de comprendre pourquoi les hommes ne pouvaient pas travailler dans ce centre. Pour ce qui est des engagements, Christine Fréchette a promis une cotisation de 1000 $ dans le régime épargne-études à tous les enfants nés à partir de 2027. Yarouba Gazal de Québec solidaire qui souhaite faire passer le seuil d'immigration permanente de 45 000 actuellement à 70 000 nouveaux arrivants par année. Les libéraux ont parlé encore de logements. Ils veulent construire 40 000 logements sociaux abordables en 5 ans. Le PQ et les conservateurs se sont échangés de leur côté des engagements. Aujourd'hui, Éric Duhaime a parlé, comme le PQ, de la création d'un secrétariat pour faire baisser le fardeau de réglementation des entreprises. Puis le PQ a repris l'engagement conservateur d'abolir la TVQ sur les biens usagés. Dans les faits divers, l'animateur Pierre-Yves Laure a été arrêté à Québec pour avoir prétendument insulté une policière en service. Selon ce qu'il a expliqué au quotidien La Presse le samedi 22 août vers 23h, il a voulu aider à décongestionner des automobilistes à la sortie d'une station-service. La station lui avait même prêté un dossard. Laure s'est retrouvé à diriger la circulation dans la rue et c'est à ce moment que les policiers sont intervenus. Selon l'animateur, il a été interpellé de manière très impolie par la policière et il lui a répliqué carré, comme il l'a dit. Donc, il s'est retrouvé menotté dans la voiture de police pendant quelques minutes. Il a reçu une amende de 472 $ pour deux infractions. Puis, je termine avec une histoire hallucinante. Au palais de justice de Saint-Jérôme, un analyste en informatique a avoué qu'il avait drogué le café de ses collègues avec de l'ecstasy.
4: Voyons donc.
3: Ouais, le Journal de Montréal nous apprend qu'au moins quatre collègues de Tran Tung Van, 47 ans, avaient été drogués à l'entreprise Effectif de Blainville en juillet 2020. Un des employés s'est même retrouvé hospitalisé après avoir bu du café qui contenait de la MDMA. Au cours de l'enquête, les policiers ont trouvé dans le domicile de l'informaticien 15 000 comprimés de méthamphétamine et 250 grammes de MDMA. Il fait d'ailleurs face à d'autres accusations de trafic de stupéfiants.
2: Il est là. Merci Jean-Luc. À demain.
4: As-tu un petit café, Sam?
2: Non.
1: Peut-être.
2: On va tous se masser avec du Vicks après. On va deviner dans le quiz tabou qui s'en vient. Entre trois personnes, qui a le plus haut body count? Donc, le plus grand nombre de partenaires dans sa vie. Oh fait que, c'est comme une compétition entre trois personnes. Et on
4: pose quoi comme question pour me rendre à ma réponse?
2: Faut pas deviner. Faut juste voir, mettons, selon le style de vie, mettons, qui en a le plus. Alors okay. Voilà. On joue après Vincent Vallière à Énergie.

0: Et aujourd'hui, on va deviner votre body count. Ça, c'est le nombre de partenaires que vous avez eu, incluant tout, là, mettons, les histoires d'un soir, comme les longues relations, tout est inclus là-dedans.
1: Et aidez-nous au 6-12-12 aussi, peut-être. Oui.
2: Ben, en fait, vous avez des idées de questions aussi à leur poser.
0: Oui,
2: là,
0: on a trois personnes.
1: Je pense que trouvé une coupe de papier.
0: Oui. On a trois personnes en ligne. En fait, faut juste commencer par deviner qui en a, qui a le plus haut body count. Et là, on a aucune idée des chiffres, mais Luc Cochon nous a dit que c'était surprenant. Fait que je sais pas ce que ça veut dire, surprenant. On commence avec Vanessa. Salut, Vanessa.
3: Allô.
1: Allô, Vanessa. Vanessa,
0: tu fais quoi dans la vie?
3: Moi, je suis barmaid.
1: Ah, ben là.
2: Ah. Nope. T'as quel âge?
3: 35 ans.
2: Tu es 35 ans. Vas-y. Non, vas-y.
1: Non, toi.
2: Non, toi.
1: OK. Es-tu en couple?
3: Non.
0: T'es pas en couple, OK. Combien de relations sérieuses t'as eues dans ta vie, mettons? Qui dure plus que... Ouais, mettons.
3: Deux.
1: Deux. Oh, mon Dieu. OK.
2: À quel âge t'as quitté le nid familial?
3: 18 ans.
2: OK.
3: Ouais. Ish 19,
1: mettons. Ish 19, OK. Ta chanson d'amour préférée?
3: mon Dieu, je sais pas vraiment ça, moi.
1: OK. C'est pas une romantique.
0: Okay. Puis mettons, ta première fois, c'était à quel âge?
3: 12.
1: Oh mon Dieu,
0: okay. C'est tôt là.
2: Okay. Oui, mais ça veut pas dire qu'elle tu commences
1: non,
2: à 12.
1: Non, c'est ça.
0: Non.
1: Puis peut-être qu'elle se garde aussi pour après là.
0: C'est possible. Si vous voulez, on peut parler aussi aux autres puis revenir à Vanessa.
2: Okay.
0: Si vous voulez.
1: Ouais.
0: Voulez-vous qu'on échange
1: ça? On fait
0: OK.
1: Ça.
0: Nicolas, cette fois, salut.
4: Salut.
1: Salut Nick.
0: Tu fais quoi dans la vie, Nicolas?
4: Je suis mécanicien.
0: Mécanicien, parfait.
2: OK. T'as quel âge?
4: 36.
1: Okay. As-tu déjà été dans un salon de bronzage pour entretenir ton tan?
4: Oui.
1: Ah, c'est
0: ça.
2: Okay.
0: As-tu déjà eu, mettons, des relations avec plus qu'une personne dans la même semaine?
4: Oui.
0: Oui, OK. Mm-hmm.
2: T'étais-tu un gros gars de club?
4: Quand même, pas mal, oui.
0: Pas mal, hein?
1: Okay. Es-tu un bon cuisinier?
4: Très bon cook.
1: Ah, ben là.
0: En plus, OK, bon très Dieu. Bon cook.
2: Voyons, ça s'est mis, ça, cette affaire-là.
0: Ah. Es-tu un gars qui s'entraîne beaucoup?
4: Non.
0: Pas du tout, OK, parfait.
2: Okay.
1: Tu portes quoi comme parfum?
4: C'est Playboy de la gamme, je me souviens plus trop quoi là, mais en tout cas Playboy. C'est Polo, je pense, Playboy de Polo.
0: OK, Playboy, bon
2: ça
0: ben là.
2: Pas.
1: Ça
2: bon,
1: c'est quand même. Donne quand même, c'est ça.
0: Oui, voulez-vous qu'on joue avec Camille
1: oui.
0: ou
1: faisons ça, allons okay. voir Camille.
0: Allô Camille.
5: Salut.
0: Tu fais quoi dans la vie Camille?
5: Moi je suis technicienne en robotique.
0: OK, et t'as quel âge?
1: Ça veut, mais encore, ça veut dire quoi ça?
5: Je fais des robots, j'assemble des robots.
0: Quand même, t'as quel âge?
5: 33 ans.
1: Hey, t'as une voix toute jeune, en plus.
2: Ben oui, ah vraiment. Ouais, est-ce qu'on a déjà complimenté ton travail au lit?
5: Souvent.
1: Souvent. Ah, vois-tu, il y a le mot souvent.
0: Souvent. Okay.
1: Ton nom, ton surnom coquet dans l'intimité, c'est lequel?
2: Qu'est-ce que c'est, toi? C'est quoi le tien? De quoi tu parles? Un nom
5: ça,
2: coquet?
5: Ça commence par S, puis ça finit par PE.
0: Oh, ben okay, là, je, ben, ça, je c'est pense, sûr je que là, dis de même.
1: Ben là.
0: J'ai bien compris le mot, là. OK, ben là. Donc, t'as-tu déjà, comme, mettons, une relation avec quelqu'un sans connaître son prénom, c'est ça?
5: Oui.
0: OK, sans connaître son prénom.
2: Okay. Bon,
1: ben combien de fois t'as vu le film Les pages de notre amour?
5: Aucune fois.
0: Aucune fois.
1: Ah, ben là.
2: OK.
1: Ben,
2: ça,
1: okay.
2: T'as quitté chez tes parents, toi, à quel âge, à peu près?
5: À 18 ans avec mon ex-mari.
2: Avec ton ex-mari? T'as été combien de temps avec ton ex-mari?
5: 7 ans et demi.
0: 7 ans et demi, donc tu t'es mariée à 18 ans?
5: Je me suis mariée à 22, mais on a divorcé à 26.
0: Okay. Donc t'as quand même été longtemps en relation, puis c'était pas une relation ouverte, là.
5: Non.
1: As-tu des enfants, Camille?
5: Non.
1: En veux-tu?
2: C'est une bonne question, ça.
5: Oui, en fait, je suis en processus avec mon conjoint actuel.
2: Okay. Ça fait combien de temps que t'es avec?
5: Ça fait 2 ans et demi, bientôt 3.
2: OK.
0: Okay.
2: Fait que là, il y aurait une possibilité de petite pause entre les deux où elle a décidé qu'elle revivait, elle, là.
0: Ça se
2: là,
0: pourrait,
2: là,
0: oui.
2: Après son premier mariage.
0: Ça, là. Avez-vous des questions pour d'autres? Parce qu'on peut revenir. Il y a Vanessa au début, donc, qui nous expliquait de barmaid. Elle a 35 ans. Il y a Nicolas après ça qui est mécanicien, je pense. Qui porte le parfum Playboy, il faut le prendre.
2: Ben,
0: préciser.
2: Complètement. Puis, c'est un gros gars de club. Là, qui
0: en
2: disait,
0: plus.
2: Ouais, pas pire.
0: Oui.
1: Okay, on va revenir à Vanessa, peut-être.
0: Okay. Vanessa?
5: Oui.
0: OK, on a d'autres questions, ça
1: Vanessa, fais-tu des cours de yoga, dance pole, pis ces affaires-là, non?
5: C'est du pilates.
1: C'est ça. C'est
0: la plus longue période là, où t'as été célibataire, là, c'est combien de temps, mettons? C'est-tu en termes d'années?
5: Oh oui, ça fait 7 ans que je suis célibataire.
0: Ah, OK. 7 ans.
1: Est-ce que ça te manque d'être en couple?
5: Pas du tout.
1: Ben,
0: OK. OK. As-tu déjà eu des relations avec deux personnes différentes la même journée?
5: Oui.
0: Oh, elle a hésité, mais c'est un oui.
2: Mais c'est un oui.
1: Combien de batteries tu passes par mois?
3: Okay. Ça se recharge, fait que c'est pas pareil. Là.
2: Moi,
3: j'ai
1: plus
3: ceux-là, la batterie, j'ai ceux-là que tu me rends.
2: Oh, il arrive en 2026, Mario.
1: Non, non, je sais bien.
2: Ça se recharge maintenant,
1: ben
2: c'est
1: oui.
2: USB.
1: Je le sais,
2: je n'ai
1: un.
2: OK. OK, hey, moi, je pense
1: avec
2: que...
1: Avec le hamster qui tourne.
2: Je pense que j'ai le... Le hamster, je... qu'est-ce que c'est? C'est quoi tes bébés là? OK, okay a... moi, je pense que je peux me faire une échelle. Là.
0: Okay. Moi aussi, je vais... Ben moi, écoute, je sais pas ce que vous en pensez. Attends, le... mets-nous une musique dramatique.
2: Ça nous prend-tu un consensus? Parce qu'on peut, on peut débattre, là.
0: Moi, je pense que Nicolas est numéro un.
2: Moi, je pense que c'est Vanessa numéro un.
1: Ouais,
2: c'est
0: entre les deux.
1: Ouais,
2: Vanessa. Eh
1: ben.
2: Parce que du monde de rest. Puis tu sais, c'est pas juste du monde de bar, là, mais tu sais, du monde de bar, du monde de restauration, ouais. Sont bien.
1: Mais tu te souviens du surnom de Camille, là?
0: Mm-hmm. C'est le mot que je dis pas, là.
2: Soupe.
0: Soupe, là. Oui, c'est ça.
2: Parfait.
0: Ça.
1: Okay. Moi, je vais y aller. Et Colin.
2: Moi, je pense que c'est Vanessa le plus.
0: Vanessa en premier.
2: Mais après, je mettrais Nick.
0: Nick.
1: Moi, je trouve qu'on a, je pense qu'on a Camille. Trois joueurs de premier trio, là.
0: Je pense que oui, j'ai l'impression.
2: Oh, oui.
0: D'où le surprenant de Luc, là, qui nous a dit. Donc, on y va-tu avec Vanessa en premier?
1: Ouais, non, moi, je vais dire Camille en premier.
2: Ah, c'est vrai, j'aime ça.
1: Vanessa en deuxième, puis okay. Je vais mettre Nicolas en troisième.
2: Ah, mon Dieu.
0: Toi, tu le mettais en deuxième. Moi, je vais mettre Nicolas en premier. Je vais mettre Vanessa en, ouais, Vanessa en deuxième, puis Camille. Mais en tout cas, OK. Donc, on va à qui en premier pour savoir le body count? Allons du côté.

0: t'arrêtais à 283?
1: Ben non, là, j'ai pas fini, j'ai 36 ans.
2: C'est ça. OK,
0: ça fait que. Ça va prendre d'autres tatouages.
3: Ça, ça achève, je te le dis. Mais.
2: Ouais. Alors, 283, ça serait le chiffre à battre par Vanessa. On va
3: c'est
2: voir.
3: Beaucoup quand même.
2: C'est quand même beaucoup. Alors, Vanessa, est-ce que tu bats 283?
4: Non, je trouvais que c'était élevé, mais là,
3: c'était
4: 125.
2: Alors, donc, c'est Nicolas qui l'emporte, ben oui.
0: Ben, c'est surtout toi, Seb.
2: Ah oui, OK, bon. C'est
3: bravo,
2: ça. Ah oui,
3: j'avais, hein.
2: Bon.
0: Bravo,
2: mais
0: quand même, c'est ben, du beau boulot.
2: Ben oui.
0: C'est des recherches exhaustives, là, qu'on a fait. Si vous voyez en studio, on a oui. Nos papiers, nos crayons.
3: Oui.
0: On
3: ben
0: est
3: oui.
0: Comme dans.
3: On dirait la soirée des élections.
0: Franchement. Mais oui, c'est exact. Ça. Hercule Poirot, les c'est autres ça. Qui se mettent sur le grand
3: Nicolas dossier. Nicolas rentrait fort dans les moulous. Mais Nicolas, quand tu te rappelles des deux.
0: Mais 283, je peux pas croire que tu gardes ce compte-là.
3: Ouais. Tu te souviens pas tous des noms, là.
0: Tu sais, tu te souviens pas combien de fois t'as mangé du Subway dans la vie?
1: Pas mal de noms, je te dirais qu'il y en a peut-être une trentaine de noms, là.
2: OK. Trentaine.
3: Mais c'est quand même beaucoup, là.
2: Bah oui, que t'as oublié, là.
1: Ça donnait une idée, ma mère, elle les appelait lundi, mardi, mercredi, jusqu'à dimanche.
2: Ah oui. OK. Des jours de la semaine,
0: j'aime ça. Complice.
2: OK. Ben, c'est pour ça qu'il porte.
0: Hey, mais.
2: Ouais.
0: Non, mais c'est parce que j'essaie quand même de me dire, il y a pas de monde dans lequel tu le calcules.
2: Tu comptes ça.
0: Il a fallu qu'à un moment donné, tu dises, attends une minute, je vais m'asseoir. Là,
2: ouais,
3: puis je vais compter.
0: Puis je vais compter. Mm-hmm. Tu peux faire ça quand t'en as en bas de 50.
3: Non, mais à un moment donné,
0: là.
3: C'est sûr, tu n'oublies la 283.
0: Ben, voyons, tu n'oublies,
2: ben, j'imagine.
0: C'est sûr.
2: Oui, c'est sûr, à 100%, même, c'est ça, se rendre au chiffre. À moins qu'il y ait noté à chaque fois, là, que c'est arrivé.
0: Mais
2: c'est...
0: si tes notes à chaque fois, c'est un peu loser. Tu comprends?
3: C'est un carnet de bord aussi.
0: Ben oui, le petit black book. Là.
2: Probablement.
3: Oui, puis les notes, tu sais, comme les voyages que t'as fait.
0: Exact.
3: Tu ramènes-tu un aimant?
0: C'est
3: Patrick.
2: Oui, c'est ça. OK, là, ce qui s'en vient dans l'émission, ben, ce sera, dans le monde à Mario, une surprise pour Jen aujourd'hui.
3: Oui, exactement. Il a préparé un album pour la présenter aux auditeurs. Puis on a mis beaucoup de temps là-dessus. Très hâte de vous faire entendre ça.
2: Manquez surtout pas son retour dans sa rentre au poste.
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7: Et on se dirige dans la salle des nouvelles de RDS.
8: Les Alouettes ont prolongé le contrat de l'entraîneur-chef Jason Moss et du directeur général Danny Machocha. Ces ententes prolongeront de 2 saisons leur association avec l'équipe. Machocha est avec les Alouettes depuis 2020, alors que Moss est à la barre de l'équipe montréalaise depuis 2022. Manchester City a délié les cordons de la bourse en allant chercher le milieu de terrain Enzo Fernandez. Le prix de l'acquisition est estimé à 145 millions d'euros, soit 235 millions de dollars canadiens. Ce montant égale le plus gros transfert réalisé par une équipe de la Premier League. Il y a du sport mur à mur sur nos ondes ce soir. Sur RDS, du tennis avec les internationaux des États-Unis. Les amateurs auront la chance de voir l'entrée en scène de la première tête de série chez les hommes, Alexander Zverev. Puis, sur RDS 2, la présentation du match aller de la demi-finale du championnat canadien, alors que le FC Supra du Québec affronte le Forge FC. C'était Gabriel Bouchard dans la salle des nouvelles de RDS.
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9: Mario! C'est le monde
10: Mario, tu viens officiellement présenter Geneviève aux auditeurs.
11: Oui, je viens vous parler de cette femme qui nous rend accro après une seule écoute.
10: Oui.
11: Plus addictif que le GHB, voici le GHD, le Geneviève Hébert Dumont.
12: Wow.
11: C'est beau,
12: Stabile,
11: hein?
12: Habile, oui,
11: ah,
12: merci.
11: Je sais. Je savais pas comment t'accueillir dans l'équipe, Geneviève, et comme je suis vasectomisé puis je peux pas te faire un enfant,
12: C'est le même que t'as toujours accueilli le monde dans ta vie.
11: C'est un cadeau, là.
12: En place,
11: j'ai décidé de te faire un album.
12: On écoute.
13: Les productions, t'es la quatrième fille qu'on essaie dans le show depuis un an, sont fiers de vous offrir l'album Bienvenue Jen, Welcome to the Jungle. Cet album sert à faire connaître Jen, mais c'est pas évident parce que...

jeune a repris la maison de ses parents et ça venait avec plein de gogos. Si tu cherches un cadre en velours avec des chiens qui jouent aux poules ou un cendrier monté sur une patte de chevreuil, va voir Geneviève. Featuring Sonia Jonker au Lala.

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1: En résumé, on peut dire que Geneviève est une femme très équilibrée, mais qui manque énormément d'équilibre.

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1: J'ai littéralement plein de bleus ses bras que je sais pas comment je me suis fait.
0: Oui, je comprends.
1: Je m'en suis rendu compte ce matin que j'avais des bleus ses bras.
0: Ben, maladroite, hein?
1: Ben, vraiment maladroite. comment je me suis fait ça? C'est bizarre, c'est des drôles d'endroits.
2: Juste en étant Geneviève.
1: Étant moi, c'est bien en masse. Hey, merci, c'était extraordinaire.
2: Ça fait plaisir, je veux saluer des gens qui ont travaillé fort là-dessus. Oui. Nick Wilson, Big Prod, qui a fait le montage, l'enregistrement avec moi.
0: Oui.
2: Et l'excellente, extraordinaire Marie-Ève Proulx, qui a un grand talent, qui a prêté sa belle voix à nos niaiseries.
0: Mm-hmm. Et il y a beaucoup de talent là-dedans.
1: Mais il y a tellement de jobs, c'est incroyable.
0: Oui, mais c'était tout vrai, ça, ce qu'on a entendu. 100%
1: vrai.
0: Tout était vrai, là. Okay.
1: Ah, ben,
0: puis
1: oui.
0: Puis Fuzzy de l'avant,
1: Mais attends, il y a des affaires que, j'ai pas besoin de rappeler, là.
0: Ah, OK. Genre, tu fantasmes sur David Bocage.
1: Non, ça suffit, là. Ça, c'est exagéré. C'est vraiment, ça a pris des proportions par rapport. Mais oui, Fuzzy.
0: Des proportions, je l'ai jamais vu, je sais pas.
1: Non plus.
0: Hey, c'est déjà tout pour nous. Il y a Martin Tremblay qui s'amène avec son rock show. Donc, faites-lui vos demandes spéciales au 6-12-12. C'est la meilleure musique en ville. Donc, manquez pas Martin. Puis nous autres, ben, on va se dire à demain déjà, 14h55. Demain, c'est le coup avec Dominique Paquet dans la 16h20.
2: Vous voulez pas manquer ça.
0: Vraiment pas. Alors, ça va être un très gros show dès 14h55. Salut!
1: À demain! Bye.

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1: 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Et on paye une facture avec Tremblay-Canté Assurance, une autre personne finaliste demain dans le beau. Soyez là.
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0: 14h05.
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2: Ça, c'est moi, ça. Bienvenue. Une autre heure de gros rock, encore une fois, partout au Québec, sur toutes nos stations énergie. Ce soir, je ramène des bons vieux souvenirs. Ouais. Dans mes premières années de radio à Chicoutimi, sur Énergie 94.5, là-bas, dans le temps CJAB, j'ai du Seven Mary 3 à venir. On va avoir du Metallica aussi dans les prochaines minutes. Eux qui se préparent à commencer 24 dates, 24 soirs du côté de Vegas dans la sphère. Ça commence le 1er octobre. Bonne chance, vous voulez des billets. À peu près 1500$ US du ticket. C'est le fun. Puis on va commencer ça. Ça vous tente-tu avec Weezer ce soir? Weezer, chanson qui aurait pu appartenir à Ozzy Osbourne, mais Ozzy n'a pas voulu tant mieux. C'est une maudite bonne tune, Hashpipe de Weezer. Bienvenue dans le Rock Show.

sais-tu, moi, où ça commence quand même pesant, ce rock show du 1er septembre. Martin Tremblay avec vous autres jusqu'à 19h. On lâchera pas à pédale, hein. Kings of Leon, une chanson qui aurait pu s'appeler Set Us on Fire. C'est devenu Sex on Fire. Les gars ont mal compris en studio le titre. Ils ont écrit ça. C'est resté. Une chance, c'est un de leurs plus gros succès en 2009. Puis on commence avec des filles de Montréal. Les Shirley, 25 septembre, nouvel album Hail Mary. Mais on s'offre un des trois titres déjà disponibles. Voici Player 2 dans le Rock Show sur Énergie.

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Martin Tremblay Radio sur Instagram, Facebook pour me rejoindre le 6-12-12. C'est la messagerie texte que vous connaissez déjà. Ou encore, envoyez-moi un messenger. J'aime ça vous entendre. Micro iHeart partout sur la planète Énergie, on nous entend. C'est ça le Rock Show tous les soirs 18 à 19h. Fall Out Boy va vous ramener en 2007. Ouais, en passant, le guitariste et cofondateur Joe Troman a 42 ans aujourd'hui. Ouais, il était ado, lui, quand le groupe a commencé à exister. J'ai pas vous autres du Fall Out Boy. This ain't a scene. 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Puis on va commencer ça avec Cake. La reconnaissez-vous déjà? Oh oui, la reprise de Gloria Gaynor à Will Survive, l'une des reprises les plus improbables des années 90. Mais attention, saurez-vous repérer dans la chanson le sacre, le juron? Ouais, parce que les gars en ont mis un. À la grande surprise et au grand bonheur de Gloria Gaynor, c'est le Rock Show. Bon mardi soir sur Énergie.

Vous êtes dans le Rock Show. Mon nom est Martin Tremblay. Jusqu'à 19h, on est ensemble. Montréal, Québec, Gatineau, Ottawa, l'Estrie, la Mauricie, à Rouyn, Val-d'Or, Saguenay-Lac-Saint-Jean. Merci d'être là. Nouvelle façon de faire ce Rock Show-là, maintenant, depuis 2 semaines. Et le rendez-vous est solide. Là, un vrai bon Rock Show n'en serait pas un sans la gang de Pretty Reckless et la rockeuse Taylor Momsen. Elle me rend dingue. Death by Rock and Roll. Ils feront pas la première partie des CDC le 12 septembre au Parc Jean-Drapeau, mais ils la font de temps en temps sur d'autres portions de cette tournée-là. Là, faites juste mettre du son, puis appréciez Taylor Momsen et The Pretty Reckless.

0: J'espère que ça fait un job sur la route, ça, toute la musique qu'on vous offre ce soir dans le Rock Show. On est le 1er septembre. J'ai des salutations à faire. Yannick de Gatineau qui revient d'un cours actuellement de l'Université d'Ottawa qui est dans son char sur la 50. Il dit Marc. Aïe aïe, c'est bon! Je sais bien. Et Dave de Jonquière me dit Marc, j'adore ton show. J'écoute ça via le 94.5 à Saguenay. Sauf que là, le problème, il n'y a pas de Green Day à soir. Oui, il y en a. À venir, la toune qui a relevé le groupe en 2004. J'ai aussi un classique montréalais de Sam Roberts et une nouveauté.
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0: D'un band que j'adore, Cage, The Elephant. Toujours pas d'album annoncé. La toune s'appelle Beaches in Tennessee au retour.
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S'il y a des tunes dans le monde du rock que vous aimez, que vous aimeriez que je vous offre, qu'on ressorte un peu ça, des boulamettes, gênez-vous pas, ok? 6-12-12, rejoignez-moi, Martin Tremblay Radio sur Instagram, Facebook, puis on va s'organiser avec ça dans les prochaines semaines. Un gros merci à Vincent Garneau et sa gang pour les excellentes playlists du Rock Show. On termine ça ce soir avec une chanson que Chester Bennington de Linkin Park ne voulait pas avoir. Il a trouvé trop mollo pour l'album, mais finalement, 25 ans plus tard, force est d'admettre que c'est un de leurs, sinon leur plus gros hit en carrière. Suivez le 25 septembre, Linkin Park arrive avec un album live et un documentaire s'en vient à la fin du mois sur l'arrivée d'Emilie et la suite, la nouvelle version de Linkin Park. Le documentaire s'appelle Unshatter. Pour vous autres, Indiana, voici Linkin Park. Salut, ciao, à demain.

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Salut, c'est Mylène Dubos. On vous retrouve demain avec notre chum Justin Saint-Pierre qui sera là pour sa chronique sur la ligne avec PA, avec Diké, bien sûr. Et on paye une facture avec Tremblay-Cantin Assurance, une autre personne finaliste demain dans le beau. Soyez là!

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